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Elle, elle est comme une plante dans une serre. Ça manque un peu d'air.

0: des douches collectives.
1: Bah quoi?
0: Bah on va voir nos gags.
1: Bah non, il y a des murets.
0: Ah oui, mais si tu te penches.
1: Bah t'as qu'à pas te pencher.
0: Oui, non, mais toi ça va, t'es pas grand. Mais moi je vais avoir tout le démarrage du gag à vue.
1: Ah ça va, c'est pas si grave que ça.
0: Tu plaisantes?
1: Ah non, mais bon, ça va, on peut se voir des petits bouts de gag, ça va pas nous tuer.
0: T'as changé toi?

Quand j'étais petite, j'ai fait un rêve. J'étais dans une barque en bois avec ma famille, mon père, ma petite sœur et ma mère. Et c'était un univers vraiment très humide et sombre et rouge. Et c'était, je sais pas, ça faisait comme une grotte et il y avait des gouttes gluantes qui tombaient sur nous.

Et c'était vraiment terrifiant, ça collait aux mains. Et on essayait de naviguer dans cette grotte.

Il y avait une espèce d'eau sombre. Et en fait, il y avait un monstre tentaculaire qui sortait et qui essayait de nous choper et de nous écraser et de nous couler. Je me rappelle essayer de rassurer ma petite sœur, et sauf qu'en fait j'étais au moins aussi terrifiée qu'elle. Il y avait des rochers blancs et marrons et gris et vraiment avec de la texture qui sortaient par endroits dans cette grotte. Et à un moment, la grotte s'est ouverte. Je me suis rendu compte en fait qu'on était dans une bouche. Et au moment où la bouche s'ouvre et que la lumière entre, il y a le gros monstre tentaculaire là, qui était la langue, qui nous a écrasés. Et je me suis réveillée.

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Amour, fou, avatar de la passion amoureuse, de forme érotico-sublimée et dont l'issue est le plus souvent fatale, magnifiquement illustré par Jean-Luc Godard, cinéaste bien que suisse, dans son chef-d'œuvre Pierrot le Fou, 1965, couleur 1h55. Un analyste affûté situerait l'amour fou quelque part à mi-chemin entre la cristallisation stendhalienne et le rut des grands cervidés que l'on peut observer les soirs d'automne à Chambord, perché sur un mirador ad hoc, à condition d'être bien couvert, sinon on se gèle les couilles. On ne confondra pas l'amour fou avec l'amour mou, dont je ne donnerai pas d'exemple pour éviter les pièges désolants de l'obscénité, et encore moins avec l'amour pou. Dans ce dernier cas, il s'agit de petites bêtes pleines de pattes qui ne s'en finissent pas de se monter dessus. Et ça fornique, ça fornique. C'est dire si l'on est loin de l'univers de Tristan et Iseut.

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0: Bienvenue, il est 4h en temps universel, 6h ici à Paris. Bonjour Marion Cazanov.
1: Bonjour Vincent Dublanche.
0: À la une de votre journal international, l'Espagne qualifiée pour les demi-finales du mondial de foot.
1: Elle tient son rang face à la Belgique, même si elle a été accrochée. Score final 2-1 devant des supporters espagnols soulagés et prêts à redonner de la voix pour le prochain match. Mardi, ce sera face à la France. À Cuba, l'anniversaire d'un mouvement inédit, des manifestations d'ampleur contre le coup de la vie. Ces manifestations avaient été violemment réprimées 5 ans après, des centaines de personnes sont toujours en prison. Tout doit disparaître. La Turquie cherche à se débarrasser d'armes achetées à la Russie en 2017. Ça fait mauvais genre auprès de ses alliés de l'OTAN et surtout, ça l'empêche d'acheter les fameux F-35 américains. Et puis les incendies grignotent toujours des hectares en France, en Espagne. Une saison des feux très intense et c'est dû notamment à la canicule. France-Espagne, ce sera donc la première affiche de la demi-finale de la Coupe du Monde. La Roja s'est qualifiée hier soir en battant la Belgique 2-1 dans un match plus accroché que prévu à Los Angeles et que vous avez vécu en direct sur RFI si vous nous écoutez sur le continent africain. Les Espagnols ont donc dû attendre les derniers instants pour s'imposer et forcément, leurs supporters étaient soulagés à la sortie du stade, Cédric de Oliveira.
2: Ils s'attendaient à une démonstration, à voir la Grande Espagne se balader, mais les supporters de la Roja ont souffert durant ce quart de finale jusqu'à la 88e minute. Et un but de Mikel Merino, Eduardo, maillot de Lamine Yamal sur le dos, est mexicain, il est né à Tijuana. Mais c'est bien l'Espagne qu'il supporte depuis toujours.
3: J'aime beaucoup l'Espagne, j'ai de la famille là-bas. On savait qu'il fallait un peu resserrer le jeu. Au final, on n'a pas eu le match que l'on attendait. On pensait qu'il y aurait plus de buts.
2: On a vu 2 buts espagnols, des copies conformes, des ballons repris après des erreurs des gardiens belges Thibaut Courtois et Séné Lamens, qui l'a remplacé. Suffisant tout de même pour contenter l'attaquant Nico Williams.
4: Nous savions que ce serait difficile, donc on est très content de ce résultat. Ça s'est joué sur des détails.
2: Les Belges ont longtemps fait douter l'Espagne en égalisant juste avant la pause et en réussissant à contenir la fougue de Lamine Yamal, homme du match, mais encore inefficace devant le but.
5: Pour dire la vérité, je ne suis pas si frustré. Personne ne va me reprocher de ne pas avoir marqué si on gagne la Coupe du Monde. On a gagné, point final. L'important, c'est l'équipe et qu'on continue à franchir les étapes.
2: Pas flamboyante, la Roja est en demi-finale, c'est la 2e fois seulement de son histoire. Désormais, c'est un sommet qui l'attend face à un adversaire qu'elle connaît bien, la France de Kylian Mbappé et Ousmane Dembélé. Cédric de Oliveira, Los Angeles, RFI.
1: Et l'Espagne retrouvera donc la France mardi à Dallas. Suite des quarts de finale aujourd'hui avec Norvège-Angleterre à partir de 21h, temps universel. Et Argentine-Suisse à 1h, temps universel. 2 matchs à suivre en direct et en intégralité sur les antennes africaines de RFI. C'était il y a 5 ans à Cuba, un soulèvement populaire aussi massif que rare. Des milliers et des milliers de personnes avaient manifesté pour de meilleures conditions de vie et plus de liberté. Du jamais vu depuis la mise en place du régime communiste en 1959. Ce mouvement avait été violemment réprimé avec des milliers d'arrestations. 5 ans plus tard, donc, plus de 300 personnes sont toujours derrière les barreaux. Johanna Chilano est chercheuse spécialiste des Caraïbes à Amnesty International.
6: Ceux qui sont encore détenus sont ceux qui ont écopé des peines les plus lourdes, jusqu'à 20 ans de prison pour certains. Ces personnes ont été reconnues coupables de sabotage ou de sédition. Dans sa politique répressive, l'État a utilisé le code pénal de façon discrétionnaire afin de faire des exemples. Le gouvernement a également libéré certaines personnes de façon totalement arbitraire. Et très souvent, une fois libérées, ces personnes continuent d'être surveillées et menacées d'être renvoyées en prison. D'ailleurs, certaines d'entre elles ont de nouveau été incarcérées parce qu'elles ont continué à dénoncer des violations des droits humains. Le 11 juillet, les gens sont descendus dans la rue et depuis, ils continuent de le faire. Même si les manifestations actuelles n'ont pas la même ampleur que celles de 2021, les gens n'ont jamais cessé de manifester et les modes d'action se sont multipliés. Blocage de routes, manifestations devant des établissements publics, prises à partie de fonctionnaires, la manière de protester à Cuba a radicalement changé depuis le 11 juillet.
1: Johanna Silano, chercheuse spécialiste des Caraïbes à Amnesty International. Elle était interrogée par Laetitia Fuentes de la rédaction en espagnol de RFI. Au Venezuela, le bilan du double séisme dépasse les 4000 morts, 4118 selon le dernier communiqué du gouvernement. Le nombre de blessés reste identique à 16 740. L'Iran dit avoir tenu parole vis-à-vis des États-Unis depuis la signature d'un protocole d'accord de cessez-le-feu. Ce sont les déclarations

0: y a quelques heures du ministre des Affaires étrangères iranien, Abbas Araghchi. Ce cessez-le-feu est donné d'ailleurs pour terminer. Donald Trump l'a répété il y a quelques heures. Donald Trump qui, il y a quelques instants, a menacé de décimer et de détruire complètement l'Iran si le pays tentait de l'assassiner. Les affrontements ont repris mardi entre Iraniens et Américains. La nuit troublée une nouvelle fois par des explosions en Ukraine. La Russie a lancé une attaque de missiles il y a quelques heures sur la capitale Kiev. 6 personnes au moins ont été blessées. Et dans ce contexte, la Turquie aimerait se débarrasser d'armes encombrantes. Elle aimerait revendre des S-400, ces batteries de défense antimissiles achetées à la Russie par Ankara en 2017. Cela a déjà terni les relations entre la Turquie et ses alliés de l'OTAN. Et ces armes pourraient être soit rendues à la Russie, soit être vendues à des pays tiers. Hier, Daniel Valo, le Kremlin a confirmé que des discussions étaient en cours sur ce sujet crucial.
1: Le commentaire du Kremlin est lapidaire, mais il confirme que le dossier ô combien sensible des S-400 vendus à la Turquie pourrait être prochainement résolu. Selon le porte-parole de la présidence russe, Dmitri Peskov, des contacts ont été pris à ce sujet et ils se poursuivent. Ce dossier est crucial pour la Turquie, sanctionnée par les États-Unis en 2019 pour l'acquisition de ces batteries qu'elle n'a finalement jamais activées. En se débarrassant des S-400, la Turquie pourrait ainsi obtenir de Washington la livraison des fameux F-35, les avions de chasse de dernière génération construits aux États-Unis. Alors comment se débarrasser de ces encombrantes batteries antimissiles? Les rendre à la Russie semble difficile car elles viendraient renforcer l'armée russe au détriment de l'Ukraine. Une solution serait donc de les vendre à un pays tiers, selon la presse turque. Plusieurs pays du Golfe seraient intéressés. Mais quel que soit le destinataire de ces batteries S-400, il faudra le consentement de la Russie, la Turquie n'ayant pas le droit de les revendre sans le feu vert de Moscou.
0: Un premier pas vers un dégel entre l'Algérie et le Mali. Les deux pays ont annoncé hier la réouverture réciproque de leur espace aérien ainsi que le retour de leurs ambassadeurs respectifs. Un signe de détente après plus d'un an de brouille diplomatique liée à la destruction d'un drone militaire malien près de leur frontière commune. Ces tensions avaient notamment été alimentées par l'annonce du Mali en avril de son soutien au plan marocain d'autonomie pour le Sahara occidental, une position opposée à celle d'Alger qui appuie le front indépendantiste du Polisario. Lui, justement, est une figure de ce mouvement indépendantiste. Naama Asfari poursuit depuis plus d'un mois une grève de la faim. En prison au Maroc depuis presque 16 ans, il a été condamné à 30 ans de réclusion après la mort de deux policiers lors des manifestations du camp de Gdeimizik en 2013. Une détention jugée arbitraire par l'ONU. Régine Villemont est présidente de l'association des amis de la RASD, la République arabe sahraoui démocratique. Elle affirme que Naama Asfari reste résolue à poursuivre cette grève.
2: Il a vraiment le sentiment que c'est vraiment impossible d'entrer en contact, de discussion en fonction de cet arrêté de la Genève, et l'ONU en quelque sorte, de discuter avec les autorités de la prison ou avec la justice marocaine. Et donc je crois qu'il a décidé au terme de ces 3 ans d'incapacité à trouver des interlocuteurs et à surtout obtenir sans doute la libération, mais d'abord de se rapatrier, de se rapprocher de sa famille à El Aaiun, au Sahara occidental. Donc il a décidé d'abord des grèves de la faim de 48 heures, plusieurs, et puis là il a décidé une grève de la faim illimitée, en quelque sorte c'est la seule arme des prisonniers dans la situation où ils sont. Donc il a perdu une dizaine de kilos déjà, il est quand même surveillé par le médecin qui vient régulièrement à la prison, il a un moral pas possible, mais il n'y a pas de réponse quoi.
0: Régine Villemont, présidente de l'Association des Amis de la République Arabe Sahraoui Démocratique. Elle était interrogée par Ouda Ibrahim. Les températures vont encore monter aujourd'hui en France. Elles suffoquent sous une troisième vague de chaleur cette année. 36 degrés attendus à Paris, 38 à Bordeaux, 40 localement. 22 millions de personnes seront concernées par le plus haut niveau d'alerte défini par Météo France. Cette canicule favorise aussi la propagation des incendies. Depuis le début de l'année, il y a eu 8000 départs de feu, 25 000 hectares brûlé. C'est 2 fois plus que l'année dernière à la même date. Un épisode donc particulièrement intense et c'est dû à plusieurs facteurs que détaille Julien Marion, directeur général de la sécurité civile.
3: Nous avons là l'effet des pluies qui ont eu lieu en hiver et au printemps, qui ont généré des pousses de végétation importantes. Toute cette végétation a séché sous l'effet des canicules successives et constitue désormais autant de combustible pour des feux qui se déclarent en raison de la combinaison des facteurs bien connus, des températures élevées, voire très élevées. élevés, une hydrométrie, une humidité extrêmement faible et des épisodes de vent qui viennent créer ce fameux cocktail explosif. Ces feux, certes, se concentrent en majorité dans la zone sud, mais pas que. Hein. Nous avons notamment des feux significatifs dans la zone centre, centre-Val de Loire. Donc ça montre bien que les territoires historiques du feu ne sont plus les seuls concernés par cette activité feu de forêt.
0: Julien Marion, directeur général de la sécurité civile. Et cette saison des feux est déjà mortelle en Espagne. 12 personnes ont été tuées dans la nuit de jeudi à vendredi dans un violent incendie en Andalousie. Retour en France où les défaillances d'entreprises sont au plus haut. Près de 37 000 ont fait l'objet de procédures de sauvegarde, de redressement ou de liquidation au premier semestre de l'année. C'est un record. Jeanne Bartoli, la Banque de France l'a dit, on ne peut plus parler de contre-coup de la crise du Covid.
4: Plus question de rattrapage d'après-pandémie avec des entreprises maintenues la tête hors de l'eau par d'abondantes subventions publiques. Plus question non plus de se réjouir de la légère accalmie observée sur les derniers mois de 2025. La guerre au Moyen-Orient, la flambée des cours du pétrole, du gaz ou encore des engrais est passée par là, avec des conséquences directes sur l'emploi. Plus de 100 000 postes sont aujourd'hui menacés. Si la grande majorité de ces défaillances concerne les micro-entreprises, le baromètre du Conseil national des administrateurs judiciaires alerte sur les entreprises de plus de 10 salariés. Dans l'industrie manufacturière, les défaillances sont en hausse de 8% sur un an. Des difficultés aussi dans l'hôtellerie-restauration et plus alarmant encore dans l'agriculture et la sylviculture où les défaillances ont bondi de 60% sur un an, plus 167% par rapport à 2019, signe d'une crise viticole majeure et durable. Si le rythme se poursuit ainsi, 2026 pourrait même enregistrer 70 000 défaillances d'entreprises, un niveau plus élevé que lors des pires années de la crise financière de 2008-2009.
0: Jeanne Bartoli, RFI, 6h12 à Paris, on poursuit notre tour du monde de l'info avec nos chroniques.
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0: En Chine, les autorités censurent le moindre mouvement de contestation. Face à cela, un blogueur recense, compile toutes les manifestations à travers le pays, car il y en a. Aujourd'hui, en exil au Canada, Lou Yuyu répond ce matin aux questions de RFI. On ira ensuite au Japon, où le matcha, ce thé vert très tendance partout dans le monde, a du mal à répondre à la demande. La production est trop faible et les prix augmentent. En France, gros plan dans la chronique politique sur la stratégie de LFI pour la présidentielle. À moins d'un an du scrutin, Jean-Luc Mélenchon boude les médias traditionnels et leur préfèrent des créateurs de contenu et plus largement il a fait campagne surtout sur les réseaux sociaux. Et puis on terminera avec la chronique Vivre ailleurs. On reviendra sur les conclusions du rapport sur l'AEFE, l'agence de l'enseignement du français à l'étranger. Initiative rare en Chine, le blogueur Lou Yuyu documente sur son site Yesterday Protest, la manifestation d'hier, toutes les manifestations qui existent en Chine. Des informations difficiles à compiler tant la police et le gouvernement étouffent toute voix dissonante. Cela a conduit d'ailleurs ce jeune Chinois à la fuite, à la prison, avant l'exil au Canada d'où il poursuit son combat. Nicolas Roca a pu échanger avec cet archiviste des luttes sociales.
7: C'est en 2012 que Lou Yuyu commence à voir apparaître sur le réseau social Weibo des vidéos de manifestations.
8: J'ai tout de suite été très intéressé par ces images. Je n'en avais jamais vu comme ça. Donc je me suis mis à chercher sur Internet et je me suis rendu compte qu'il y en avait beaucoup d'autres. Mais ce n'était pas forcément des événements que les gens connaissaient alors qu'ils avaient tout de même une certaine ampleur. Et il y avait de nombreux événements de résistance. J'ai commencé alors à fouiller pour moi-même.
7: Avec sa compagne de l'époque, Li Tingyu, il crée le site Facing One, littéralement sans nouvelles. Les citoyens devenus journalistes recensent alors plus de 30 000 manifestations depuis le Guizhou, leur province, jusqu'à finalement s'attirer les foudres des autorités.
8: Le parti communiste chinois nous a arrêtés à Dali, dans le Yunnan, en juin précisément. Ils nous ont arrêtés et condamnés pour provocation de troubles à 4 années de prison.
7: Visé par 8 chefs d'accusation, il croupit dans les geôles avant d'enfin sortir en 2020.
8: Après ma sortie de prison, il me surveillait constamment. À tout moment, peu importe où j'allais, il venait immédiatement me chercher. Ils ont toutes sortes de méthodes de surveillance. De toute façon, ils finissent toujours par te retrouver.
7: Ou presque toujours, car Lou Yuyu a multiplié les déplacements dans différentes provinces avant de profiter d'un week-end pour finalement réussir à échapper à la vigilance des services de renseignement de la région.
8: j'ai acheté un billet d'avion pour le samedi. Et je me suis dépêché. J'ai pris l'avion vers une ville frontalière, Sichuangbanna, parce que ce jour-là, je me suis dit que la sécurité d'État était en congé et que quand ils se rendraient compte de ma situation le lundi, je serais probablement déjà hors de Chine.
7: Après avoir traversé la frontière jusqu'au Laos, il se rend en Thaïlande. Il vit désormais au Canada. Depuis son exil, le quadragénaire poursuit sa veille assidue sur les mouvements sociaux qui persistent dans son pays.
8: Tous les sujets peuvent donner lieu à des contestations, mais les rassemblements purement politiques se sont largement raréfiés. C'est devenu quasiment impossible de lancer une contestation politique. Le contrôle du parti sera différent selon les sujets. Les problèmes entre propriétaires et promoteurs immobiliers ou certains scandales sanitaires sont relativement peu sensibles. L'opposition politique et la religion, ça, c'est nettement plus sensible.
7: Mais la contestation se poursuit, assure Lu Yu, notamment par des moyens détournés grâce à un langage codé afin de critiquer le Parti communiste chinois, désigné par exemple, selon lui, par le terme « parapluie rouge » afin de continuer de tromper l'implacable censure.
0: Menace sur l'information, signée Nicolas Roca, et la Chine est classée 178e sur 180 dans le classement Reporters sans frontières sur la liberté de la presse. On reste en Asie, mais cette fois on part au Japon déguster une boisson verte très appréciée, le matcha. C'est un thé vert sous forme de poudre, riche en antioxydants, populaire dans le pays. Il fait même à l'international de la concurrence au café. Et le matcha, justement, est victime de son succès car la demande est bien trop forte par rapport aux capacités de production. À Tokyo, Bruno Duval.
5: Hanako, 24 ans, vient de faire une heure de queue pour bénéficier d'une dégustation gratuite de thé matcha.
6: Le matcha latte, il n'y a rien de mieux. L'amertume du matcha qui se marie à la douceur du lait, c'est le bonheur. Je suis complètement accro.
5: Cette exploitante d'une maison de thé constate chaque jour l'incroyable popularité du matcha.
9: On n'avait jamais vu cela. Des touristes du monde entier se pressent ici tous les jours. On a des clients américains, français, allemands, singapouriens, coréens ou taïwanais. Cela me fait plaisir qu'ils apprécient autant notre thé.
5: L'an dernier, le Japon a exporté près de 13 000 tonnes de thé vert, soit trois fois plus qu'il y a 5 ans. Mais la demande mondiale est telle que les producteurs peinent à faire face, car dans l'archipel, l'agriculture est en crise. Elle n'emploie plus qu'un million de personnes contre 2 millions il y a 25 ans, et ces professionnels vieillissent. Leur moyenne d'âge est désormais de 69 ans. C'est pareil pour la théiculture. Il y a 15 ans, le pays comptait 46 000 plantations de thé, mais on n'en dénombre plus que 20 000 aujourd'hui. L'an dernier, le Japon n'a donc récolté que 74 000 tonnes de feuilles de thé, 10% de moins qu'en 2015. Ce petit producteur envisage l'avenir avec une certaine inquiétude.
10: Ce succès mondial du matcha nous enchante, bien sûr, d'autant qu'il ne semble pas éphémère, mais être une tendance lourde. Après, nos agriculteurs sont si peu nombreux et si âgés que cela devient vraiment compliqué à gérer. Notre profession ne s'en sortira qu'en innovant. Par exemple, il faudrait développer des variétés de thé vert qui peuvent être récoltées sur une plus longue période, ce qui permettrait des rythmes de travail soutenables.
5: Le matcha est issu d'une variété particulière de thé vert, le tencha, qui, en raison de son succès, se vend 6 fois plus cher que les autres types de thé. Dès lors, attirés par la perspective de revenus plus élevés, de nombreux agriculteurs qui avaient toujours cultivé des variétés comme le sencha se sont reconvertis dans le tencha. Et la production de sencha s'est effondrée, ce dont témoignent ces négociants.
11: Les producteurs de sencha ou de variétés qu'on utilise pour les thés vendus en bouteille n'étant plus assez nombreux, ils n'arrivent pas à honorer la demande. Donc ces thés coûtent de plus en plus cher.
5: En effet, depuis l'automne dernier, le prix des thés verts en bouteille a cru de 20%. Ce sont les consommateurs japonais qui font les frais de l'engouement mondial pour le matcha, dénoncent en boucle les réseaux sociaux. Alors qu'un autre effet pervers de cette mode prend de l'ampleur, la contrefaçon. Les producteurs nippons n'arrivant pas à suivre, la Chine en profite. On ne compte plus les matchas chinois, mais qui feignent d'être japonais, en ayant recours par exemple à des appellations trompeuses comme Kyoto Style Matcha. Bruno Duval, Tokyo, RFI.
0: 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La course à la présidentielle en France. Cette semaine, l'extrême droite a été fixée sur son sort. Marine Le Pen se présentera pour le Rassemblement National, même si elle a été reconnue coupable en appel dans l'affaire des assistants parlementaires. À gauche, le PS y voit plus clair sur sa stratégie. Les adhérents du parti se sont dit contre une primaire ouverte, donc sans les écologistes. Une primaire à laquelle compte participer notamment Ségolène Royal, candidate malheureuse des socialistes à la présidentielle de 2007, et toujours à gauche. Chez la France Insoumise, c'est déjà acté depuis longtemps. Jean-Luc Mélenchon sera bien candidat et fait campagne depuis des semaines maintenant. Une campagne, Victorien Villaume, surtout diffusée en ligne et qui mise très peu sur les médias traditionnels.
12: LFI est l'un des partis les mieux implantés sur Internet. En effet, là où le PS peinait il y a encore quelques semaines à diffuser avec une bonne qualité audio une conférence de presse sur son programme, les conférences des Insoumis sont diffusées en direct et sans accroc sur les réseaux sociaux. Les comptes des députés sont alimentés quasiment en temps réel avec de courtes vidéos et des visuels. Et si les autres forces politiques à gauche comme à droite utilisent aussi ces armes de communication, LFI le fait de façon intense et parfois originale. Mini-jeux vidéo sur la France Insoumise et une émission viennent par exemple d'être lancés.
0: Et est-ce que c'est une stratégie payante ?
12: En tout cas, le compte X de Jean-Luc Mélenchon est suivi par 2,5 millions d'abonnés. À titre de comparaison, le compte X d'Édouard Philippe compte 940 000 abonnés, 290 000 pour Gabriel Attal. La seule qui rivalise, en fait, c'est Marine Le Pen qui avoisine les 3 millions d'abonnés. Le fondateur de LFI est aussi beaucoup suivi sur YouTube. Il a d'ailleurs été l'un des premiers à investir massivement la plateforme. Il alimente régulièrement un blog. Et plus récemment, LFI a lancé des conférences de presse diffusées en direct avec ce que Mélenchon appelle les nouveaux médias, des créateurs de contenu, disons-le, souvent favorables au programme des Insoumis.
0: Autant d'énergie qui n'est pas dépensée donc pour les médias dits traditionnels, Victorien.
12: Oui, c'est une façon pour Jean-Luc Mélenchon à la fois de parler directement à ses sympathisants, mais aussi de contourner en partie des médias dont il a globalement une très mauvaise opinion. Aucun intérêt d'aller sur TF1 10 minutes et de se prendre des polémiques, me confiait récemment un cadre du parti. Journalisme de préfecture, chien de garde, garde à vue médiatique, la gauche radicale ne manque pas d'expressions fleuries pour exprimer une forte défiance envers la profession. LFI ne subit pas le même traitement que les autres partis, m'affirmait droit dans les yeux un élu.
0: Et pour autant, le parti n'est pas forcément absent de ces médias traditionnels.
12: Oui, comme toutes les forces politiques, LFI est très régulièrement invité, mais le mouvement insoumis répartit en quelque sorte le travail. Les principaux lieutenants vont défendre la ligne sur tous les médias et pendant ce temps, Jean-Luc Mélenchon se fait bien plus rare. On va faire des plateaux télé et Jean-Luc Mélenchon, lui, se place en hauteur, résume un proche. Si le parti estime ne rien devoir aux médias traditionnels, il joue donc sur les deux tableaux, sans doute conscient que ces médias sont toujours regardés et lus par une grande partie des Français.
0: La chronique politique signée Victorien Villaume. Ce rapport était attendu par les Français de l'étranger, celui sur la situation budgétaire et les perspectives de l'AEFE, l'Agence pour l'enseignement français à l'étranger. Après plusieurs mois de travaux, la mission d'information du Sénat vient de présenter ses conclusions. Plus de 30 recommandations ont été formulées pour répondre aux défis de l'agence. Yann Chantrel, sénateur des Français établi hors de France, est l'un des rapporteurs de l'étude. Il répond aux questions de Corinne Manjou pour la chronique Vivre Ailleurs.
13: Les difficultés actuelles du réseau AEFE sont en grande partie de nature budgétaire. Il y a une mission qui a été allouée à l'agence par le président de la République Emmanuel Macron en 2018, de doublement d'ici 2030 du nombre d'élèves dans notre réseau, mais sans un centime supplémentaire d'argent public pour pouvoir atteindre cet objectif, ce qui l'a mis aussi bien en difficulté au niveau budgétaire. Et donc là, on voit des modèles partenaires qui sont développés depuis 2018 au détriment de la subvention publique à travers les établissements à gestion directe ou conventionnés.
14: Vous avez formulé un certain nombre de propositions pour résoudre le problème. Quelles sont les principales recommandations ?
13: Alors, les principales recommandations, elles sont autour surtout de deux enjeux majeurs. Ce qui fait la qualité de notre enseignement, son attractivité, c'est tout d'abord son accessibilité par rapport aux offres concurrentes en termes de coûts. Ce qui est moins le cas parce qu'on a tendance à vivre des hausses assez importantes des frais de scolarité qui sont démultipliés d'autant plus cette année. Et l'autre facteur, c'est également la qualité pédagogique à travers le détachement d'enseignants du ministère de l'Éducation nationale dans un grand nombre d'établissements. Et nous, ce qu'on veut, c'est préserver justement ce modèle. Tout d'abord, en permettant une plus grande attractivité au niveau budgétaire, c'est-à-dire que l'accessibilité est importante pour nous. C'est pour ça qu'on considère qu'il faut un bouclier tarifaire sur au moins 3 ans pour que les familles aient une visibilité par rapport aux hausses des frais de scolarité qu'elles subissent. Et puis, de l'autre côté, la garantie aussi de la qualité, continuer à permettre d'avoir des détachements en faisant une rallonge budgétaire déjà de 30 millions d'euros dès le budget qui sera discuté pour l'année prochaine pour pouvoir justement permettre une contrepartie d'avoir une limitation des hausses de frais de scolarité avec de l'argent public supplémentaire concernant notamment les pensions civiles des fonctionnaires détachés.
14: Il faudra du temps pour que ces recommandations donnent des résultats.
13: Alors en fait non, parce que c'est quelque chose de transpartisan. Il y aura une position que normalement la majorité sénatoriale défend pour permettre cette rallonge budgétaire dès cette année. Donc ça ne sera pas pour dans 10 ans ou autre, c'est tout de suite. Et certaines décisions peuvent être prises bien évidemment immédiatement par le gouvernement. Si elles ne l'est pas, nous prendrons notre responsabilité pour défendre justement le renforcement en termes de subventions publiques pour le réseau d'éducation français à l'étranger.
14: Comment cette mission d'information se positionne-t-elle par rapport à la mission d'évaluation confiée au député Karim Benchek?
13: Nous, on voit plutôt d'un bon œil, plus il y a de missions, de recommandations, mieux c'est, puisque ça permet d'avoir aussi une vision assez large du spectre. Je pense que la mission de Karim Benchek est une très bonne chose.
14: Est-ce que vous êtes optimiste? Est-ce que vous avez le sentiment que l'État va prendre rapidement en compte vos propositions?
13: Nous, on va le défendre, on va remettre notre rapport évidemment au gouvernement pour qu'il puisse se positionner et reprendre nos recommandations. Puis comme je vous l'ai dit, le gouvernement actuel n'a pas de majorité. Le gouvernement actuel est en sursis en quelque sorte, donc il se doit de prendre en compte la volonté majoritaire des parlementaires. Il est important que ce débat ait lieu aussi au moment de l'élection présidentielle. On est à 1 an de l'élection présidentielle, où on donne plusieurs pistes. On espère que ça sera repris justement, on se battra pour. Et on pense qu'une décision aussi structurante de réforme doit avoir lieu dans le cadre de cette élection. Ça participe pleinement du rayonnement de notre pays. D'ailleurs, des diplomates du monde entier reconnaissent qu'une des réussites de la diplomatie française, c'est justement sa politique éducative à l'international à travers ce réseau d'établissements. Quand quelque chose est une réussite politique reconnue à l'international, il ne faut pas le détricoter, il faut au contraire le renforcer. Et c'est toutes les propositions que nous faisons dans ce rapport.
0: Yann Chantrel, sénateur des Français établis hors de France, il répondait aux questions de Corinne Manjou. Il est 6h27 à Paris. Dans quelques minutes, c'est le retour de l'actualité africaine. En attendant, on se réveille avec un peu de salsa sur RFI. On écoute Yo Canto, un titre de Sébastien El Chato et de Grupo Compagnie Segundo.

Sébastien El Chato et El Grupo Compay Segundo. C'est le choix de nos programmateurs et c'est en playlist ce mois-ci sur RFI. Ce titre s'appelle Yo Canto. On se retrouve dans une minute sur RFI pour l'actualité.

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1: Et maintenant, je crois que nous allons pouvoir vous quitter, auditeurs amis, en vous souhaitant une excellente journée à tous.
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2: Sur Radio Grésivaudan, un poème enchanté, suivi d'un dicton avec le prénom du jour. Monsieur Mistral, qui soufflait, entendait la petite voix d'une cigale qui demande une petite aumône. Monsieur Mistral, donnez votre baume à la voix nue d'une pauvre môme perdue qui chante dans la rue. Monsieur Mistral, donnez un peu de bonheur à ceux qui demandent. Donnez une petite aumône aux mains qui se tendent. Monsieur Mistral, soufflez les mots que vous soufflez si souvent. Qu'ils entendent le murmure des étoiles. S'il vous plaît, monsieur Mistral, ne soufflez pas votre hiver. Donnez du soleil. Monsieur Mistral, vous voulez bien, vous qui passez sans vous arrêter, vous voulez bien laisser un peu de lumière dans les yeux tristes, en soufflant sur ces petites mains qui ont froid. Grêle à la Saint-Benoît, il n'est pas trop de Troie pour recouvrir le toit. Grêle à la Saint-Benoît, il n'est pas trop de Troie pour recouvrir le toit.

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0: Les dents vos rires, ils sont crado.
1: Et alors, je suis pas votre bonne?
0: Ben, n'empêche qu'une fois que j'oserais...
1: Georges! Je vous ai déjà dit de ne pas parler en buvant, c'est mauvais pour l'estomac.
0: Excusez-moi, madame.

0: Toutes les autorités cherchent la réponse adaptée face à cette nouvelle canicule.
1: La troisième déjà en seulement quelques semaines. La France qui inaugure un plan hors sec, extrême chaleur pour mettre à l'abri les personnes les plus vulnérables face aux températures qui avoisinent les 40 degrés. Les personnes âgées sont parmi les plus exposées et elles cherchent désespérément de la fraîcheur. Au Mali, c'est une victoire pour l'armée et ses alliés russes de l'Afrika Korps qui conservent le contrôle de la localité d'Anéfis dans la région de Kidal après des jours de combat face aux indépendantistes du FLA et les djihadistes du JNIM. Nous serons aussi aux États-Unis alors que Donald Trump change encore les règles du jeu électoral à quelques semaines des élections de mi-mandat. Et puis les États-Unis où l'Espagne est finalement venue à bout de la Belgique.
2: La frappe quand même de l'autre côté. Attention à la Metz. Oh, 2-1 pour l'Espagne. Le soulagement pour les Espagnols. 2-1 pour La Roja.
1: Voilà, vous l'avez vécu hier sur l'antenne Afrique de RFI. La Roja qui rejoint la France en demi-finale de la Coupe du Monde. Et puis une autre Coupe du Monde qui se tient à elle à Paris. La eSport World Cup qui ne fait pas les choses à moitié. Du grand spectacle Porte de Versailles.
0: Pour la première fois de son histoire, le gouvernement français a donc dégainé un plan hors sec face à la canicule.
1: Plan hors sec, voilà un sigle familier à l'oreille des Français, car ce plan d'organisation de la réponse de la sécurité civile a été créé sous la 4ème République en 1952, initialement pour protéger la population face aux accidents, aux sinistres et aux catastrophes. À l'époque, le pays n'était pas confronté à de telles températures, mais des décennies de pollution dues aux activités humaines et donc le réchauffement climatique sont passés par là. Aujourd'hui, les autorités françaises présente pour la première fois un plan hors sec dit chaleur extrême, alors que le pays connaît son troisième épisode caniculaire depuis la fin mai et que 24 départements sont aujourd'hui en vigilance rouge, soit 22 millions de Français concernés. Concrètement, ce plan prévoit notamment l'ouverture de centres de rafraîchissement pour les personnes vulnérables. C'est le cas notamment des personnes âgées, aidées aussi par des associations comme les Petits Frères des Pauvres qui mettent à disposition leurs locaux pour échapper à la chaleur. Reportage à Paris d'Anna Meilefeld.
3: Bouteille d'eau sur la table, cinq personnes âgées assises partagent un sujet de conversation.
4: Si on devait rester enfermé chez soi, certaines personnes ne peuvent pas sortir. C'est terrible.
5: Bah oui, les gens qui ont des problèmes de...
3: Monique a 71 ans, son appartement est brûlant.
6: Je préfère venir de temps en temps ici parce que c'est moins chaud que chez moi. J'habite au dernier étage, donc il fait très très chaud.
3: D'habitude, ces cinq seniors viennent ici pour participer à des activités sociales organisées par l'association Petits Frères des Pauvres. Mais en ce moment, l'espace offre aussi un abri frais pendant la canicule. Pour l'une des retraitées, la chaleur rend l'isolement encore plus insupportable.
4: Elles sont obligées peut-être encore plus de rester chez elles. Je pense que pour certaines personnes, ça peut être un sur-enfermement.
3: Les Petits Frères des Pauvres proposent donc aux seniors un lieu frais qui donne l'occasion de se rencontrer malgré la chaleur. Christine, l'une des salariées de la permanence d'accueil.
7: Ce lieu est un lieu ressource pendant la période de canicule où ils peuvent se retrouver entre eux et partager sur des choses plus légères, mais surtout rompre leur isolement.
3: Le lieu doit offrir un vrai refuge pour les personnes âgées isolées, alors que la canicule devrait durer au moins jusqu'au 14 juillet.
1: Une canicule qui frappe de plein fouet également l'Espagne, pays européen en première ligne face au changement climatique, confronté désormais chaque été à des feux de forêt dévastateurs. Au moins 12 personnes de nationalités différentes sont mortes dans un incendie dans la région d'Almeria, dans le sud du pays, dans la nuit de jeudi à vendredi, région où vivent de nombreux ressortissants britanniques. Les autorités espagnoles évoquent aussi la situation de 23 personnes qui n'ont pas encore pu être localisées. On y reviendra notamment avec votre invité, Clotilde Dumay, ancien sapeur-pompier, actuel eurodéputé, Grégory Allione, qui sera votre invité dans un peu plus d'une heure.
0: En attendant, au Mali, la ville d'Anéfis, dans le nord du pays, reste aux mains de l'armée malienne.
1: La localité de la région de Kidal, perdue par les soldats maliens fin avril. La ville de Kidal, jeudi soir, après de violents combats face aux indépendantistes du FLA et aux djihadistes du JNIM, le convoi de l'armée partie de Gao a réussi à atteindre Anéfis. Avec leurs partenaires russes de l'Afrika Korps, ils en gardent donc le contrôle après une semaine de bataille. Un revers pour les groupes armés qui ne comptent pas en rester là, David Bachet.
8: Elle aura été coûteuse, elle aura été longue, mais à Anéfis, c'est bien une victoire que les soldats maliens et leurs partenaires russes de l'Afrika Korps peuvent célébrer. Après les revers successifs essuyés par l'armée dans la région depuis le 25 avril, avec la perte de Kidal et de Tessalit, puis le siège du camp d'Anéfis qui aura duré près d'une semaine, ce succès militaire change la donne, estime une source sécuritaire malienne. Le FLA et le JNIM comptaient s'emparer d'Anéfis pour, à terme, chasser les soldats maliens et leurs partenaires russes hors de la région de Kidal. Mais la consolidation de l'emprise d'Anéfis par l'armée ouvre plutôt la voie aux opérations de reconquête annoncées par l'état-major malien début mai. Ça affecte un peu le moral, mais ça ne change rien, relativise un dirigeant du

0: FLA. Nous avons voulu conquérir Anéfis, et cette fois-ci nous n'avons pas pu. Mais nous n'avons rien perdu, pointe encore cette source. De fait, les groupes armés contrôlent toujours Kidal et Tessalit, et ne renoncent en rien à leurs objectifs. Ils ont remporté une bataille, concède un autre cadre indépendantiste, mais la guerre est loin d'être terminée.
1: Et l'armée malienne a confirmé hier dans un communiqué l'arrivée d'un important convoi logistique à Anéfis. Le Mali, par ailleurs, et son voisin algérien qui entame un début de dégel de leurs relations. Après plus d'un an de crispation, hier, Alger a annoncé la réouverture de son espace aérien au Mali. Bamako lui a immédiatement emboîté le pas.
2: Donald Trump joue la stratégie du « en même temps » au Moyen-Orient.
1: Les négociations continuent, les hostilités aussi. Le président américain a une nouvelle fois répété que la trêve avec l'Iran était terminée, mais il dit accepter de continuer à parler avec Téhéran. Le ministre iranien des Affaires étrangères accuse lui Washington de violation du cessez-le-feu. Abbas Araghchi qui affirme que l'Iran a de son côté tenu parole vis-à-vis des États-Unis. Et ce depuis la signature du protocole d'accord de cessez-le-feu à la fin du mois de juin. Protocole mis à mal par la reprise des frappes ces derniers jours des États-Unis en Iran et les ripostes régionales de Téhéran.
2: Ça en deviendrait presque une habitude, Martin. La France et l'Espagne se retrouvent de nouveau pour une demi-finale, cette fois-ci au Mondial.
1: Il y a deux ans, Clotilde, c'était en demi-finale de l'Euro. Cette fois-ci, les deux équipes qui se retrouvent donc dans le dernier carré très sélect de la Coupe du Monde, après la victoire au forceps des Espagnols 2-1 en quart de finale face à la Belgique. Comme contre le Portugal, c'est encore une fois Mikel Merino, le milieu d'Arsenal, qui a offert la qualification aux siens. Sorti du banc, il a profité d'un ballon relâché à la 88e pour envoyer l'Espagne en demi. Un succès qui fait la joie de la mais pas tout à fait de ses fans à Madrid, pas tout à fait convaincus par la prestation de leur équipe. François Musso.
3: Nous sommes près de la place d'Espagne en plein centre de Madrid. La victoire vient juste d'être arrachée face à la Belgique grâce à un but de Merino en fin de match, comme contre le Portugal en 8e de finale. L'Espagne a largement dominé et même si bien évidemment les supporters sont très heureux de cette qualification, ils se montrent circonspects à l'image d'Ignacio, jeune chef d'entreprise.
4: Je crois que l'Espagne pêche toujours par sa nervosité à l'occasion de ce genre de match. Elle n'aborde pas bien les rencontres, mais l'entraîneur a fait les bons changements. Sinon, il y avait plus d'insécurité, d'erreurs, de nerfs. C'est un quart de finale d'un mondial et ça se voit.
3: On est venu en famille et surtout en groupe d'amis, comme c'est l'habitude. Dans un bar, Juan Manuel, étudiant, sort content de cette victoire, mais lui aussi, il garde une certaine frustration, presque une inquiétude.
5: L'équipe a bien joué. Ce qu'il se passe, c'est qu'il lui manque la finition, le pouvoir de l'ultime action. En termes de position sur le terrain, l'Espagne a été plutôt supérieure, mais il manque cela, la conclusion.
3: Tous les esprits se tournent désormais vers la demi-finale contre la France mardi prochain. En majorité, ils pensent que leur équipe n'est pas aussi forte, mais ils pensent aussi qu'elle est très capable de créer la surprise. François Musso, Madrid RFI.
1: Et c'est la première fois depuis son sacre en 2010 que l'Espagne rallie le dernier carré d'une Coupe du Monde. France-Espagne, ce sera mardi soir. L'autre demi opposera, elle, les gagnants des deux derniers quarts de finale du tournoi. L'Angleterre qui affronte la Norvège à 21h temps universel, suivi d'Argentine-Suisse, ce sera à 1h temps universel.
2: Pour le moment, il est 1h09 à Washington. Donald Trump démantèle une commission électorale clé à quelques mois seulement des élections de mi-mandat.
1: Qui auront lieu en novembre, un dépeçage en règle de la commission d'assistance aux élections, ce qui provoque la colère de l'opposition, notamment du Parti démocrate et de plusieurs ONG qui accusent le président américain de vouloir purement et simplement avantager son propre camp politique. Ce qui n'est pas une première depuis des mois, et alors que la popularité de Donald Trump est en chute libre, la Maison-Blanche tente par tous les moyens de détourner les règles du jeu politique. Vincent Souriau.
6: Cette commission d'assistance aux élections que Donald Trump vient de décapiter, c'était un organe bipartisan, républicain et démocrate, chargé de certifier les machines à voter et d'apporter une aide financière aux États les plus démunis afin qu'ils organisent les élections. Par décret présidentiel, il a aussi tenté de restreindre le vote par correspondance et menacé de bloquer des fonds fédéraux si les États ne s'engageaient pas à purger leurs listes électorales. Le président américain a également fait passer des messages très clairs à son ministère de la Justice. Et si vous déclenchiez des enquêtes à propos du décompte des voix en Californie tenu par un gouverneur démocrate? La Constitution américaine édicte pourtant noir sur blanc dans son premier article que la Maison-Blanche n'a pas voix au chapitre en matière électorale. électorale, tout se passe au niveau local avec un droit de regard du Congrès. Mais Donald Trump se démène malgré tout pour changer les règles. La justice l'a désavoué à plusieurs reprises, la Cour suprême aussi. Mais l'incertitude et ses annonces tonitruantes pèsent sur les fonctionnaires régionaux à quelques mois du scrutin et pourraient aussi inciter des milliers d'électeurs à ne pas mettre un bulletin dans l'urne en novembre. Vincent Souriau, Washington RFI.
2: Facebook et Instagram sont trop addictifs, c'est la Commission européenne qui le dit.
1: Et sûrement pas moi qui ne s'est pas déjà égaré à faire défiler à l'envi des vidéos sur les réseaux sociaux du groupe Meta. Cela n'a rien d'anodin, selon l'Union européenne qui accuse l'entreprise de favoriser les comportements addictifs de ses utilisateurs. Et les contre-feux déployés par Meta, comme le contrôle parental et la gestion du temps d'écran, sont jugés inefficaces. La Commission menace de taxer jusqu'à 6% du chiffre d'affaires du groupe, soit 12 milliards de dollars s'il ne modifie pas son fonctionnement. Et ce n'est pas la première fois que Meta est menacé d'amende. Il en va de la bonne santé du consommateur, nous dit Arnaud Latil, enseignant en droit à Sorbonne Université.
7: Il y a plusieurs textes qui régulent l'activité des géants du numérique. Alors en particulier, on peut citer le Digital Services Act, le DSA, qui sanctionne notamment les risques liés à l'usage des plateformes et notamment des réseaux sociaux. Et en particulier, combat les risques systémiques associés à l'usage des réseaux sociaux, comme par exemple les risques pour le bien-être physique et mental des personnes qui est ici concernées dans le cadre de cette décision de la Commission européenne. Et en fait, cette année, en début 2026, des tribunaux de Californie et du Nevada ont aussi condamné Meta et Alphabet, la maison mère de Google, à des amendes importantes pour précisément les mêmes objets, c'est-à-dire la question des notifications, du scroll infini, de l'autoplay, donc le lancement automatique des vidéos. Donc en fait, une législation similaire existe aux États-Unis.
1: Des propos recueillis par Louise Jouvezaume.
2: Et puis c'est l'autre Coupe du Monde du moment, cette fois-ci elle se joue à Paris.
1: La eSport World Cup d'ordinaire organisée en Arabie Saoudite, elle se tient dans la capitale française cette année. Compte tenu du contexte géopolitique au Moyen-Orient, plus de 2000 joueurs venus de 200 clubs qui s'affrontent sur Fortnite ou Call of Duty jusqu'au 23 août. Les organisateurs se targuent d'avoir vendu 100 000 billets, bref, une autre Coupe du Monde qui voit les choses en grand, Pauline Forgona.
8: Écran géant, faisceau lumineux et musique à tue-tête, Lucie a des étoiles plein les yeux face au spectacle. Habillée de son maillot de la team Vitality, elle savoure chaque moment depuis son arrivée.
9: Tout est incroyable. C'est juste l'ambiance, les stands et tout, c'est cool.
8: Elle est fan de Valorant, un jeu dans lequel les participants doivent faire preuve de tactique pour s'affronter en équipe de 5 contre 5.
9: Du coup, il y a les stands là-bas, on peut jouer. Il y a des défis à faire sur Valorant, il y a Apex. En fait, il y a plein de trucs, on peut tester des jeux.
8: Marie, elle, vient d'essayer un casque de réalité virtuelle. Elle est venue avec son fils Olivier depuis Marseille pour le récompenser de sa mention au bac.
10: Franchement, c'est bon enfant, les gens sont très agréables. Moi, je suis pas très fan de jeux vidéo, mais on m'explique beaucoup de choses.
8: Son fils, lui, est un fan comme de nombreux visiteurs de l'événement.
11: Moi, j'ai rencontré des gens que je connaissais des réseaux que maintenant, du coup, je connais avec cet événement-là.
8: C'est aussi l'occasion d'apercevoir des joueurs stars difficilement approchables. Zach a pris le train depuis le Royaume-Uni dans l'espoir de les rencontrer.
12: C'est tellement mieux de les voir en personne, beaucoup plus impressionnant que sur un téléphone.
8: Alors, dans les tribunes, l'ambiance n'a rien à envier au plus grand stade de sport.
1: Fini, Pauline Fragona, une Coupe du Monde qui se joue au Parc des Expositions, Porte de Versailles. Vous avez jusqu'au 23 août pour y aller, Clotilde Dumay, ça tombe bien. C'est à deux pas de RFI.
2: Oui, on y reviendra aussi dans Bienvenue dans le Game, juste avant 8h temps universel. Merci beaucoup Martin Guez. Pour le moment, il est 5h14. Il y a eu déjà plus de 25 000 hectares brûlés depuis le début de l'année en France. La saison des incendies commence de manière précoce et s'annonce intense, alors qu'en Espagne, au moins 12 personnes ont été tuées dans un feu de forêt en Andalousie.
13: Voir disparaître des voisins que nous connaissions depuis de nombreuses années, avec qui nous avions des liens très étroits, c'est une épreuve terrible.
2: Témoignage du maire de la ville espagnole endeuillé à écouter dans le prochain journal international dans une heure. Alors face à ces incendies, comment lutter ? Comment s'organisent les Européens ? Eh bien, explication avec notre invité Grégory Allion, président d'honneur de la Fédération nationale des sapeurs-pompiers de France, eurodéputé Renew, à la tête aussi de l'intergroupe Résilience, Protection civile et gestion des crises au sein du Parlement européen. On sera en ligne avec lui vers 8h20, heure de Paris, 6h20, temps universel. Mais d'abord, le Premier ministre indien, lui, termine sa tournée en Asie du Sud-Est et dans le Pacifique. Après l'Indonésie et l'Australie, Narendra Modi est en Nouvelle-Zélande. Trois pays qui sont au cœur de la stratégie indo-pacifique de New Delhi. L'Inde joue effectivement une carte essentielle dans cette région. Il s'agit de consolider son influence, de sécuriser ses routes maritimes et ses approvisionnements énergétiques. Bonjour Yelena Tomic.
14: Bonjour.
2: New Delhi accélère son virage vers l'Est et l'Indo-Pacifique. Et c'est pas un hasard si la tournée de Narendra Modi a débuté en Indonésie, partenaire clé pour l'Inde. Pourquoi ce choix ?
14: Eh bien d'abord parce que le contexte mondial a changé la donne. Avec la guerre au Moyen-Orient et les tensions dans le détroit d'Ormuz, les approvisionnements énergétiques de toute l'Asie sont devenus extrêmement fragiles. Et l'Inde, elle, se retrouve doublement exposée. Elle dépend du Golfe pour son énergie et de l'Indo-Pacifique pour ses routes commerciales. Par conséquent, elle cherche des alliés capables de la rendre plus résiliente sur la durée. Et l'Indonésie coche justement toutes les cases. L'archipel contrôle une bonne partie du détroit de Malacca. C'est l'un des passages maritimes les plus fréquentés au monde. Jakarta joue en effet un rôle central dans la sécurisation du corridor maritime par lequel transite une part importante du commerce indien. Autre élément, la Chine muscle sa présence maritime dans la région. Pour New Delhi, c'est une menace directe sur la liberté de navigation. Autant dire que Malacca pour l'Inde, c'est un axe stratégique vital et irremplaçable.
2: Ensuite, il y a eu l'Australie, deuxième étape de cette tournée, et là aussi, visite tout autant stratégique.
14: Exactement, il a été question de défense, de sécurité. Les deux pays sont membres, rappelons-le, du Quad, un forum de dialogue stratégique composé également des États-Unis et du Japon. Et les liens militaires indo-australiens n'ont cessé de se renforcer ces dernières années. Mais le sujet qui a dominé les discussions, c'est l'uranium. L'Australie détient près de 28% des réserves mondiales, une ressource capitale pour l'Inde qui veut développer massivement son nucléaire civil. Ce partenariat lui permet surtout une chose, de réduire sa dépendance au Moyen-Orient et à la Russie. Un enjeu d'autant plus sensible avec la crise dans le détroit d'Ormuz, on en a parlé. Et puis Canberra, c'est aussi une alternative de poids sur les minerais critiques indispensables à la transition énergétique et à l'industrie indienne de haute technologie et dans un contexte de mainmise chinoise sur ses chaînes d'approvisionnement.
2: La tournée se termine donc, Yelena, par une étape en Nouvelle-Zélande. C'est une visite qualifiée d'historique.
14: Et oui, car c'est la première visite d'un premier ministre indien en Nouvelle-Zélande depuis 40 ans. Et ce n'est pas un hasard. La Nouvelle-Zélande pèse de plus en plus dans l'équation indo-pacifique, surtout géographiquement, dans une zone où la Chine multiplie les accords de sécurité et les investissements. L'Inde veut y renforcer sa présence pour ne pas laisser le champ libre à Pékin. En conclusion, avec cette tournée, Narendra Modi tisse patiemment un filet d'alliances pour sécuriser à long terme minerais et lignes maritimes vitales dans un espace de plus en plus disputé.
2: L'Asie en mouvement, chronique signée Yelena Tomic.
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2: Pendant ce temps-là, au Japon, on sirote forcément du thé matcha. Vous savez, ce thé à la couleur très verte qui s'exporte désormais bien au-delà de l'archipel et qui séduit une partie du monde pour ses bienfaits sur la santé, notamment son apport en antioxydants. Sauf que ce succès international commence à poser problème au Japon, aux producteurs comme aux consommateurs. À Tokyo, reportage de Bruno Duval.
16: Hanako, 24 ans, vient de faire une heure de queue pour bénéficier d'une dégustation gratuite de thé matcha.
17: Le matcha latte, il n'y a rien de mieux. L'amertume du matcha qui se marie à la douceur du lait, c'est le bonheur. Je suis complètement accro.
16: Cette exploitante d'une maison de thé constate chaque jour l'incroyable popularité du matcha.
18: On n'avait jamais vu cela. Des touristes du monde entier se pressent ici tous les jours. On a des clients américains, français, allemands, singapouriens, coréens ou taïwanais. Cela me fait plaisir qu'ils apprécient autant notre thé.
16: L'an dernier, le Japon a exporté près de 13 000 tonnes de thé vert, soit trois fois plus qu'il y a 5 ans. Mais la demande mondiale est telle que les producteurs peinent à faire face, car dans l'archipel, l'agriculture est en crise. Elle n'emploie plus qu'un million de personnes, contre 2 millions il y a 25 ans, et ses professionnels vieillissent. Leur moyenne d'âge est désormais de 69 ans. C'est pareil pour la théiculture. Il y a 15 ans, le pays comptait 46 000 plantations de thé, mais on n'en dénombre plus que 20 000 aujourd'hui. L'an dernier, le Japon n'a donc récolté que 74 000 tonnes de feuilles de thé, 10% de moins qu'en 2015. Ce petit producteur envisage l'avenir avec une certaine inquiétude.
19: Ce succès mondial du matcha nous enchante, bien sûr, d'autant qu'il ne semble pas éphémère, mais être une tendance lourde. Après, nos agriculteurs sont si peu nombreux et si âgés que cela devient vraiment compliqué à gérer. Notre profession ne s'en sortira qu'en innovant. Par exemple, il faudrait développer des variétés de thé vert qui peuvent être récoltées sur sur une plus longue période, ce qui permettrait des rythmes de travail soutenables.
16: Le matcha est issu d'une variété particulière de thé vert, le tencha, qui, en raison de son succès, se vend 6 fois plus cher que les autres types de thé. Dès lors, attirés par la perspective de revenus plus élevés, de nombreux agriculteurs qui avaient toujours cultivé des variétés comme le sencha se sont reconvertis dans le tencha. Et la production de sencha s'est effondrée, ce dont témoigne ce négociant.
15: Les producteurs de sencha ou de variétés qu'on utilise pour les thés vendus en bouteille n'étant plus assez nombreux, ils n'arrivent pas à honorer la demande. Donc ces thés coûtent de plus en plus cher.
16: En effet, depuis l'automne dernier, le prix des thés verts en bouteille a cru de 20%. Ce sont les consommateurs japonais qui font les frais de l'engouement mondial pour le matcha, dénoncent en boucle les réseaux sociaux. Alors qu'un autre effet pervers de cette mode prend de l'ampleur, la contrefaçon. Les producteurs nippons n'arrivant pas à suivre, la Chine en profite. On ne compte plus les matchas chinois, mais qui feignent d'être japonais, en ayant recours par exemple à des appellations trompeuses comme Kyoto Style Matcha. Bruno Duval, Tokyo, RFI.
2: Et vous pouvez retrouver ce reportage notamment sur notre site internet rfi.fr. En France, pendant que Marine Le Pen faisait face à ses ennuis judiciaires cette semaine et que les socialistes se débattent pour organiser une primaire, et bien pour le moment, il est plutôt seul à gauche. Jean-Luc Mélenchon poursuit sa campagne pour la présidentielle de l'an prochain. Le leader de la France insoumise était d'ailleurs au Festival d'Avignon cette semaine. Bonjour Victorien Villaume.
20: Bonjour Clotilde.
2: Pour l'instant, c'est une campagne en grande partie diffusée en ligne, ce qui illustre à la fois la maîtrise des outils numériques par LFI et sa volonté aussi de ne pas dépendre des médias traditionnels.
20: LFI est l'un des partis les mieux implantés sur Internet. En effet, là où le PS peinait il y a encore quelques semaines à diffuser avec une bonne qualité audio une conférence de presse sur son programme, les conférences des Insoumis sont diffusées en direct et sans accroc sur les réseaux sociaux. Les comptes des députés sont alimentés quasiment en temps réel avec de courtes vidéos et des visuels. Et si les autres forces politique à gauche comme à droite utilise aussi ses armes de communication. LFI le fait de façon intense et parfois originale. Un mini jeu vidéo sur la France insoumise et une émission viennent par exemple d'être lancés.
2: C'est une stratégie payante.
20: En tout cas, le compte X de Jean-Luc Mélenchon est suivi par 2,5 millions d'abonnés. À titre de comparaison, le compte X d'Édouard Philippe compte 940 000 abonnés, 290 000 pour Gabriel Attal. La seule qui rivalise, en fait, c'est Marine Le Pen qui avoisine les 3 millions d'abonnés. Le fondateur de LFI est aussi beaucoup suivi sur YouTube. Il a d'ailleurs été l'un des premiers à investir massivement la plateforme. Il alimente régulièrement un blog. Et plus récemment, LFI a lancé des conférences de presse diffusées en direct avec ce que Mélenchon appelle les nouveaux médias. Des créateurs de contenu, disons-le, souvent favorables au programme des Insoumis.
2: Tout cela, Victorien, c'est autant d'énergie qui n'est pas dépensée, hein, je le disais, pour les médias dits plutôt traditionnels.
20: Oui, c'est une façon pour Jean-Luc Mélenchon à la fois de parler directement à ses sympathisants, mais aussi de contourner en partie des médias dont il a globalement une très mauvaise opinion. Aucun intérêt d'aller sur TF1 10 minutes et de se prendre des polémiques, me confiait récemment un cadre du parti. Journalisme de préfecture, chien de garde, garde à vue médiatique, la gauche radicale ne manque pas d'expressions fleuries pour exprimer une forte défiance envers la profession. LFI ne subit pas le même traitement que les autres partis, m'affirmait droit dans les yeux un élu.
2: Et en même temps, pour autant, le parti n'est pas du tout absent de ces médias traditionnels.
20: Oui, comme toutes les forces politiques, LFI est très régulièrement invité, mais le mouvement insoumis répartit en quelque sorte le travail. Les principaux lieutenants vont défendre la ligne sur tous les médias, et pendant ce temps, Jean-Luc Mélenchon se fait bien plus rare. On va faire des plateaux télé, et Jean-Luc Mélenchon, lui, se place en hauteur, résume un proche. Si le parti estime ne rien devoir aux médias traditionnels, il joue donc sur les deux tableaux, sans doute conscient que ces médias sont toujours regardés, élus par une grande partie des Français.
2: Victorien Villaume pour la chronique politique. Il est presque 7h30 à Paris, 2h de moins à Dakar. Et juste avant de faire un point sur l'actualité africaine sur RFI, on va revenir, Sophie Pouzrat, sur le dernier rebondissement entre Bassirou Diomaye Faye et Ousmane Sonko. Vous en parlez, Sophie, avec la rédaction de Jeune Afrique.
21: À la une de Jeune Afrique aujourd'hui, le projet de révision constitutionnelle au Sénégal qui ravive le conflit entre Ousmane Sonko et Bassirou Diomaye Faye. Pour en parler, nous sommes avec Mehdi Bad de la rédaction de Jeune Afrique. Bonjour.
22: Bonjour.
21: Ce jeudi midi, le Conseil constitutionnel a tranché et a censuré la loi de révision de la Constitution qui avait été adoptée très largement par les députés du groupe PASTEF dans un article publié le 30 juin dernier, au lendemain du débat parlementaire. Eh bien, vous décryptiez comment cette initiative avait fini par tourner au bras de fer entre Ousmane Sonko, chef du Parlement, et le président Bassirou Diomaye Faye, deux anciens alliés.
0: Oui, car depuis le limogeage d'Ousmane Sonko de son poste de Premier ministre le 22 mai, puis sa réintégration à l'Assemblée nationale et dans la foulée son élection à la présidence de celle-ci, l'antagonisme entre les deux hommes, qui était jusque-là un peu en demi-teinte, s'est subitement exposé au grand jour. Et cette crise fratricide au sein de PASTEF, qui est le parti au pouvoir depuis 2024, s'est cristallisée sur une révision de la Constitution qui aurait pu être consensuelle, mais qui a tourné au bras de fer. Alors, d'un côté, il y avait un avant-projet de loi qui avait été rendu public à la fin du mois d'avril par le président Bassirou Diomaye Faye. Mais au lendemain du limogeage d'Ousmane Sonko, les députés PASTEF ont tenté un passage en force et ils ont inscrit à l'ordre du jour de l'Assemblée nationale leur propre texte de révision qu'ils entendaient imposer au forceps en refusant tous les amendements proposés par le gouvernement et en faisant aussi figurer dans ce texte des dispositions qui étaient de nature à braquer l'exécutif. Alors, en particulier, la réforme aurait dénaturé l'équilibre des pouvoirs en consolidant la capacité des députés à censurer le gouvernement, tout en limitant à une seule fois par mandat le droit de dissolution de l'Assemblée par le chef de l'État.
21: Alors, dans un nouvel article qui restitue cette fois la teneur de cette décision, vous évoquez un désaveu cinglant pour Ousmane Sonko. Alors pourquoi Ousmane Sonko est-il, selon vous, le grand perdant de ce duel?
0: Mais en fait, parce que Ousmane Sonko a voulu croire que l'Assemblée nationale ou son parti, PASTEF, il en est le président, donc pourrait imposer au chef de l'État une révision de la Constitution dont Bassirou Diomaye Faye ne voudrait pas. Il a donc considéré que l'adoption de ce texte porté par les députés PASTEF, dès lors qu'il serait adopté à la majorité qualifiée des 3/5 de l'Assemblée, suffirait à contraindre Bassirou Diomaye Faye à le promulguer dans la foulée, sans même avoir son mot à dire. Mais Bassirou Diomaye Faye a sollicité l'arbitrage des 7 sages, c'est-à-dire du Conseil constitutionnel, avec le succès que l'on sait, puisque la décision lui est largement favorable.
21: Alors après ce nouvel épisode du conflit qui oppose désormais frontalement Ousmane Sonko à son ancien alter ego, que vous qualifiez de fratricide, à quel scénario peut-on s'attendre?
0: Alors les scénarios maintenant, ils sont difficiles à prévoir, mais on peut schématiquement résumer certaines hypothèses qui se présentent. Au-delà de ce texte, qui est le révélateur d'une crise plus profonde au sein de la mouvance présidentielle, reste à savoir quelle leçon Ousmane Sonko tirera de cet épisode. Alors, est-ce que ça l'incitera à opter pour une, je le cite, cohabitation douce que lui-même avait anticipée depuis plusieurs mois, et ça le conduirait à privilégier la voie du consensus entre la majorité parlementaire PASTEF et le chef de l'État et son gouvernement, ou bien est-ce qu'à l'inverse, Ousmane Sonko cherchera à accentuer la pression sur Bassirou Diomaye Faye au risque d'aggraver la crise institutionnelle que cette affaire est venue révéler? Une seule chose est sûre à ce stade, c'est que les deux hommes entendent être candidats à la présidentielle de 2029 et que dans ce contexte, un apaisement de leurs relations s'annonce pour l'instant improbable.
21: Une analyse à retrouver dans les colonnes de Jeune Afrique. Merci Mehdiba. Et merci à vous Sophie Pouzrat. On vous retrouve dans un quart d'heure pour la revue de presse. Et puis sachez qu'il y aura aussi de nouveaux rendez-vous dans ce RFI matin pour les prochaines semaines. On va plonger notamment dans l'histoire africaine. Je vous expliquerai tout ça dans un peu plus d'une heure maintenant. En attendant, d'ici là, c'est l'actualité africaine dans un instant. Restez avec nous sur RFI.
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1: Et maintenant, je crois que nous allons pouvoir vous quitter, auditeurs amis, en vous souhaitant une excellente journée à tous.
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2: Sur Radio Grésivaudan, un poème enchanté, suivi d'un dicton avec le prénom du jour. Monsieur Mistral, qui soufflait, entendait la petite voix d'une cigale qui demande une petite aumône. Monsieur Mistral, donnez votre baume à la voix nue d'une pauvre môme perdue qui chante dans la rue. Monsieur Mistral, donnez un peu de bonheur à ceux qui demandent, donnez une petite aumône aux mains qui se tendent. Monsieur Mistral, soufflez les mots que vous soufflez si souvent, qu'ils entendent le murmure des étoiles. S'il vous plaît, monsieur Mistral, ne soufflez pas votre hiver, donnez du soleil. Monsieur Mistral, vous voulez bien, vous qui passez sans vous arrêter, vous voulez bien laisser un peu de lumière dans les yeux tristes, en soufflant sur ces petites mains qui ont froid. Grêle à la Saint-Benoît, il n'est pas trop de Troie pour recouvrir le toit. Grêle à la Saint-Benoît, il n'est pas trop de Troie pour recouvrir le toit.

cadre en bois, un monde dont la loi suit les humeurs du temps. C'est une œuvre où la toile se dévoile et dessine un songe sans épine, une rose, une étoile. Le trait tantôt terni, tant le temps tantôt brume. Dans le brouillard qui fume, le pinceau reste au gris. Parfois le feu s'anime au fond des feuilles fendues.

une étoile. 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
1: Il est 6h en temps universel. 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
1: Le journal international. Bonjour Marion Cazeneuve.
3: Bonjour Clotilde.
1: Espagne-France, c'est donc l'affiche de la première demi-finale de la Coupe du Monde.
3: Et oui, l'Espagne s'est qualifiée hier soir en battant la Belgique. Une victoire, ça se fête, mais une défaite aussi pour les Belges. Ils ont célébré le beau parcours de leur Diable Rouge jusque tard dans la nuit. Une saison des incendies particulièrement intenses. Des milliers d'hectares ravagés en France, au Portugal, en Espagne depuis le début de l'été. Et des victimes aussi, au moins 12 morts dans le sud de l'Espagne dans un violent feu de forêt en Andalousie. Un calme précaire au Moyen-Orient, pas de nouvelles frappes ce

0: C'était la fête hier en Espagne, mais ça l'était aussi en Belgique. Oui, il y a un peu de déception, bien sûr, mais à Bruxelles, Elena Loison, on était surtout fiers du parcours des Diables Rouges.
1: Dès le coup de sifflet final, des feux d'artifice ont envahi le ciel de cette fan zone près de Namur. Malgré la défaite, les supporters veulent fêter ce parcours inattendu en Coupe du Monde.
2: Bon, un peu de déception, évidemment, mais en même temps, on est quand même content d'en être arrivé jusque-là. Je pense qu'on a fait un beau parcours.
3: On perd ce soir, mais on a quand même le sourire. Voilà.
4: C'est très beau parce que c'est le premier but que l'Espagne encaisse sur cette Coupe du Monde. Donc rien que ça, c'est déjà... ça prouve qu'on s'est bien battu.
1: Après y avoir cru tout le match, difficile quand même de retenir sa tristesse.
4: On s'y attendait un peu, on n'était pas favoris. Maintenant, ça reste difficile de se dire qu'on est sorti, quoi.
5: Très déçu de la fin, on a failli marquer deux fois. C'est triste. Et pour la prochaine, on va dire, on garde espoir.
1: Mais dans la foule, certains préfèrent relativiser.
6: Je savais que l'Espagne était beaucoup plus forte et je suis fier de la Belgique. Finalement, c'était beaucoup plus équilibré que ce que je pensais. Peut-être vaut mieux sortir maintenant avec un score comme ça qu'un 8-0 contre la France.
1: Chez les supporters, la déception est d'autant plus haute que la fin de cette aventure en Coupe du Monde marque la probable fin de la génération dorée qui a fait briller le football belge durant une décennie.
0: Voilà le reportage d'Elena Loison à Bruxelles avec ses Belges qui voient le verre à moitié plein. L'Espagne donc se prépare à affronter la France en demi. Ce sera mardi à Dallas. La deuxième affiche de ces demi, on la connaîtra cette nuit après les rencontres Norvège-Angleterre et Argentine-Suisse, respectivement à 21h et 1h temps universel.
7: Et ce sera à suivre évidemment en direct et en intégralité sur nos antennes africaines. Et donc l'Espagne, on l'a dit, Marion a fêté sa qualification, mais le pays est aussi endeuillé après un violent incendie dans le sud.
0: Oui, en Andalousie, près d'Almeria, c'était dans la nuit de jeudi à vendredi. Au moins 12 morts de nationalités différentes. De nombreux Britanniques vivent dans cette zone. Les autorités attendent les résultats des premières autopsies. D'autres personnes sont aussi portées disparues. Angel Francisco Colado Fernandez est le maire de Bédar, la localité touchée par le feu. Il est encore choqué par cette catastrophe.
8: Nous sommes allés prévenir les habitants maison par maison. Nous nous sommes également rendus dans les habitations touchées par l'incendie où se trouvaient malheureusement les victimes. Ce sont des moments extrêmement difficiles, très douloureux. Voir disparaître des voisins que nous connaissions depuis de nombreuses années, avec qui nous avions des liens très étroits, c'est une épreuve terrible. Nous espérons maintenant que les prochaines heures passeront le plus vite possible, qu'aucune autre victime ne sera découverte et que nous pourrons retrouver une vie normale au plus vite, afin que les habitants qui ont dû quitter la commune puissent rentrer chez eux.
0: Angel Francisco Collado Fernandez, maire de Bédar, il était interrogé par la télévision publique espagnole. Le roi et la reine d'Espagne ont observé hier une minute de silence lors d'une cérémonie en hommage aux victimes de cet incendie. Des incendies, il y en a aussi en France. Depuis le début de l'année, 25 000 hectares ont été brûlés. C'est le double par rapport à l'année dernière, à la même date. Des feux de forêt favorisés par la canicule. La France suffoque actuellement sous une troisième vague de chaleur.
7: On va reparler de ces incendies, de leur intensité et de comment y faire face avec notre invité Grégory Allion, eurodéputé, président d'honneur de la Fédération nationale des sapeurs-pompiers de France. Il répondra à mes questions dans une quinzaine de minutes. En attendant, au Moyen-Orient, l'espoir d'une fin de conflit s'éloigne un peu plus.
0: Avec de nouvelles menaces de Donald Trump cette nuit, le président américain affirme que des missiles sont actuellement pointés vers l'Iran, prêts à viser le pays, à le décimer complètement, même s'il tente de l'assassiner. Donald Trump a aussi répété que le cessez-le-feu était terminé. Les hostilités, les frappes ont repris mardi dans la région, même si aucune nouvelle frappe n'a été signalée ce matin. Téhéran, de son côté, affirme avoir tenu parole depuis la signature du protocole d'accord sur le cessez-le-feu. Pour le chef de la diplomatie iranienne Abbas Araghchi, Washington a violé la trêve en rétablissant des sanctions économiques contre Téhéran.
7: Donald Trump qui poursuit aussi sa politique anti-immigration.
0: Avec les raids de l'ICE, la police de l'immigration, une police très décriée et encore une fois au cœur d'une polémique. Des agents ont abattu cette semaine un Mexicain résident aux États-Unis depuis 30 ans. Il aurait refusé de se plier à un contrôle routier. Le gouvernement mexicain a annoncé engager des poursuites légales aux États-Unis sur cette affaire et plus largement contre les entreprises sous-traitées par l'ICE et qui gèrent les centres de détention de personnes migrantes. Correspondance à Mexico de Gwendolina Duval.
9: Ces mesures sur le plan légal plus concrètes sont jugées nécessaires après 11 approches de la part de la diplomatie mexicaine restée restée sans réponse. Eunice Rendon, docteur en relations publiques et gérante de l'organisation Agenda Migrants.
10: C'est une décision qui arrive un peu tard. Les

0: diplomatique était insuffisante, car le seul moyen que nous ayons vu jusqu'à présent pour faire reculer ou annuler les décisions de Donald Trump est la voie judiciaire. La diplomatie importe peu à Donald Trump. Il se moque des relations internationales. En somme, la seule chose qui compte réellement, c'est la loi, car elle peut contraindre les autorités américaines à adopter un comportement différent.
1: Le gouvernement enverra une plainte pour homicide pour chacun des 17 Mexicains décédés aux États-Unis aux mains de l'ICE. 3 ont été abattus par balles et 14 en centre de détention gérés par des entreprises privées. Il s'agit avant tout pour l'experte de faire la lumière sur ces cas.
0: Cela prendra du temps, conformément aux délais des tribunaux américains. Ça peut être long, mais sans aucun doute, cela peut produire des effets et amener les autorités à donner des instructions ou à prendre des mesures dans ces centres de détention.
1: Avec ces plaintes, le Mexique ouvre la voie à d'autres actions collectives. À ce jour, sous l'administration Trump, 53 personnes sont mortes à la suite d'interventions de la police migratoire aux États-Unis. Gwendolina Duval, Mexico, RFI.
2: En Afrique du Sud, c'est un mouvement anti-immigration qui a pris de l'ampleur ces derniers mois.
3: Avec de grandes manifestations il y a une dizaine de jours pour réclamer le départ des personnes sans papier. Cette vague xénophobe avait poussé plusieurs pays comme le Nigeria et le Ghana à rapatrier des ressortissants. D'autres qui n'ont pas pu bénéficier de ces vols se débrouillent pour quitter le territoire. Des ressortissants du Zimbabwe, du Malawi ou encore du Mozambique se dirigent vers la frontière nord. Des personnes traumatisées qui ont souvent besoin de soins. L'ONG Médecins Sans Frontières a donc lancé une intervention médicale d'urgence pour ces migrants. Claire Waterhouse est coordinatrice des urgences pour les migrants pour MSF en Afrique du Sud. Elle est dans un des sites où se rassemblent ces personnes qui veulent à tout prix quitter le pays.
4: Ces personnes sont terrifiées et souffrent de traumatismes sévères. Nous sommes très inquiets car beaucoup n'ont pas accès aux soins de santé, une situation particulièrement préoccupante pour les femmes enceintes et les très jeunes enfants. C'est l'hiver en Afrique du Sud. Il fait donc très froid pour ceux qui sont dehors sans abri adéquat. Nous sommes aussi très préoccupés par le sort des personnes qui n'ont plus accès à leur traitement pour des maladies chroniques comme le VIH, le diabète ou l'hypertension. Beaucoup n'osent plus se rendre dans les centres de santé depuis un certain temps, parfois depuis plusieurs mois. Nous dispensons autant de soins que possible durant le court laps de temps où nous pouvons les voir, car beaucoup repartent rapidement. C'est difficile d'avoir des chiffres précis sur le nombre total de personnes ayant franchi la frontière, mais elles se comptent, c'est sûr, en dizaines de milliers. Nous observons des mouvements importants de population qui arrivent du Cap, de Durban, de Pietermaritzburg et de toutes les régions du pays pour remonter vers Johannesburg et Pretoria avant de gagner la frontière à Moussina.
3: Claire Waterhouse de MSF, propos recueillis par Amélie Tullet. Le président sud-africain, lui, est arrivé à Paris, une visite d'État de 3 jours. Elle a débuté hier. Cyril Ramaphosa a rencontré son homologue Emmanuel Macron. Ils se sont félicités d'une convergence de vues sur les crises au Moyen-Orient et en République démocratique du Congo. Les deux pays étaient en froid depuis le sommet du G7 en juin où la France avait désinvité Cyril Ramaphosa en raison de pressions américaines. Aujourd'hui, le président sud-africain va rencontrer des chefs d'entreprise français. Demain, il participera à des commémorations de la bataille de la Somme où plus de 3000 soldats sud-africains sont morts lors de la Première Guerre mondiale.
2: On reste en France, Marion, où les écologistes tentent de rester dans le coup.
3: Ils ont été écartés de toute primaire socialiste. Les militants du parti ont voté cette semaine pour une primaire fermée pour désigner le candidat de la gauche pour la présidentielle de 2027. Les écologistes tiennent aujourd'hui leur conseil fédéral avec donc un goût amer, Marie Lecoq.
5: On s'y attendait, glisse-t-on dans l'entourage de Marine Tondelier, présidente du parti dont la première réaction a été d'accuser les socialistes d'avoir enterré la primaire unitaire. Un scénario déjà envisagé par les écologistes puisque les adhérents avaient été consultés il y a quelques jours pour préparer la suite en cas d'échec d'une primaire élargie à gauche. Car c'est bien ça maintenant l'enjeu, désigner leur candidat en solo. Et tout porte à croire que ce sera Marine Tondelier. 65% des adhérents la soutiennent. Les écologistes sont maintenant déterminés à se projeter sur la suite. Une suite incertaine car depuis quelques temps, les écologistes semblent tirailler entre deux lignes. D'un côté, ceux qui misaient sur une alliance alliance avec le PS, c'est raté. De l'autre, ceux qui souhaitaient tourner la page et sortir du tête-à-tête avec le Parti Socialiste pour se rapprocher des Insoumis. Les écologistes se réuniront ce samedi, l'occasion de dévoiler le programme du parti pour la présidentielle, programme sur lequel ils travaillent depuis 8 mois. Alors parviendront-ils à trouver une stratégie commune d'ici là? Les militants du parti auront jusqu'à demain pour le valider.
3: Et pour revenir à cette primaire des socialistes, une candidate s'est déclarée hier, Ségolène Royal, candidate malheureuse à la présidentielle de 2007 face à Nicolas Sarkozy.
2: On parlait en début de ce journal des affiches du mondial de foot, Marion. Il y en a aussi de très belles des affiches à La Rochelle.
3: Et oui, au Francofolie, le festival de musique francophone s'est ouvert hier dans le sud-ouest de la France. Aya Nakamura, Aurel San ou encore Mika monteront sur scène. Et malgré la chaleur écrasante d'hier, plus de 16 000 personnes se sont pressées sur le vieux port de la ville. Il faut dire, Léa Boutin-Rivière, que l'artiste qui ouvrait le bal était très attendu.
6: Bah non, on est venu pour Gims.
7: Maître Gims.
8: Gims, du coup, ouais.
9: Ah bah surtout Gims, quoi.
10: Devant la grande scène des Francofolies ce vendredi soir, le vote est unanime. C'est Gims que le public est venu voir. Zaz, Youssou N'Dour et la franco-brésilienne Louisa ne sont finalement qu'un apéritif. 23h, la star aux 10 milliards de streams apparaît sur scène et l'impensable se produit. La température, qui a dépassé les 35 degrés toute la journée, grimpe encore d'un cran. Programme, 1h30 de spectacle, des effets pyrotechniques à n'en plus finir et surtout des tubes enchaînés sans le moindre temps mort. Du début des années 2010 au milieu des années 2020, l'artiste franco-congolais a balayé large pour satisfaire ses spectateurs de 7 à 77 ans. Mission accomplie, avoir les sourires du public. Seul bémol, voilà la barre placée très haut pour les prochains concerts. Ce soir, ce sera au tour des rappeurs Lamano, L2B et Niska d'essayer de reprendre le flambeau.
3: Léa Boutin-Rivière au Festival des Francofolies qui se tient jusqu'au 14 juillet à La Rochelle.
2: Merci beaucoup Marion Cazeneuve. Revenir sur les derniers résultats en football avec vous, Pauline Guillot, puisque ça fait un mois pile d'ailleurs que la Coupe du Monde a démarré en Amérique du Nord. Et donc, ça y est, on connaît la première affiche des demi-finales.
11: Et oui, France-Espagne, c'était l'un des chocs attendus dans ce mondial, vu l'état de forme des deux équipes, toutes deux légitimes prétendantes au titre. La Roja s'est donc qualifiée hier soir après sa victoire 2-1 face à la Belgique, après un match plus accroché que prévu à Los Angeles. Ouverture du score, Fabian Ruiz, égalisation pour la Belgique de l'avant-centre Charles de Ketteler. Avant le coup de massue, signé Mikel Merino, entré en jeu à la 86e minute et buteur à la 88e minute. Le prodige espagnol Lamine Yamal a été élu homme du match même s'il n'a pas marqué et il a déjà hâte de disputer la demi-finale. Écoutez.
12: On est vraiment content d'avoir atteint ces demi-finales. C'était très difficile, on l'a vu. On est tombé face à une équipe de Belgique très regroupée qui nous a posé beaucoup de problèmes, mais on est dans le dernier carré et c'est tout ce qui compte. De mon côté, je me sens de mieux en mieux. Je reviens de blessure, mais je continue de progresser. À présent, on va jouer face à une équipe qui a d'immenses qualités, tant offensivement que défensivement. Elle est très athlétique. Mais nous, on va jouer notre jeu, on va tenter de conserver la possession et on va le faire sans crainte. Si la France doit avoir peur d'une équipe, c'est bien la nôtre.
13: Sin ningún miedo. Yo creo que si alguien puede ir con seguridad contra Francia somos nosotros.
11: France-Espagne, ça se jouera à Dallas mardi soir.
2: Et en attendant, il reste 2 tickets à distribuer pour l'autre demi-finale de ce mondial.
11: Le 3e et avant-dernier quart de finale de la compétition aura lieu ce soir à Atlanta. Une affiche inédite en Coupe du Monde entre l'Angleterre et la surprenante équipe de Norvège. Pour la première fois présente dans le top 8 mondial, deux équipes qui possèdent chacune, l'un des meilleurs buteurs de la compétition. Erling Haaland pour la Norvège, déjà 7 fois buteur. Et pour les Anglais, Harry Kane qui lui a marqué à 6 reprises. Tous deux figurent néanmoins derrière Lionel Messi et Kylian Mbappé, 8 fois buteur. Bref, une vraie bataille entre cadors dans la quête du soulier d'or de la compétition. Une motivation supplémentaire pour Harry Kane, mais pas seulement, écoutez.
14: Je pense que sur ce plan-là, c'est une Coupe du Monde exceptionnelle. Tous les meilleurs buteurs marquent des buts et ont une réelle influence sur les matchs, ce qui n'est pas toujours le cas dans les grandes compétitions. Je pense que les supporters, comme les médias, prennent beaucoup de plaisir à voir cette concurrence. De mon côté, elle me pousse à être à mon meilleur niveau, le plus souvent possible. possible. Mon objectif principal est de gagner la Coupe du Monde, pas de remporter le soulier d'or. Mais je sais aussi que je suis le numéro 9 de cette équipe et que si je marque des buts, cela aidera forcément le collectif. Je prends beaucoup de plaisir sur le terrain depuis le début du tournoi, je me sens dans une très bonne période et à chaque match, je suis impatient de retrouver mes coéquipiers et d'avoir une nouvelle occasion d'être décisif.
11: Harry Kane et l'Angleterre qui espèrent donc retrouver 8 ans après le dernier carré de la Coupe du Monde.
2: On verra ça, on termine avec un petit mot de basket.
11: Les mots de Victor Wembanyama qui risquent de faire plaisir aux fans de la franchise NBA de San Antonio. La superstar française a déclaré sur ses réseaux sociaux « Je suis là pour rester, c'est désormais chose faite ». Le basketteur a prolongé son contrat avec les Spurs, 5 ans et 250 millions de dollars, rien que ça selon les médias américains. Wemby qui va donc enchaîner une troisième saison avec les Spurs, après avoir notamment mené les siens vers la finale du championnat NBA.
2: Merci beaucoup Pauline Guillou pour les sports.
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2: Allez, juste avant notre invité, un détour par la Chine, parce qu'on va s'intéresser à un parcours assez particulier, celui du journaliste citoyen Lu Yuyu. Il a passé 4 années en prison pour avoir recensé les mouvements sociaux en Chine, avant finalement de prendre la fuite à travers la forêt pour quitter son pays. Depuis le Canada, il continue désormais de documenter les voix dissonantes. Nicolas Roca a pu le contacter.
7: C'est en 2012 que Lu Yuyu commence à voir apparaître sur le réseau social Weibo des vidéos de manifestations.
8: J'ai tout de suite été très intéressé par ces images. Je n'en avais jamais vu comme ça. Donc je me suis mis à chercher sur Internet et je me suis rendu compte qu'il y en avait beaucoup d'autres. Mais ce n'était pas forcément des événements que les gens connaissaient alors qu'ils avaient tout de même une certaine ampleur. Et il y avait de nombreux événements de résistance. J'ai commencé alors à fouiller pour moi-même.
7: Avec sa compagne de l'époque, Li Tingyu, il crée le site Facing One, littéralement sans nouvelles. Les citoyens devenus journalistes recensent alors plus de 30 000 manifestations depuis le Guizhou, leur province, jusqu'à finalement s'attirer les foudres des autorités.
8: Le parti communiste chinois nous a arrêtés à Dali, dans le Yunnan, en juin précisément. Ils nous ont arrêtés et condamnés pour provocation de troubles à 4 années de prison.
7: Visé par 8 chefs d'accusation, il croupit dans les geôles avant d'enfin sortir en 2020.
8: Après ma sortie de prison, il me surveillait constamment. À tout moment, peu importe où j'allais, il venait immédiatement me chercher. Ils ont toutes sortes de méthodes de surveillance. De toute façon, ils finissent toujours par te retrouver.
7: Ou presque toujours, car Lu Yuyu a multiplié les déplacements dans différentes provinces avant de profiter d'un week-end pour finalement réussir à échapper à la vigilance des services de renseignement de la région.
8: J'ai acheté un billet d'avion pour le samedi et je me suis dépêché. J'ai pris l'avion vers une ville frontalière, Sichuangbanna, parce que ce jour-là, je me suis dit que la sécurité d'État était en congé et que quand il se rendrait compte de ma situation le lundi, je serais probablement déjà hors de Chine.
7: Après avoir traversé la frontière jusqu'au Laos, il se rend en Thaïlande. Il vit désormais au Canada. Depuis son exil, le quadragénaire poursuit sa veille assidue sur les mouvements sociaux qui persistent dans son pays.
8: Tous les sujets peuvent donner lieu à des contestations, mais les rassemblements purement politiques se sont largement raréfiés. C'est devenu quasiment impossible de lancer une contestation politique. Le contrôle du parti sera différent selon les sujets. Les problèmes entre propriétaires et promoteurs immobiliers ou certains scandales sanitaires sont relativement peu sensibles. L'opposition politique et la religion, ça, c'est nettement plus sensible.
7: Mais la contestation se poursuit, assure Lu Yuyu, notamment par des moyens détournés grâce à un langage codé afin de critiquer le Parti communiste chinois, désigné par exemple, selon lui, par le terme « parapluie rouge » afin de continuer de tromper l'implacable censure.
2: Voilà, menace sur l'information, c'est signé Nicolas Roca. Au moins 12 morts en Espagne dans un feu de forêt au sud du pays, en Andalousie, tandis qu'en France, plus de 25 000 hectares ont déjà brûlé depuis le début de l'année. C'est le double de ce qui était mesuré à la même période l'an passé. La sécurité civile a enregistré un peu plus de 8 000 départs de feu, un peu partout sur le territoire, dont ces derniers jours des incendies dans le sud-ouest, dans le sud-est, dans le centre aussi du pays. Une grande partie de l'Hexagone est en vigilance orange au feu de forêt pour le début d'un été donc à très haut risque entre les vagues de chaleur à répétition, la sécheresse qui s'intensifie. Nous sommes en ligne avec Grégory Allion, bonjour.
9: Oui, bonjour.
2: Vous êtes président d'honneur de la Fédération nationale des sapeurs-pompiers de France, eurodéputé du groupe Renew. Vous venez de prendre la présidence de l'intergroupe Résilience, Protection Civile et Gestion des Risques au sein du Parlement européen. Ça fait plusieurs années déjà, Grégory Allion, que les feux se multiplient, qu'ils prennent de l'ampleur. Est-ce qu'on a franchi un palier? Et si oui, quand est-ce que vous le situeriez? À cette année? Avant?
9: Non, je crois que ça fait quelques années qu'on a une intensité et une occurrence d'événements, plus seulement sur le territoire du sud de la France, mais sur l'ensemble du territoire national, mais aussi en Europe. Je vais prendre quelques exemples. 2014, nous partions en renfort avec des avions en Suède. 2018, nous y retournions en Suède. L'Allemagne, l'an dernier, a connu des incendies importants. Cette année, la saison des feux a démarré en Europe, aux Pays-Bas, avec 500 hectares de landes et de garrigues et de bois qui ont brûlé tout début avril. Donc ça fait quelques années que l'on perçoit cette occurrence d'événements, avec une année qui a été un réel avertissement. Emmanuel Macron l'avait capté, c'est 2022, lorsqu'il y a eu des feux de partout sur le territoire national, et un nouveau changement de paradigme, parce que deux éléments: premièrement, l'ensemble du territoire national concerné, et deuxièmement, une intensité des éléments hors normes par rapport à ce que nous connaissions en termes de développement des sinistres. Donc oui, ça fait 4 à 5 ans qu'il y a une intensité, une récurrence, parce que chaque été, en tous les cas, chaque année, on a ce type d'événement.
2: Quand on vous entend, on voit, on le sait, que les vagues de chaleur sont de plus en plus fréquentes, que les incendies sont de plus en plus violents. Pourquoi est-ce qu'on n'est pas mieux préparé? Vous parliez d'Emmanuel Macron, le président français. Il avait promis en 2022 notamment de nouveaux canadairs. Où est-ce qu'on est la France aujourd'hui? Où est-ce qu'on est l'Europe aussi?
9: Il y a deux choses. En 2022, Emmanuel Macron parle de Canadair. Canadair, c'est une marque d'avion, c'est des bombardiers d'eau. Moi, en quelques années, on a évolué, puisqu'il y a de nouveaux projets sur le territoire français, sur le territoire européen. Donc, ce qui est difficile en ce moment, en matière d'avion, puisqu'on parle précisément des avions, c'est qu'il n'y a qu'un seul fabricant au monde, notamment sur ce type d'avion, et que nous sommes un peu tenus. C'est la raison pour laquelle il y a une forte demande en ce moment, compte tenu qu'il n'y a pas une semaine où il n'y a pas un feu sur la planète. Et ça, c'est un élément à prendre en compte aussi pour nos auditeurs. C'est que, compte tenu des variations et du soleil et que la planète tourne, nous avons un sujet, c'est que chaque été, qu'il soit austral ou en France en ce moment, il y a des feux sur la planète, et donc il y a une forte demande sur ces appareils. Ça, c'est le premier point. Le deuxième point, c'est qu'il y a eu un effort de fait par l'État français pour donner plus de 150 millions d'euros aux collectivités pour se doter de nouveaux matériels, de camions, notamment dans des zones où il n'y en avait pas. Je peux prendre l'exemple du nord de la France, qui n'avait pas ces camions citernes feux de forêt que l'on possède un peu plus dans le sud de la France. Donc il y a eu cet effort fait par l'État français pour accompagner les collectivités, pour se doter. Et enfin, il y a un deuxième sujet, c'est la population. La population, il faut lui apprendre à accepter ce risque, à se préparer face au risque, et surtout aussi à s'engager comme sapeur-pompier volontaire. Et là, il y a toute une démarche engagée de promotion. Et je dirais, vous avez évoqué le fait que je sois eurodéputé, sachez quand même que le mandat sur lequel on est, dorénavant, est sur le sujet de la préparation, sur deux enjeux, deux défis, le dérèglement climatique, mais également le contexte géopolitique. Donc l'Europe a bien pris conscience aussi qu'on est dans une nouvelle ère face aux risques.
2: Oui, ce que vous nous dites, Grégory Allion, c'est qu'en fait, il faut aller au-delà des moyens techniques, entre guillemets, il faut aussi préparer la population à agir différemment, c'est ça?
9: Bien entendu, c'est que les moyens techniques sont des éléments importants, certes, mais vous pouvez avoir des avions, des camions, si les départs de feu, 70%, quasiment presque 80% des départs de feu sont liés à de l'imprudence. En tous les cas, 90% des feux sont anthropiques, c'est-à-dire liés à l'activité humaine, et 80% d'entre eux sont liés à l'imprudence, ou en tous les cas à de la négligence. Donc on voit bien qu'il faut travailler non seulement sur la population pour qu'elle ait les bons gestes, ensuite, si malgré tout le feu venait à éclore, il faut que la population puisse aussi réagir correctement face à ces sinistres. Mais on parle des feux de forêt, on pourrait parler des inondations, des tempêtes, on pourrait parler des noyades en ce moment. Donc toute cette attitude de la population concourt aussi à une protection civile en amont, c'est-à-dire que les concitoyens sont acteurs de leur propre sécurité. Et ensuite, il y a l'engagement comme sapeur-pompier volontaire ou comme dans d'autres associations agréées de sécurité civile, où là, le citoyen concourt à résoudre, à l'atténuation des risques. Donc c'est un peu cela, effectivement, le message. Et c'est un peu cela aussi le mandat que nous portons en ce moment au travers de l'intergroupe que vous avez évoqué, dont j'ai pris la présidence tout début juillet.
2: Mais vous dites, sur les pompiers volontaires, voilà, il faut en former de nouveaux. En France, ça représente à peu près déjà 80% des effectifs. Hein, il me semble que c'est quand même colossal. Est-ce qu'on peut vraiment compter en partie sur ça, enfin, voilà, sur des personnes qui ont un métier à côté, qui sont peut-être pas formées de la même manière?
9: Non, ils sont formés de la même manière. Mmh. Il y a deux choses. Il faut savoir quand même que ce soit, je vous ai évoqué la planète, en Australie, il y a des pompiers volontaires, au Canada, il y a des pompiers volontaires, en France, en Europe. En Europe, il y a 3 millions de sapeurs-pompiers volontaires. Notre système a toujours reposé sur le volontariat. On a professionnalisé au fur et à mesure que les risques évoluaient dans l'histoire. Je pourrais vous refaire l'histoire, mais c'est le privé qui a mis en place le professionnel pour défendre les usines au tout début. Et ensuite, ce sont les collectivités, les mairies notamment, qui ont pris cela à leur charge. Mais initialement, c'est le pompiers volontaires qui a toujours existé. 80% de nos effectifs, effectivement, sont volontaires. Aujourd'hui, il y a 2 à 3 difficultés. Premièrement, promotion de l'engagement. Il faut une campagne nationale étatique, au même sens que vous voyez des campagnes de promotion pour les armées. Donc, il faut mobiliser la population. Deuxièmement, il faut reconnaître cet engagement. Il y a des mesures, mais il faut aller encore plus loin. Et troisièmement, le véritable sujet, c'est que le pompier volontaire, typiquement, ne bénéficie pas de 15 jours de disponibilité comme on pourrait l'avoir en garde nationale au sein du ministère de la Défense. Donc, le sujet de la disponibilité est crucial, non seulement pour l'individu qui s'engage, mais en plus pour les entreprises qui libèrent. Il faut que l'on permette aux collectivités comme aux entreprises qui libèrent, d'avoir un véritable label, un véritable bénéfice à concourir à cette mission de protection civile.
2: On compte aussi, Grégory Allione, sur un système d'entraide européen. On sait que là, la France notamment en bénéficie actuellement. Si les feux se multiplient, comme ça semble être le cas en ce moment, est-ce que ce sera suffisant? Est-ce que l'Europe est prête à faire face à une saison intense d'incendies?
9: Moi, je vais être assez honnête et assez clair. Si la population n'a pas les bons gestes, si on ne s'engage pas tous pour contrarier, atténuer ces événements, à un moment donné, on arrivera en rupture forcément opérationnelle. En ce moment même où l'on parle, chaque jour, c'est plus de 200 départs de feu sur notre Union européenne. Hier, on avait entre 15 et 17 feux majeurs sur l'ensemble de l'Europe, avec des feux majeurs en cours en France notamment. Et vous avez évoqué que ce mécanisme de solidarité était sollicité en France, mais il est sollicité aussi dans les pays comme le Portugal, l'Espagne, qui sont soumis à des risques d'intensité en ce moment. Donc je le dis assez clairement, si on ne concourt pas tous à cette mission-là, le seul service public n'y arrivera pas. Et d'ailleurs, Laurent Nunez a eu un message différent de ce que l'on pouvait entendre jusqu'à présent, c'est qu'il a dit « le pire est à venir », en préparant la population, en disant « attention, si on n'a pas les bons agissements, on aura une difficulté opérationnelle ». C'était cela qu'il disait. Alors que jusqu'à présent, l'ensemble des autorités, ça fait des années que notre État...
2: On prend conscience, on va dire, de l'urgence en tout cas.
9: Voilà, on prend conscience de l'urgence, mais ça fait des années que l'État disait que, justement, le service public suffisait.
2: Merci beaucoup Grégory Allione.
15: Merci. 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
17: Et maintenant, je crois que nous allons pouvoir vous quitter, auditeurs amis, en vous souhaitant une excellente journée à tous.
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Chers amis auditeurs, auditrices, bonjour et voici votre programme vacances qui commence avec Señor Blanco par Joe Blanchet. Allez, hop, c'est parti!

Successivement, nous venons d'écouter Tango à Sao Paulo, Arnaud Guimard, Belle Tyrolienne, Fabien Danilo, Le plus beau cha-cha du monde, Pascal Amar, Vive les vacances, Trio Vergnat, Boum Boum Boum, Ludovic Beyer, La Tarentelle d'Ajaccio, Benjamin Durafour, La Marche des cyclotouristes, Roberto Milesi. Nous enchaînons avec le joueur de castagnette, Fred Laurent.

Cette émission se termine avec les titres suivants, le tango franc-comtois, Yannick Catin, bal à Napoli, Michel Lécuyer, vive la caravane du Tour, Michel Pruvot, voyage à la retraite, Dominique Alane, c'est une belle journée, Damien Berezinski, via Barcelone, Cyril Blanchard. Je vous souhaite une agréable journée à l'écoute de vos programmes radio. Tout de suite, le final avec notre ami Michel Pruvot, les tubes de l'accordéon. Au revoir à tous, bisous.

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0: 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Henri Tadjian, dit Henri Tadjian, est né le 2 septembre 1939 à Moulins, Allier, de père arménien. Henri passe sa scolarité au pensionnat catholique de Notre-Dame-de-Bury à Margency-Val-d'Oise. J'ai pas vécu, 1981.
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Ensuite, ta chantre est une enfance mal aimée, de lycée en lycée, puis fait l'école hôtelière à Thonon-les-Bains, Haute-Savoie, et devient serveur au Ritz à Paris. La table habituelle, musique, Jean-Paul Roseau, parole, interprète Tachant, 1968. 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

0: Son expérience au Ritz, d'ancien larbin, humilié, prend la mesure d'une condition où la fierté, l'orgueil et la liberté n'ont pas leur place. Pris d'une envie de nouveaux horizons, Tachan traverse alors l'Atlantique pour le Québec, où il trouve une place de plongeur. Après son travail, Tadjian, qui n'avait pas encore un nom d'artiste, se met à réciter des poèmes au cabaret-restaurant chez Clairette. Un soir, la grande vedette québécoise, Claude Léveillé, avec l'autorisation d'Henri, met un des textes de Tachan en musique, Mon Paradis. Dans Mon Paradis, paroles, Tachan, musique et interprète Léveillé, 1964.
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0: En 1964, ce chanteur, Claude Léveillé, chantera « Mon paradis », place des Arts à Montréal devant 4000 spectateurs et Henri, jeune garçon de salle, très ému. C'est à cet instant qu'Henri devient tachant. Une évidence s'impose à lui, il sera chanteur. De passage chez Clairette, Jacques Brel l'encourage de se lancer dans la chanson et lui dit « Rentre à Paris, remue-toi le cul et bats-toi ». De retour à Paris, en 1965, Tachant chante dans les cabarets Rive Gauche au Lapin Agile, rencontre par hasard le pianiste Jean-Paul Roseau et avec le soutien du producteur Jacques Bedos, Tachant enregistre un premier album vinyle, Les Mauvais Coups, de 12 titres. Ce 33 tours est préfacé par Brel. Il écrit « Le lion est lâché, écoutez-le rugir, celui-là rugit fort et rugira longtemps ». Ce disque reçoit le Grand Prix de l'Académie du disque français 1965. Il est à noter qu'en général, le premier enregistrement d'un débutant chanteur est un 45 tours de 2 ou 4 chansons. De cet enregistrement, écoutons Josie, musique, Roseau, paroles et interprète Tachant, 1965.
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0: immédiatement ce disque est interdit d'antenne pour cause d'écart de langage. Qu'importe, le producteur Jacques Bedos l'apprécie, l'épaule et accepte son manque de succès commercial par des disques invendus. La censure, 1967.
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Dans le même temps, en 1965, Tachan fait le lever de rideau de Juliette Gréco à l'Olympia. Puis en 1968, Tachan fait la première partie d'Isabelle Aubray, puis de Félix Leclerc à Bobino. En 1970, celle de Pierre Perret. En 1969, celle de Georges Brassens, toujours à Bobino. En 1969, au Festival de Sopo, il représente la France et termine deuxième. Après les drapeaux, musique, roseau, paroles, interprète, Tachan, 1969.

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1: En 1974, Tachan chante à la Pizza du Marais, futur théâtre des Blancs-Manteaux. En 1975, Tachan passe deux semaines au théâtre de la ville. Et cette année-là, Tachan chante en tête d'affiche à l'Olympia, comme en 1978 et en 1980. La même année, il fait un triomphe au printemps de Bourges. Un homme va mourir, paroles, musique, interprète Tachan, 33 tours disque AZ 1981.

Bachant en concert, c'est une fête, une voix, des textes, une présence, la tendresse et la colère. Dans les années 1970, Tachant se rendait tous les lundis soirs au siège de Charlie Hebdo, sauf lorsqu'il était en tournée, avant l'attentat mortel du 7 janvier 2015, pour être avec les dessinateurs et les journalistes devenus ses amis. Parfois, il rencontrait son ami, le chanteur Marcel Amand, lui aussi en visite. Pour Tachant, c'était une famille. Tous ces dessinateurs, Volinsky, Willem, Rezer, Carali, Hugo, Gébé, Ciné, Nicolo et Cabu, ont illustré les chansons de Tachant en 4 volumes édités par Dargaud, avec la complicité de Cabu. Dis, s'il te plaît, en public à Bobino, 1982.

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2: Beaucoup des chansons de Tachan, c'est du harakiri sur scène, Cabu, 1982. 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Henri Tachan. Les hommes, Tachan, 1975.

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Il aime, je l'aime, Serge Reggiani. Henri Tachant est un fou de musique classique et d'opéra.

Mozart, Beethoven, Schubert et Rossini, paroles, musique et interprètes Tachan, disque Polydor 1974. D'abord, Tachan, il n'est jamais d'accord. 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Il fait comme Brel, il raille les bourgeois, il n'est pas patriote pour deux ronds. Il fait de la provoque systématique, il profère des gros mots, on se demande s'il fait exprès. Pierre Perret. Les Jeux Olympiques, 33 tours, Polydor, 1973. Ce serait chouette.

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2: Ta chance est l'amitié de pensée, l'anticonformiste, Marcel Hamon. Ta chance, à ce moment-là, était un excessif. Il voulait tout de suite. Il défendait les animaux, ce qui n'était pas tellement à l'époque à la mode. En particulier, il a chanté beaucoup contre les chasseurs. Cavana. La chasse, paroles, musique, interprète, Tachant, 33 tours Polydor, 1974.

Tachan n'approfondissait pas les sujets, mais il lançait des projectiles. Il était souvent en colère par les inégalités, la pauvreté, bien avant 68, encore Cavana. Tachan, ce qu'il apporte de neuf, ce sont les thèmes abordés, la libération sexuelle pour tous, y compris les enfants et les vieillards. Il dénonce avec lucidité le machisme. Une pipe à pépé, 33 tours Adèle, 1978.

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1: Enfin, Tachan n'oublie pas ses origines d'un père émigré. Dupont, musique Pierre Perret, paroles interprète Tachan, 1978.

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1: Henri Tachant a reçu le prix In Honorem 2002 de l'Académie Charles Cros pour l'ensemble de sa carrière. À sa manière, sans tournée d'adieu ni prolongation, Tachant a décidé, fin 2008, d'arrêter la scène.
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Quand j'étais jeune, paroles, musique, interprète, Tachant, CD de la pluie et du beau temps, 2007. En cette année 2022, Henri Tachant a 83 ans. Tachant, c'est 15 45 tours de 2 ou 4 titres. C'est aussi 14 33 tours, 4 CD et 3 enregistrements en public à Bobino, en concert sur scène avec DVD, 13 compilations et intégrales. Le présent, musique Jean Mussy, paroles, interprète Tachant, 33 tours Polydor, 1974. 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

0: Pour cette émission Henri Tachan, j'ai consulté Chorus numéro 16, article de Marc Legras, 100 ans de chansons françaises de Louis-Jean Calvet, Archipoche 2008, le guide Totem, la chanson française et francophone de Pierre Sacca, et Yann Plougastel, Larousse 1999. L'encyclopédie de la chanson française des années 40 à nos jours, sous la direction de Gilles Verland, 1997. Vu le documentaire Henri Tachan, Le prix de la révolte, par Christian Régnier. Écoutez mes disques et CD, je remercie Madame Maza pour le prêt d'un 33 tours. J'ai consulté Internet et Wikipédia. Je me suis aussi aidé de mes 3 BD sur les 4 édités chez Dargo, les chansons illustrées par 1979, 1982, 1983. Je remercie aussi pour le montage Hervé Nicole et pour la technique Nicole Hervé. Mai-juin 2022. 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

0: 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Bonjour et bienvenue dans cette émission. Depuis fort longtemps, la fonction essentielle du couple était de fonder une famille unie durablement. Cependant, le désamour dans un couple, lorsqu'il se manifestait, se trouvait invisibilisé par la pression des normes sociales, conjugales, parentales, et il ne restait comme solution au couple concerné de faire chambre à part dans le secret du foyer. Depuis les années 60, la banalisation du divorce, les alternatives au mariage comme le Pax, l'union libre, la naissance des enfants hors mariage, l'émancipation des femmes aussi de la sphère domestique et de l'ordre patriarcal, la recherche d'une sexualité épanouie, ont bouleversé ce mode de vie où la séparation du couple était un tabou. Aujourd'hui, la séparation peut s'envisager à l'horizon de toute relation amoureuse. Et si les couples séparés sont une réalité très très courante, l'amour, dans une exigence d'égalité, reste un idéal à atteindre. Pour la majorité des cas de séparation, chacun organise sa nouvelle vie d'une manière autonome, habite son propre lieu et partage, si possible, avec l'ex-conjoint, quand il y a présence d'enfants, leur éducation. D'autres couples séparés, avec ou sans enfants, en moindre nombre, décident d'habiter le même lieu, sans pour autant partager leur intimité sexuelle et amoureuse. Aujourd'hui, vivre ensemble pour un couple séparé devient une solution très envisageable. On peut s'interroger sur les raisons qui les conduisent à poursuivre cette vie à la fois séparée et commune. Est-ce par choix, par nécessité ? Comment transformer la fin d'une vie amoureuse en une relation fondée sur d'autres valeurs et partager un lieu où l'on y trouve à la fois le plaisir d'habiter seul et ensemble? Et comment l'architecture s'adapte-t-elle à ces nouvelles formes d'habitat et même, je dirais, les précède? Pour comprendre les enjeux de cette démarche, nous avons invité l'ex-conjoint d'un couple qui partage ce mode de vie avec leurs deux enfants et l'une des deux architectes femmes qui ont accompagné et réalisé ce projet encore peu habituel. Bonjour à vous, Marie Boulier et Noémie Guimbard. Et bienvenue dans cette émission sur Radio Grésivaudan et sur Radio Toutoui, qui est la petite sœur de Radio Grésivaudan à Chambéry. Marie Boulier, tu es autrice de livres pour la jeunesse. Tes deux derniers ouvrages, On a kidnappé Mémé, est paru aux éditions Poulpe Fiction. C'est un titre prometteur. Et Rue des Alouettes aux éditions Thierry Magnier, où il est question, je crois, d'un étrange poème. Et tu animes des ateliers d'écriture pour les enfants et les adolescents en milieu scolaire et autres. Tu es mère de deux enfants, une fille Blanche, 12 ans, qui est en 5e, et un jeune homme Camille, 14 ans, qui est en 3e. Avec ton ex-conjoint Vivien, dont tu es séparée depuis environ 8 ans, et vos enfants, vous avez choisi ce mode de vie particulier qui vous permet de vivre ensemble sous le même toit, mais séparément. Et pour ce faire, vous avez acquis à Grenoble une maison déjà existante que vous appelez la maison floue et dont l'aménagement intérieur devait subir des transformations pour mieux répondre à votre nouveau mode de vie. L'élaboration du programme a été réfléchie collectivement au sein de ta famille et avec les deux femmes architectes, Noémie Guimbard et Alice Mébec, qui ont réalisé ce projet novateur. Et compte tenu de ta profession, tu as réalisé avec les deux architectes, un récit très original de souvenirs sur l'édification de votre maison, illustré par une BD. Et je précise que Vivien, ton ex-conjoint, et tes deux enfants ont été présents tout au long de ce travail. Marie Boulier, as-tu déjà fait référence à cette expérience dans tes ouvrages précédents destinés à la jeunesse ? Et je prolonge ma question. Comment tu es devenue autrice pour la jeunesse et que représente pour toi les échanges avec tous ces publics, enseignants, élèves et autres?
1: Alors, je suis devenue autrice pour la jeunesse un peu par hasard. C'était mon métier de rêve quand j'étais enfant, mais je ne savais pas que c'était possible d'en vivre. Donc, j'ai fait d'autres choses. J'ai notamment repris des études en cinéma quand j'avais 30 ans. Et pendant que j'écrivais le mémoire de fin d'études, je publiais des petits textes sur Internet, sur les réseaux sociaux. Et un de ces textes a été lu par une éditrice qui m'a proposé de faire un livre. Donc c'est comme ça que j'ai débuté. Et puis ce livre a plutôt bien marché, donc on en a fait un autre, et puis d'autres, et petit à petit c'est devenu mon activité principale.
0: Tu as laissé le cinéma ?
1: J'aimerais bien un jour revenir au cinéma, mais pour l'instant je l'ai un peu mis de côté, oui. Je me suis consacrée, ça fait pas si longtemps, ça fait 5 ans que j'exerce ce métier. Donc là j'essaye déjà de consolider cette carrière, ce qui est pas mal. Et on verra plus tard éventuellement pour revenir au cinéma, mais ça m'intéresse toujours. Je reste cinéphile. Et du coup, oui, pour répondre à ton autre question, j'ai jamais raconté frontalement notre façon d'habiter dans mes livres. Il est quand même question d'habitat partagé dans L'Enfant-Tigre, qui est mon premier livre. Pépin, la petite héroïne, vit dans une maison partagée avec d'autres personnes. Donc la question du vivre ensemble est quand même posée, même si elle n'est pas frontale. Par contre, je crois que ce qui habite tous mes livres, c'est cette idée de quelles alternatives peut-on proposer à la norme. Donc voilà, j'ai des livres qui parlent du deuil, de santé mentale, d'être une jeune fille queer à la campagne. Et donc je pense que tous mes livres sont traversés par cette idée de comment peut-on faire du sur-mesure plutôt que de coller à une norme qui, quelque part, ne répond pas à nos besoins.
0: Ce qui est juste, oui, mais alors que représente pour toi, j'imagine que tu discutes avec les élèves de ces bouquins, alors que représentent pour toi les échanges avec tes élèves ?
1: Alors les échanges sont très nourrissants, souvent les élèves sont assez surpris. De ce que je propose dans les livres, parce que c'est pas ce qu'ils ont l'habitude de vivre, en tout cas au quotidien. Puis c'est très nourrissant aussi, parce que c'est être en prise réelle avec un public. Ça m'évite, moi, d'être dans ma petite bulle, et donc du coup de me faire une certaine idée de la représentation du monde. Ça me permet d'avoir aussi les pieds sur terre par rapport à une réalité concrète. Et là, notamment, je viens de terminer un roman pour adolescents qui s'est écrit dans le cadre d'un dispositif qui s'appelle le feuilleton des Incos. Et donc l'idée, c'était d'écrire en feuilletonnage, en postant 4 chapitres toutes les 3 semaines. Et ces chapitres étaient lus par 8 classes partout en France, jusqu'en Guyane.
0: De quel âge ?
1: C'était des 3e et des 2e, donc 14, 15, 16 ans.
0: Oui.
1: Et chaque 3 semaines, ils me faisaient un retour sur mes 4 chapitres, et moi, je leur envoyais les 4 suivants. Donc on a vraiment écrit dans l'échange permanent, et c'était hyper intéressant d'avoir leur point de vue sur le vif. Et ça m'a aussi obligée à une certaine rigueur, et même à reprendre mon texte pour le faire coller au plus juste au retour qu'il me faisait. Donc c'est essentiel, les retours des enfants sur mon travail.
0: Et il va être édité quand ?
1: Ah, ça, on ne sait pas encore, mais
0: bientôt,
1: en 2027 ou 2028 sûrement.
0: Noémie Guimbard, tu es l'une des deux architectes femmes qui a finalisé ce projet, et tu es architecte associée à l'atelier Léger à Grenoble. Tu exerces ce métier depuis une quinzaine d'années. Tu réalises des projets pour des privés, mais aussi pour des acteurs publics qui souhaitent revaloriser leur patrimoine, comme la commune d'Herbé, par exemple, avec la mini-crèche que j'aime beaucoup. Et la commune d'Angin avec un gîte-restaurant qui s'appelle la Grange Agapi. Que représente pour toi cette tendance actuelle à la réhabilitation de l'existant ancien ?
2: Eh ben, bonjour. Alors, plus qu'une tendance, pour moi, la réhabilitation aujourd'hui, enfin pour nous architectes, c'est devenu une nécessité. Les temps changent, l'épuisement des ressources à l'échelle planétaire et le renforcement des politiques environnementales invitent à limiter la construction neuve aujourd'hui en France. On ne peut plus tout démolir et on doit privilégier la réhabilitation comme un mode de production majeur pour le logement. Ça, c'est la loi ZAN, et qui a pour objectif en 2050 une zéro artificialisation nette des sols pour atteindre une neutralité carbone. Alors c'est un peu compliqué, mais aujourd'hui, du coup, on doit privilégier de faire avec un existant, et ça doit réinterroger nos pratiques d'architecte.
0: Et alors, et comment ça se habitudes. Passe c'est une appréhension, c'est difficile pour vous d'avoir complètement changé vos pratiques ou...
2: Et ben alors, dans les écoles d'architecture, on a principalement appris à construire du neuf. Donc ça, c'est quelque chose qui est depuis une dizaine d'années en train d'évoluer dans les cycles d'enseignement, de faire avec. Aujourd'hui, les étudiants sont plus éveillés à cette manière d'intervenir. Et puis, nous, l'atelier l'IVG, c'est quelque chose qu'on fait aussi depuis une vingtaine d'années, parce que ce sont des sujets qui nous intéressent particulièrement, que les bâtiments existants sont des ressources inépuisables, qu'on le mérite d'être là, et qui sont pour nous une opportunité de réinterroger ces pratiques, ces techniques constructives, mais aussi de partager un effort collectif à vocation durable.
0: Et écologique. Et
2: du coup, écologique, oui, bien sûr, en économisant des ressources. Puisque en ne construisant pas des bâtiments, on ne dépense pas une ressource.
0: Et est-ce la première fois que tu es sollicité en tant qu'architecte dans cette nouvelle forme d'habitat que vit notre amie Marie ?
2: Alors, effectivement, c'est la première fois. Les projets d'architecture sont toujours des projets singuliers. Mais c'est la première fois qu'un couple séparé nous demande de faire projet commun. C'est très particulier, très singulier, et ça ne s'est pas renouvelé depuis cette rencontre.
0: C'était quand ?
2: Eh bien, c'était en 2020, à la sortie du premier confinement du premier Covid. Confinement. Voilà, pour nous situer, oui. Mais du coup, donc une nouvelle équation qui nous intéressait particulièrement. Après, nous, on a choisi l'atelier léger de l'aborder comme un habitat participatif. Un habitat participatif, c'est le regroupement de, en général, plusieurs familles qui souhaitent vivre ensemble, partager un lieu de vie avec des cellules individuelles, mais partager certains éléments dans leur logement collectif. Et donc, qu'est-ce qu'une famille, si ce n'est plusieurs personnes qui choisissent de vivre ensemble ? Donc, c'est comme ça qu'on a choisi d'aborder le projet de Marie et Vivien, de les prendre comme des cellules individuelles, d'imaginer ensemble ce qu'ils pouvaient partager et à quel moment il fallait qu'ils retrouvent des cellules plus individuelles.
0: On va voir en détail l'espace que tu as choisi, comment tu as choisi de partager cet espace. Je reviens vers toi, Marie. Avant de partager avec ton ex-conjoint et tes enfants ce nouveau mode de vie, est-ce que tu avais déjà vécu avec tes parents, par exemple, ou quand tu étais en couple ou seule, des expériences d'habitat participatif ou collectif ?
1: Alors, oui.
0: Oui. Raconte-nous un peu. Avec tes parents déjà ?
1: Alors, pas tout à fait avec mes parents, mais quand j'étais toute petite, nous vivions à Port-au-Prince en Haïti. Et il se trouve que ma mère, c'est quelqu'un qui vient du Nord et qui a vraiment cet esprit d'accueil, d'ouverture. Elle aime bien quand sa maison est habitée, quand il y a de la musique, elle adore recevoir. Et à Port-au-Prince, dans les années 90, c'était un peu compliqué pour elle de sortir, puisqu'il y avait une guerre civile. Et donc, elle a fait de sa maison l'endroit... l'endroit collectif. L'endroit où elle accueillait des Haïtiens, des Haïtiennes, des expats, des amis, la famille de passage. Et donc, c'était un endroit qui était traversé par le collectif. Par la suite, quand on est revenu en France, déjà, on était une famille nombreuse, on était 5 enfants. Ensuite, plus tard, mes parents se sont séparés, ma mère s'est remise en couple avec quelqu'un qui avait 3 enfants, donc on s'est retrouvés 8 enfants à la maison. Et il y avait toujours des copains de passage, des oncles, des tantes, on est une famille très nombreuse. Donc j'ai le sentiment qu'on vivait dans une forme de vie tribale. On a grandi dans un petit village au nord de Montpellier où on était beaucoup dehors et où tous les parents pouvaient nous recevoir indéfiniment pour le déjeuner, pour jouer, etc. Donc on circulait beaucoup en groupe. Et par la suite, j'ai effectivement habité en colocation avant de rencontrer Vivien.
0: En colocation, ça veut dire avec des étudiants, c'est ça ?
1: Alors moi, je n'étais pas étudiante, mais à plusieurs personnes, en tout cas dans un logement qu'on louait. Ensuite, quand j'ai rencontré Vivien, on s'est mariés et on a vécu à nouveau en colocation, ensemble avec d'autres amis, nos témoins de mariage en l'occurrence. Donc on était 4 dans la colocation, plus un chat. Nous avons ensuite vécu avec notre fils Camille qui est né, puis notre fille Blanche est arrivée. Là, on était plus dans une forme familiale classique. Et plus tard, on a vécu dans un habitat partagé dans la Drôme avec les enfants et des copains. C'était une maison qui fluctuait un peu.
0: En communauté rurale, presque.
1: Oui, en quelque sorte. Alors parfois, on était 5, c'était un peu la base de la maison. Et puis parfois, il y avait des gens de passage pour un jour, quelques semaines. Des gens qui vivaient dans la maison, des gens qui vivaient parfois dans des camions aménagés sur le terrain, etc. Donc on était quand même dans un espace collectif. Et puis ensuite, nous sommes arrivés à Grenoble. Et là, on est revenu à un mode familial plus classique. Nous nous sommes séparés et nous avons fait appartement séparés.
0: Et combien d'années as-tu vécu en couple avant de décider de vous séparer ?
1: On a vécu 10 ans en couple avant de nous séparer.
0: Et comment vos enfants ont vécu cette séparation ?
1: Moi, j'ai le sentiment qu'ils ne l'ont pas vécu comme une rupture brutale. J'ai le souvenir d'une fois où on discutait de la vie de Camille avec Camille et d'autres personnes et retraçait un peu son fil de vie. Et puis, il n'a pas du tout précisé qu'on s'était séparés alors que c'était arrivé peut-être 1 an plus tôt, comme si c'était un non-sujet. Et j'ai juste le sentiment que cette séparation, elle a été assez fluide. On l'a fait sans colère, on l'a fait sans conflit et sans dispute. Et donc, ça a été une évolution, comme le choix de réhabiter ensemble ensuite a été une autre évolution. Et je ne veux pas parler à la place de mes enfants, mais je n'ai pas, moi, en tant que leur maman, le sentiment qu'il y a une violence ou une rupture brutale, en tout cas, une discontinuité.
0: En tous les cas, quand vous avez décidé de vivre sous le même toit, tu étais séparée de Vivien.
1: Depuis 4 ans, oui.
0: Bon. Et comment vous est venue cette idée ? Quelles en sont les raisons ?
1: Eh bien, en fait, c'est le confinement. C'est-à-dire que quand on a appris qu'on allait être confinés, on ne savait pas si on allait pouvoir conserver la garde partagée. Ce n'était pas très clair, en fait, les façons dont ça allait se passer. Puisqu'on nous a dit, vous allez être enfermés à la maison, mais on ne savait pas si on allait pouvoir faire des trajets d'un appartement à l'autre. On n'envisageait pas de se confiner ensemble chez l'un ou chez l'autre, parce que c'était petit. Et donc, on est reparti dans la Drôme, là où on vivait en communauté. Et on s'est confinés à 15 dans une grande maison. Et donc, avec Vivien, on partageait un espace et une cuisine avec lui et d'autres personnes. Et on s'est rendu compte qu'en fait, ça fonctionnait bien au quotidien. Qu'on n'était plus un couple, on n'était plus amoureux, mais qu'on avait une certaine aisance de l'organisation quotidienne. Et donc, on s'est dit que finalement, ça serait peut-être plus simple de réenvisager d'habiter ensemble et que ça résoudrait plein de problèmes dus à la garde alternée, comme le transfert, des cartables, des vélos, les trajets pour aller à l'école, etc. Et donc, on a eu cette idée à la suite de ça. On a commencé à chercher des maisons après le confinement.
0: Mais que faut-il, je pense que c'est quand même pas simple, hein. Que faut-il mettre en œuvre pour réussir cette cohabitation, après avoir vécu quand même une relation amoureuse et conjugale ? Oui, moi il me semble quand même qu'il faut définir les attentes, quand même c'est important, j'imagine.
1: Oui, je pense qu'il faut poser des limites. Définir les attentes, effectivement, je pense qu'il faut bien communiquer, ce qu'on ne parvient pas toujours à faire. Mais j'ai le sentiment, et c'est un sentiment partagé par Vivien, qu'on communique mieux depuis qu'on réhabite ensemble en étant séparés. On réapprend à communiquer ensemble. Et c'est d'autant plus nécessaire qu'on n'est plus sur l'évidence du couple. On est sur quelque chose qui n'est pas évident. Et donc ça nous oblige, ça nous contraint à chercher une meilleure communication.
0: Mais est-ce que c'est quand vous maintenez des projets en commun que cette communication se fonctionne mieux entre vous deux ?
1: Je pense qu'elle fonctionne mieux de manière générale dans notre relation, que ce soit la relation amicale qu'on entretient maintenant et dans l'organisation familiale. Donc je pense que oui, c'est ça, il faut des limites, il faut une bonne communication, je pense un peu d'humour aussi, parce que parfois c'est nécessaire.
0: Il faut discuter de tout ce qui va et tout ce qui ne va pas.
1: Oui, c'est ça, il faut savoir dire les choses, et il faut savoir trouver le bon moment, la bonne manière de les dire, accepter que les uns et les autres ne sont pas forcément en mesure de le recevoir à ce moment-là, de cette façon-là. Il faut accepter un peu de flou en fait, il faut gagner de la fluidité, parce que rester trop rester trop bloqué sur ce qu'on veut, ça peut vite devenir un problème. Il faut savoir s'adapter, en fait.
0: Alors, on n'est plus amoureux, mais comment on reste une famille ?
1: Mais je crois qu'on est toujours resté une famille. Notre projet familial, il n'a pas changé. Notre projet de couple a évolué. On n'a plus voulu être un couple amoureux. Mais au final, on n'a jamais cessé d'être une famille. Et pendant les 4 ans où on a vécu séparément, après notre séparation, on a continué à partir en vacances ensemble, tous les 4. On a continué à dîner ensemble tous les vendredis et regarder un film.
0: Et vous continuez encore partir ensemble en vacances et dîner tous les vendredis soirs ?
1: Oui, oui, oui. Parfois avec d'autres personnes, mais oui, toujours. Ouais. Et d'ailleurs, c'est ce soir. Mais on continue à le faire. Et en fait, cette famille-là, elle ne s'est pas arrêtée parce qu'on s'est séparés. Et donc, en fait, la maison, c'est un nouveau contenant pour cette famille. Mais la famille, elle a continué d'exister tout ce temps-là. Elle ne s'est pas arrêtée.
0: Alors, comment vivre d'autres amours sous le regard de son ex-conjoint et comment le vivent aussi vos amoureux et pour votre ex-conjoint, ses amoureuses ?
1: Eh ben, je pense que ça a été plus compliqué pour les personnes qui arrivaient que pour nous. Je pense que nous, on avait tranché cette question et on en avait parlé avec Vivien, donc c'était assez clair et on était tout à fait à l'aise avec cette idée-là. On avait déjà pu rencontrer des personnes avec qui on relationnait quand on était séparés. Moi, c'est vrai que j'ai été à un moment en couple avec quelqu'un qui vivait ça très mal et ça a été très dur pour moi.
0: Et pour lui aussi, j'imagine.
1: Alors pour lui aussi, mais du coup, moi, ça me donnait vraiment le sentiment de devoir me tirailler entre des existences plutôt que de trouver la fluidité dans une existence commune. Et il se trouve que là, depuis 3 ans, je suis en couple avec quelqu'un et qui a trouvé sa place très naturellement dans cette organisation familiale, c'est-à-dire... Il ne s'y est pas imposé, il est parfois là, parfois on partage des temps tous ensemble, et puis il y a aussi des temps consacrés à nous deux, où on est dans notre espace à nous, enfin, qui est propre souvent son appartement à lui, mais on cherche un équilibre entre le commun et le commun tous ensemble, le commun à deux, et puis garder aussi un peu sa place en tant que personne, ne pas se noyer dans le collectif non plus.
0: Alors vos enfants, comment ils réagissent un peu à ce nouveau mode de vie ?
1: Je ne veux pas parler pour Vivien, mais les enfants s'entendent très bien avec mon compagnon, qui a une place assez juste, c'est-à-dire qu'il est présent pour eux sans prendre une place d'éducateur. Ils partagent des choses ensemble. Et pour la maison, moi, j'ai l'impression qu'ils ont vécu ça comme une nouvelle expérience familiale, comme on avait pu déjà en avoir par le passé, en fait. On avait déjà vécu en habitat partagé, on avait déménagé, on était partis de Paris à Toulouse, de Toulouse à la Drôme, de la Drôme à Grenoble. On leur a dit, bon, ben, on va réhabiter ensemble, enfin, on s'est confinés ensemble dans la Drôme. Ensuite, on a dit, bon, on va chercher une maison, on va faire ce projet. Et puis, ils ont fait, allons-y. Et en fait, ils se sont un peu glissés dans nos idées, comme ils le font, en fait, depuis toujours. Et puis, ils s'en emparent aussi. Parce qu'après, ils participent au projet.
0: J'imagine. Oui. Quels sont les avantages, alors, de cette vie en commun ?
1: Y a beaucoup d'avantages. Déjà, on a... Bon, maintenant, les enfants sont plus grands, mais on a des babysitters à domicile. on a aussi la possibilité d'avoir une famille, en fait, sous le même toit. On continue à être une famille, donc c'est très chouette. On peut, même si c'est pas notre semaine de garde, passer du temps avec nos enfants sans les responsabilités qui vont avec, juste pour le plaisir d'être ensemble. On n'a plus à transférer les affaires, les cartables, les vélos, etc. Et puis on a une maison qui a été pensée pour l'accueil, donc on a souvent du monde, on organise beaucoup de fêtes, on a de la famille qui vient, enfin, c'est assez joyeux en fait.
0: Alors les réactions de votre entourage et de vos copains sont tous positifs ?
1: Alors, de nos amis, oui, je pense que ça leur a semblé assez évident. Ils ont trouvé que ça nous ressemblait. La famille, ça a pu être plus compliqué, selon les personnes. Ça n'a pas toujours été compris.
0: Oui.
1: Je pense qu'il y a des personnes qui se sont demandé si on s'était remis ensemble. Aujourd'hui, c'est accepté. On n'a pas de critiques sur la maison. Je sais qu'il y a peut-être des personnes dans notre entourage qui sont dubitatives, mais elles ont la gentillesse de ne pas nous le dire.
0: Et les copains de vos enfants ?
1: Alors, eux, je crois que c'est une non-question. Oui. Je crois que les enfants ont amené ça comme ça et... J'ai pas l'impression que ça. Il y a beaucoup de copains d'enfants à la maison et j'ai pas l'impression que ça les choque particulièrement. Ils ont bien intégré l'organisation et puis les enfants ont écrit. Parce que les cuisines sont dans l'entrée et donc il y a le 1 rue des cuisines et le 2 rue des cuisines et ils ont mis les petites étiquettes sur nos portes respectives. Donc les copains disent ah je vais 1 rue des cuisines, ah non aujourd'hui on goûte 2 rue des cuisines. Voilà, ça se passe comme ça.
0: Alors je vous propose d'écouter le choix musical de Marie, Ginette, par les artistes associés.

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1: Marie Boulier, on va s'aimer là encore pendant des années. C'est une chanson que tu écoutes souvent ?
2: C'est la chanson qu'on écoute avec Vivien depuis notre rencontre. C'est la chanson sur laquelle on a ouvert le bal à notre mariage. Et c'est la chanson qui, oui, je pense, qui accompagne notre relation.
1: Et que vous écoutez encore aujourd'hui.
2: Ah oui, qu'on danse encore dessus.
1: Et pour réaliser ton projet, tu as décidé, vous avez décidé en famille d'acheter une maison et de la remodeler pour vivre ensemble. Mais séparés, à force de visiter des maisons, vous en avez choisi une. Quels ont été les critères qui ont guidé ton choix, ou votre choix ?
2: Alors, au début, on cherchait plutôt deux appartements sur le même palier, et en fait, on n'a pas trouvé, ou alors dans des budgets qui n'étaient pas les nôtres. Et donc, on a cherché ensuite une maison, et on s'est dit, il vaut mieux voir grand, et quitte à restreindre nos critères. Donc, on cherchait une maison assez grande, avec du volume pour permettre deux logements. On voulait une maison idéalement avec un extérieur, pas forcément un jardin, mais au moins des balcons, des terrasses. Et on avait délimité un quartier qui était autour de l'école des enfants pour pas qu'ils aient à changer d'école, ou en tout cas que ça ne soit pas trop loin. Et puis après, il y avait une question budgétaire. On n'avait pas non plus énormément de sous, donc il fallait que ça rentre dans notre budget. Donc, c'était ça nos critères.
1: Et aviez-vous l'intention, au début de votre projet, de faire appel à un ou une architecte ? Comment s'est passée cette rencontre ?
2: Alors, je pense qu'on était très idéalistes, parce qu'on s'était dit « Ouais, ça va être super, on va acheter une maison, on va casser une cloison, et puis pouf, on va habiter dedans. » Et en fait, on a cherché une architecte, parce que comme c'était une maison des années 20, je crois, hein, c'est ça ?
3: Oui, c'est ça.
2: On a eu peur qu'elle ne soit pas saine. Donc, on a voulu l'avis de quelqu'un qui travaillerait dans le bâtiment. On a demandé autour de nous, et une copine nous a parlé de Noémie, qu'on connaissait déjà, puisque son fils était à l'école avec notre fille. Et en discutant avec elle, on s'est rendu compte qu'on allait un peu dans le mur et qu'on allait avoir du mal à mener ce projet nous-mêmes, parce que c'était bien plus complexe que ce qu'on imaginait. Et comme c'est Noémie qui était venue visiter la maison, nous donner son avis, et qu'elle était super enthousiaste et qu'elle avait plein d'idées, on s'est dit que ça valait le coup de continuer ensemble.
1: D'accord.
2: Et finalement, c'était salvateur. Je pense que ça aurait été catastrophique si elle n'avait pas accompagné le projet.
1: Alors, j'imagine que pour l'architecte Noémie Guimbard, la qualité de la relation avec les clients est importante. Et qu'as-tu ressenti dans ses premiers contacts avec Marie, son mari, son ex-conjoint et les enfants ?
3: Comme vient de l'expliquer Marie, on se connaissait déjà un peu. Enfin, vraiment, on n'était pas amis, mais on avait nos enfants. Voilà, on se croisait, on était dans du même quartier. Et puis, il se trouve aussi que moi, je vivais un peu les mêmes choses à la même époque. Hein. En 2020, je vivais moi-même une séparation du père de mes enfants. Donc, tout ce qu'il me racontait avait un certain écho de mon côté. Et puis, après, Marie et Vivien sont des personnes sympathiques. Ils étaient pleins d'enthousiasme, comme vous l'entendez aujourd'hui. Et nous, nous architectes, quand on rencontre des clients qui sont volontaires et qui ont envie d'imaginer de nouvelles manières d'habiter, forcément, on est très réceptifs et on a envie de vivre cette aventure avec eux.
1: Donc, oui. Alors, une harmonie dans votre relation étant établie, comment tu as procédé pour engager ton travail ? Est-ce que, habituellement, avec tes clients, tu as une méthode d'approche qui permet de susciter des souhaits ou qui sont explicites ou qui sont confus, mais qui t'aident à comprendre un peu les désirs de tes futurs clients. Quelles ont été tes premières impressions sur la maison, toi ?
3: Eh bien oui, tout à fait. Au démarrage d'un projet, et surtout dans le cas d'une réhabilitation, il y a plusieurs ingrédients. Il y a déjà l'ingrédient, la matière, le bâtiment existant. Donc, il a fallu qu'on fasse un diagnostic du bâtiment. Elle était vraiment dans son jus. Elle avait été inoccupée, je pense, depuis plusieurs années, cette maison. Elle était fatiguée. Et donc, il a fallu l'investiguer, relever ses pathologies, ses petites faiblesses. Mais aussi, on l'a regardé sous un angle de ses qualités, de voir ce qui pouvait être conservé, voire révélé. Et à côté de ça, il s'agissait de rencontrer un peu mieux Vivien et Marie et leurs enfants, de comprendre un peu leurs attentes, leurs besoins, mais aussi, Marie l'évoquait, d'identifier leurs limites. Donc, un peu comme dans un habitat participatif, il s'agissait vraiment de comprendre ce que Marie et Vivien étaient prêts à partager, ce qu'ils étaient encore prêts à vivre ensemble, où étaient les zones de conflit et les espaces, surtout, pour voir de quelle manière, quels ingrédients étaient nécessaires d'insuffler dans ce projet. Donc, à l'unisson, peut-être que Marie, tu veux en parler, mais quand on a demandé ça, ils étaient assez unanimes sur ce qu'ils pouvaient encore partager et ce qu'ils ne pouvaient pas.
2: La cuisine. Oh.
3: La cuisine était un endroit qu'ils ne pouvaient plus partager.
1: Et ça, c'était la question fondamentale.
3: Oui, c'était la question fondamentale. Donc, bien sûr, les chambres à coucher n'étaient plus partageables. La cuisine n'était pas partageable, a priori zone de conflit. Les salles de bain non plus. Et encore, il y avait de la nuance, parce que dans certains scénarios, il y en a certaines qui ont été partagées. Mais ce qu'ils pouvaient vraiment partager, et comme elle l'a un peu dit dans sa présentation, et ce qu'ils avaient à cœur de continuer à partager, c'était le foyer, c'était le salon. C'était un espace où on pouvait recevoir, on pouvait faire de grandes tablées, mais aussi projeter des films, lire ensemble, faire les devoirs.
1: Tu veux dire que c'était un espace commun ?
3: Et ça a guidé notre réflexion, oui, de créer cet espace commun. Donc ça, c'est ce qu'on appelle, nous, des ingrédients. De quelle manière ces ingrédients, on allait pouvoir les organiser dans une coquille qui était la maison existante.
1: Et vous étiez deux architectes femmes, comment avez-vous partagé votre travail ?
3: Alors, on a travaillé, souvent on travaille collectivement sur les premières phases de projet, les phases préliminaires, les phases d'études, où du coup on partage notre regard sur le bâtiment existant, mais aussi où on partage nos manières nous-mêmes d'habiter dans des organisations spatiales et on produit des scénarios. Donc là, c'est ce qui s'est passé avec Marie et Vivien. On leur a proposé trois scénarios différents pour mieux comprendre de quelle manière ils habitaient et les interroger aussi sur des intuitions qu'ils avaient. Parce qu'en visitant cette maison, eux, ils se projetaient déjà dans cette maison d'une certaine manière. Ils se disaient, tiens, ici, ce sera ma chambre, ici, ce sera comme ci, ici, ce sera comme ça. Et pour nous, il y avait des petites faiblesses dans leur projection. Et il s'agit de déconstruire un peu leurs intuitions.
1: Alors, j'imagine que pour vous, pour Vivien, pour toi et tes enfants, l'atmosphère à ce moment-là est vraiment à la joie. Hein, vous exprimez tous vos

0: acheter la maison quand même.
1: Ah.
0: Et la banque a refusé notre emprunt.
1: La banque a refusé.
0: Oui. Parce qu'on n'avait pas beaucoup de sous. Mmh. Et donc, du coup, on a dû trouver en urgence de quoi payer déjà les propriétaires de la maison pour pouvoir l'acquérir. Donc, le montage financier, il s'est d'abord fait avec des emprunts autour de nous. Donc, on a demandé à des copains, à la famille, chacun a donné un petit peu. Ça allait aussi dans le sens de cette vie un peu tribale qu'on mène. Hein. C'était,
1: oui, d'un collectif.
0: Du collectif. Et puis, ensuite, on a eu la chance d'avoir un ami qui nous a prêté de l'argent pour payer la maison. On a eu des aides de l'État, de la métro, pour les travaux de rénovation thermique. Et puis, on a finalement fini par faire un plus petit emprunt qui est passé. Mais ça a été compliqué, ça a été un montage un peu laborieux. Et après, il y avait aussi la question de qui paye quoi. Du coup, que ça concerne les remboursements, puisqu'on a fait des emprunts à des proches et à la banque, ou que ça concerne les charges communes, puisque du coup, habitat commun, ça veut dire charges communes, on a décidé que ça serait au prorata de nos revenus. Donc en fait, lui gagne beaucoup mieux sa vie que moi. Donc il paye 2/3 de l'ensemble, et moi, je paye 1/3. Voilà. Mais on a aussi décidé que si un jour on revend la maison, ce qui n'est pas le projet aujourd'hui, on ne repartirait pas sur cette modalité de financement-là. C'est-à-dire qu'on revendrait à moitié-moitié, puisque en fait, on fait un effort financier qui est similaire en fonction de ce qu'on gagne. Donc, on a cherché la justesse.
1: C'est superbe, hein. Et que vous a apporté cette collaboration avec les deux architectes femmes? Comment avez-vous avancé dans votre réflexion sur l'habitat?
0: Eh bien, je pense qu'il y a eu une compréhension assez fine des enjeux du foyer. Pas seulement des mètres carrés et du volume, mais aussi des circulations, des besoins et des questions de charge mentale. Elles ont vraiment vu tout de suite quels pouvaient être les endroits plus dangereux, quels pouvaient être les situations où ça reposerait plus sur moi en tant que femme et maman. Et elles ont évité des écueils dans lesquels nous, on aurait pu s'engouffrer parce qu'on n'y avait pas pensé. On a vraiment senti une écoute très concrète, c'est-à-dire à la fois une prise en compte de nos désirs, mais en même temps une expertise que nous, on n'avait pas. Et en tant que femme, je pense, oui, une vraie réflexion par rapport à l'organisation familiale. Et du coup, l'habitat comme un espace de relation qui partirait de nos réalités de fonctionnement et pas d'un usage habituel.
1: Et avez-vous trouvé des solutions très originales?
0: Elles ont trouvé des solutions, elles nous ont proposé trois scénarios.
1: Oui, ça on va le voir, oui.
0: Et après, les enfants, eux, ils avaient envie d'un toboggan, ils avaient envie d'une barre de pompiers, ils voulaient des passages secrets d'une chambre à l'autre. Tu avais appelé ça l'enfantière, un petit passage avec une échelle qui passait d'une chambre à l'autre. Et puis en fait, c'était un peu compliqué, c'était difficile d'imaginer ça aussi avec cette idée que les enfants allaient vieillir, devenir ados et que ça serait peut-être moins pertinent. Et donc du coup, il y a eu cette idée des tuyaux. Donc c'est des tuyaux de PVC qui rentrent dans les murs et qui rejoignent les cuisines. Chaque cuisine, il y en a deux.
1: Mais qui vous permet de quoi?
0: Alors j'y arrive. Du coup, ils arrivent dans les étages des enfants et ça nous permet de communiquer. Donc au lieu de crier dans l'escalier, on mange ou tu peux descendre, on peut se parler dans le tuyau. Donc on dit Roger, tu me reçois? Est-ce que t'es réveillé pour aller à l'école? Et en fait, ça monte dans les étages.
1: Et
0: ouais, on l'utilise tout le temps, ça marche très bien. Donc il y en a un dans chaque cuisine et les deux arrivent dans le couloir des enfants. Et ça marche très bien.
1: Oh, c'est super.
0: Ça nous amuse beaucoup.
1: Et il n'y a pas eu d'autres découvertes que vous avez faites, par exemple dans la maison, des choses que vous avez appréciées dans la maison, que vous vouliez garder
0: Alors ça venait plutôt de Noémie. Nous, c'est pas quelque chose qu'on avait imaginé au début. Mais nous, on cherchait comment aménager l'espace et Noémie a dit « mais cherchons aussi comment valoriser ce qui reste de cette maison ». Donc on a conservé notamment le papier peint du salon, on a conservé les parquets, on a tracé au sol des lignes de peinture qui correspondent aux cloisons qu'on a abattues, on a gardé de la brique visible à l'endroit où on avait supprimé certains murs. On a gardé la machine à coudre, la vieille machine à coudre Singer qu'on a trouvée dans le grenier. Et on l'a transformée avec ma fille en support pour le lavabo de ma salle de bain. Donc on a fait avec l'existant. Et ça, c'était vraiment sur l'impulsion de Noémie qui avait envie de valoriser les caractéristiques de cette maison et de les conserver.
1: Alors,
0: on est ravis de ça.
1: Noémie, tu as évoqué trois scénarios que tu as présenté donc à la famille. Est-ce que tu peux nous les présenter très très succinctement?
0: Alors, on a l'habitude.

0: souvent de travailler en scénario. C'est quelque chose qu'on développe à chaque fois sur tous nos projets. Le premier scénario, ici, on leur donne des petits noms aussi. C'était le scénario qu'on a nommé le Tetris. C'était le scénario qui spatialisait les intuitions et les projections de Marie et Vivien. Ce qu'ils nous avaient expliqué quand on avait visité la maison. Et c'était un peu une organisation de colocation, justement. Ça conservait presque tous les cloisonnements existants et l'escalier tel qu'il était. Donc, au premier niveau, l'entrée commune était conservée. Elle organisait à droite un salon commun partagé et à gauche, un petit appartement pour Vivien avec une grande cuisine, une salle de bain et une chambre. À l'étage, il y avait la cuisine de Marie, deux chambres pour les enfants et une salle de bain commune qu'elle partagerait avec les enfants. Puis, dans les combles, la chambre de Marie. Ce scénario avec Alice, il ne nous convenait pas tellement. On trouvait que ce n'était pas très égalitaire dans l'organisation des espaces. Dans cette configuration, il manquait ce qu'on appelle une cellule intime, une cellule privée pour Marie. En partageant l'étage avec les enfants et leur salle de bain, Marie allait devoir inévitablement partager le quotidien des enfants. Et l'organisation une semaine ne serait pas vraiment claire. Pour nous, il allait clairement manquer d'un refuge plus intime pour Marie. Il y allait avoir ce qu'on appelle des conflits d'usage. Donc ça nous a amené à concevoir deux autres scénarios. Le second, qu'on a nommé l'amour flou. Alors l'amour flou, c'était une inspiration du film L'amour flou de Romane Boringer, qui elle-même a organisé son habitat avec celui de son ex-conjoint. Donc qui et elle, dans leur manière de faire, ils avaient résolu la question en chacun créant deux logements complètement indépendants avec leurs entrées indépendantes et qui communiquaient uniquement par les chambres des enfants. Donc là, c'est ce qu'on a fait pour résumer. Chacun, Marie et Vivien, avaient leur propre appartement avec un accès depuis l'extérieur complètement indépendant. Et les chambres des enfants, seules les chambres des enfants communiquaient par une enfantière, qui était un peu comme une chatière, mais c'était où les enfants pouvaient passer avec une petite trémie et une échelle de pompier. ça a interrogé, du coup, ça a réinterrogé la question de la mutualisation des espaces, qu'est-ce qu'ils pouvaient partager. Et ça, c'était un peu le défaut de ce scénario, c'est qu'il n'y avait plus d'endroit vraiment où on se retrouvait dans ce scénario. Et puis, c'était quand même aussi un scénario coûteux. Il modifiait beaucoup la maison existante et il prévoyait de gros aménagements d'infrastructures et allait certainement être très coûteux. Le sujet du budget, c'est quand même un sujet qui nous a guidés aussi tout le long du processus, qui a été très important. Et donc, on a fini par faire le scénario qu'on a appelé « En plein cœur », qui est celui dans lequel Marie et Vivien et leurs enfants vivent aujourd'hui. Donc, qui est une entrée commune, qui était l'entrée existante de la maison, qui organise de part et d'autre deux petits appartements de type T1 pour l'intimité de chacun des parents. Donc, ces appartements, ils comprennent une cuisine, une chambre et une salle de bain privée. Et puis, si on continue de prendre cette circulation depuis l'entrée commune, on arrive à l'étage dans un large salon partagé qui donne accès à une terrasse aussi commune. Qui pourrait aussi devenir une cuisine commune. Il y a des éléments qui permettent d'aménager une cuisine avec des attentes d'eau. Et puis, si on continue de prendre l'escalier, dans les combles, on retrouve la cellule plus des enfants avec deux chambres et une salle de bain pour eux. Alors, effectivement, il n'y avait pas de toboggan dans ce scénario, il n'y avait pas de folie, mais parce que nous aussi, ce qui nous importait, c'était que ces espaces puissent être réversibles. C'est-à-dire que cette maison, même après le projet de Marie et Vivien, elle soit facilement modifiable, transformable, appropriable par d'autres projets et qui soit peut-être moins singulier. Donc, c'est-à-dire que si on résume, cette maison, là, aujourd'hui, elle peut abriter trois appartements indépendants avec chacun leur cuisine et leur salle de bain. Donc, deux petits T1, celui de Marie et Vivien aujourd'hui, et un T3 qui pourrait être à l'étage si on regroupait la cellule des enfants avec le salon partagé.
1: Alors, Marie, ça a été compliqué de faire votre choix ou pas du tout ?
2: Oui, non, le choix a été unanime et très rapide à faire. On a juste inversé la répartition des espaces. Au début, Vivien devait être dans mon logement actuel et inversement. Mais à part ça, on était tous d'accord, et Vivien, et les enfants, et moi, pour cette proposition-là. On trouvait que c'était la plus juste.
1: Noémie, une fois que le scénario a été choisi, tu as travaillé sur le projet. Alors, tu nous as expliqué un peu, mais quel a été ton parti pris architectural pour faire cette rénovation très ambitieuse, au fond?
0: Oui, alors elle a été ambitieuse sur ce qu'on vient d'évoquer au niveau du programme, mais elle a été aussi ambitieuse au niveau thermique. La maison existante qui datait des années 20 avait été très peu modifiée, et c'était ce qu'on appelle une passoire thermique. Et donc très rapidement, Marie et Vivian ont sollicité l'AGEDEN, donc c'est ce qu'on appelle aujourd'hui le service Info Énergie de l'Isère, pour qu'ils les accompagnent sur la question des financements, de trouver des solutions pour la rénovation thermique de cette maison. Et ainsi, du coup, avec des aides assez importantes, on a pu réaliser une rénovation thermique très performante. Donc la maison, elle avait un aspect extérieur très détérioré, elle était mangée par la végétation, avec un béton très détérioré et sans grande qualité. Elle était assez quelconque. Et donc très rapidement, une isolation par l'extérieur s'est imposée, nous, dans notre manière de nous y prendre. Donc on a mis une isolation en laine de bois par l'extérieur. On a remplacé les menuiseries et on a aussi changé le système de chauffage. C'était une chaudière fuel et on l'a remplacée par une chaudière à granulés. Mais on a conservé tous les radiateurs en fonte existants. Alors, cette architecture, aujourd'hui, elle est d'apparence assez simple depuis l'extérieur, puisque, en fait, elle a habillé comme on aurait mis une veste sur une personne. Elle a habillé cette maison. Nous, on l'a appelée la doudoune. On lui a mis une veste, c'était une manière aussi de maîtriser le budget. C'est-à-dire qu'avec Marie et Vivian, on a très vite compris qu'il fallait cibler les manières d'intervenir sur ce bâtiment. Et donc, on a ciblé l'extérieur pour préserver au maximum l'intérieur. Ce qui nous semblait important, puisque cette maison, pour nous, elle regorgeait de trésors. Alors, au premier regard, pas pour tout le monde, mais puisqu'elle pouvait paraître défraîchie, un peu ancienne, mais elle avait des carreaux ciment qui ont une grande valeur aujourd'hui, des jolis parquets, comme Marie l'a dit, des belles portes, des belles menuiseries, un bel escalier en bois, des belles hauteurs sous plafond qu'il s'agissait seulement de révéler. Mais pour ça, Marie et Vivian, ils ont été des clients assez exemplaires, puisque en plus de déconstruire des standards de famille, ils ont été capables de déconstruire des standards esthétiques. Et c'est on a un peu rendu hommage à leur projet par cette maison. C'est-à-dire qu'eux, ils ont fait avec leur relation, avec leur famille, et nous, on a fait avec cette maison. On a cherché à la modifier et à s'adapter pour qu'elle soit confortable aujourd'hui par rapport à leur manière de vivre.
1: Je vous propose le choix musical de Noémie Guimbard, Les gens raisonnables de Mickey 3D.
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0: Une fois le permis de construire déposé et, j'imagine, accepté, qu'a représenté pour toi et ta famille, Marie, le chantier ? Comment l'as-tu vécu ?
1: On a été un peu dépassé par le rythme parce qu'on avait choisi de faire, par souci d'économie, certains travaux nous-mêmes. Donc on a nettoyé le jardin, on a arraché des lattis, on a enlevé du papier peint, on a enlevé du lino, on a fait un peu de démolition. Mais il fallait aller vite parce qu'il fallait agir entre deux chantiers d'entreprise. C'était sur nos week-ends, c'était assez stressant, on n'avait pas du tout anticipé que ça soit si compliqué. Voilà, mais sinon les entreprises, elles étaient très chouettes et très professionnelles. Elles comprenaient pas toujours le projet. C'était un peu étrange pour eux, mais ça s'est quand même plutôt bien passé. Mais c'est vrai qu'on n'avait pas imaginé que le rythme serait aussi intense.
0: Et comment s'est déroulé pour toi, Noémie, le chantier entre le planning annoncé et le temps réel de la réalisation par les entreprises ? Et quelles ont été les réactions des entreprises face à ce schéma typique de la famille ?
2: De Marie et Vivien, oui. Alors, le chantier, globalement, il s'est très bien passé. Toutes les entreprises qui ont été mobilisées étaient des entreprises très compétentes et il n'y a eu aucun souci. Alors, il a fallu effectivement arriver à organiser les interventions de Marie et Vivien, les week-ends des fois à la dernière minute et de manière un peu compliquée pour eux dans une organisation familiale. Mais sinon, tout s'est bien passé.
0: Après, il n'y a pas eu de modification au cours des travaux ?
2: Alors, il y a eu cette histoire des tuyaux, les tuyaux acoustiques que le plombier a intégrés. Je crois que ça l'a amusé. Après, il n'y a pas eu de grandes modifications en cours de chantier. Pas trop d'imprévus ni d'aléas, non. Tout s'est plutôt bien passé. Les entreprises, effectivement, ont vraiment mis un petit moment à comprendre le projet. Mais pourquoi il y a deux salles de bain ? Pourquoi monsieur et madame ne sont pas dans la même chambre ? Pourquoi deux cuisines ?
1: Vous voulez vraiment conserver cette tapisserie ?
2: Eh bien, voilà. En fait, c'est vrai que les entreprises, elles ont davantage l'habitude de réaliser des projets conventionnels au sens du programme. Donc, un papa, une maman, une chambre à coucher. Et aussi au sens des prestations conventionnelles et au sens de l'esthétique. C'est-à-dire qu'eux ont l'habitude en rénovation de transposer des prestations du type neuf, c'est-à-dire d'enduire, de doubler, de masquer, d'unifier, de lisser, de faire du beau. Mais pas souvent de réparer un carrelage avec des pièces dépareillées, pas souvent de colmater une tapisserie défraîchie, ni de réemployer une fenêtre pour faire une verrière en intérieur, et de garder des briques apparentes. Donc garder de l'inachevé, de l'imperfection et de cultiver du flou, c'était un peu compliqué pour eux. Voilà, c'était assez marrant pour nous de l'observer et de les réinterroger aussi dans des choses qu'ils ont comme de l'habitude de transposer.
0: Noémie Guimbard, comment l'architecture et l'architecte s'adaptent aux évolutions de la société ?
2: Eh bien, de tout temps, l'architecture a cherché à s'adapter, mais aussi à accompagner ces évolutions sociétales. En effet, on ne vit pas aujourd'hui comme on vivait au début du XXe siècle. Par exemple, les logements ont fortement évolué via la modernité et ont permis aussi à la place de la femme, ont accompagné son émancipation. Plus récemment, si on regarde les logements et qu'on se réinterroge sur la crise du Covid, comme on l'a évoqué avec Marie et Vivien, notre expérience collective du confinement, elle nous a réinterrogés, et nous tous collectivement, mais aussi nous architectes, sur nos manières d'habiter. Ça nous interroge sur la question des espaces extérieurs qui ont été très plébiscités, de favoriser davantage de surface pour des balcons, des loggias, des terrasses, mais aussi réfléchir à l'accès à des petits jardins. Plus largement, l'architecture, elle est tout autour de nous. Elle est dans nos espaces quotidiens, dans nos logements, mais elle est aussi dans les équipements que l'on utilise. Et elle cherche à favoriser le vivre ensemble. Et aujourd'hui, dans l'évolution sociétale, pour nous, Atelier Léger, nos pratiques, elles doivent passer maintenant par des pratiques collectives. On propose des moments de concertation et de participation pour informer, mais aussi pour réfléchir ensemble sur les nouvelles manières, les nouveaux usages, et de quelle manière on peut avoir des espaces qui soient le plus adaptable et le plus inclusif pour nous tous.
0: Marie Boulier, ça fait environ 4 ans que vous vivez dans cette maison. Vous aimez partager des activités en famille. Et cette maison, comme l'évoque dans votre récit de souvenirs votre fils Camille, il dit, Camille, ce qu'on voulait, c'est qu'elle nous ressemble. Est-ce un projet réussi pour toi ? Et pour vous, la famille ?
1: Je pense que oui, c'est un projet réussi. Je pense qu'effectivement, elle nous ressemble. On est assez fiers de ce qu'on a mis en place. Après, ce n'est pas un modèle magique. Ça demande de l'engagement, ça demande du travail au quotidien de tout le monde, des quatre, et même des personnes à l'extérieur qui passent dans la maison. Mais oui, je crois quand même que c'est un projet réussi.
0: Et est-ce un mode de vie à long terme ?
1: C'est une très bonne question. Je pense que c'est un mode de vie qui tiendra tant que ça fait du sens pour nous. On verra bien quand les enfants seront partis. On n'envisage pas forcément d'arrêter dès l'instant où ils auront quitté la maison. Mais on ne sait pas quelles seront nos vies à ce moment-là, quels seront nos projets à ce moment-là. Donc on a encore le temps de voir venir.
0: Merci à vous, Marie Boulier et Noémie Guimbard, d'avoir éclairé ce nouveau parcours de vivre ensemble mais séparés. Vous êtes un peu des pionnières dans ce nouveau domaine et je pense que votre récit très original sur l'édification de la maison floue pourrait intéresser la collection Tract des éditions Gallimard ainsi que toutes les personnes qui peuvent avoir une démarche proche de la vôtre. Merci à toi, Cola Bruyère, pour ton soutien tout au long de cette émission et la réalisation de l'émission. 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On se quitte avec Anne Sylvestre, Des gens qui doutent.

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0: J'ai fait un rêve. J'étais partie en vacances toute seule au Brésil. Et un jour, je prends un bus depuis le centre-ville pour aller à l'extérieur de la ville pour visiter un marché artisanal. Donc, le trajet se passe. Je descends du bus, je longe la route sur quelques mètres. C'était au milieu d'une forêt, donc pour rejoindre le village. Alors, il y a beaucoup de monde, c'est vraiment une ambiance faite de village. Et je flâne un peu quand tout d'un coup, il y a un homme avec un t-shirt blanc et une casquette bleu clair qui me bouscule légèrement, puis il passe son chemin. Et là, eh ben, je m'aperçois qu'en fait, j'ai été victime d'un pickpocket et que, ben, en passant, il a coupé la lanière de ma... J'avais une petite pochette plate que je portais en bandoulière. Et cette pochette, elle contenait mon téléphone, ma carte bancaire, mon passeport, un peu d'argent liquide. Et donc du coup, me voilà toute seule dans un bled complètement paumé au fin fond du Brésil. Donc je suis en panique, évidemment. Et là, au loin, j'aperçois un policier en uniforme. Alors, c'est assez rigolo, il a un look un peu particulier, on dirait un peu Mario Kart ou Magnum, je sais pas. Il a une casquette, une moustache, il a des Ray-Bans solaires. Et donc, je cours vers lui et...
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2: Bonjour et bienvenue, 10h TU midi, ici à Paris, le journal sur RFI.
3: Gilles Moreau.
2: Dans l'actualité de ce samedi, du mieux sur le front des feux de forêt en Espagne. L'incendie qui a fait au moins 12 morts dans le sud connaît une évolution favorable. La France n'est pas épargnée par cette menace des feux, favorisée par le temps très chaud et très sec, à suivre dès le début du journal. À Kiev, la capitale ukrainienne, de nouveau frappée par des missiles russes, il y a au moins 11 blessés. L'Iran affirme avoir tenu parole vis-à-vis des Américains. Donald Trump, lui, considère que le protocole d'accord de cessez-le-feu ne tient plus, mais ne refuse pas de discuter. Au Mondial de football, la France sera opposée en demi-finale à l'Espagne, victorieuse de la Belgique. Place maintenant au dernier quart de finale, Angleterre-Norvège et Argentine-Suisse. Une partie de l'Europe continue de subir une chaleur et une sécheresse caniculaire pour la troisième fois depuis le mois de mai. En France, le niveau du mercure a grimpé en flèche tout au long de la semaine, jusqu'à 36 degrés Celsius attendus ce samedi à Paris et à Rennes, 38 à Bordeaux. 24 départements français, dont ceux de la région parisienne, sont en vigilance orange, ce qui concerne plus de 22 millions d'habitants. En Espagne, je vous le disais, l'incendie qui a fait au moins 12 morts dans le sud connaît désormais une évolution favorable. Selon les secours, la France et surtout sa moitié sud n'est pas épargnée. Depuis le début de l'année, on a dénombré quelque 8000 départs de feu et 25 000 hectares de forêt partis en fumée, soit deux fois plus que l'an dernier. Écoutez les explications données par le directeur général de la sécurité civile, Julien Marion.
4: Nous avons là l'effet des pluies qui ont eu lieu en hiver et au printemps, qui ont généré des pousses de végétation importantes. Toute cette végétation a séché sous l'effet des canicules successives et constitue désormais autant de combustible pour des feux qui se déclarent en raison de la combinaison des facteurs bien connus, des températures élevées voire très élevées, une hydrométrie, une humidité extrêmement faible et des épisodes de vent qui viennent créer ce fameux cocktail explosif. Ces feux, certes, se concentrent en majorité dans la zone sud, mais pas que, hein. Nous avons notamment des feux significatifs dans la zone centre, centre-Val de Loire. Donc ça montre bien que les territoires historiques du feu ne sont plus les seuls concernés par cette activité feu de forêt.
2: Le directeur général de la sécurité civile, Julien Marion, avec Nicolas Pichon. J'ajoute que le ministre de l'Intérieur annonce que 32 personnes soupçonnées d'être à l'origine de départ de feu ont été interpellées en France depuis le début de l'été. Par la voix de son ministre des Affaires étrangères, l'Iran affirme avoir tenu parole vis-à-vis des États-Unis depuis la signature du protocole d'accord de cessez-le-feu. Donald Trump, lui, considère que ce dernier ne tient plus après la reprise des hostilités cette semaine et alors que Téhéran a menacé de l'assassiner. Le président américain a de nouveau promis hier soir d'anéantir l'Iran si cela se produisait. Israël continue de frapper au Liban en dépit de la trêve intervenue en juin avec le Hezbollah. Une frappe israélienne a fait un mort hier dans le sud du Liban. De source libanaise, la victime est tombée en martyr dans un raid mené par un drone alors qu'elle roulait en moto dans la région de Nabatieh. L'agence de presse libanaise a fait état d'autres frappes dans le même secteur. On en vient là.

0: La place d'Espagne en plein centre de Madrid. La victoire vient juste d'être arrachée face à la Belgique grâce à un but de Merino en fin de match, comme contre le Portugal en huitième de finale. L'Espagne a largement dominé et même si bien évidemment les supporters sont très heureux de cette qualification, ils se montrent circonspects à l'image d'Ignacio, jeune chef d'entreprise.
1: Je crois que l'Espagne pêche toujours par sa nervosité à l'occasion de ce genre de match. Elle n'aborde pas bien les rencontres. Mais l'entraîneur a fait les bons changements. Sinon, il y avait plus d'insécurité, d'erreurs, de nerfs. C'est un quart de finale d'un mondial, et ça se voit.
0: On est venu en famille et surtout en groupe d'amis, comme c'est l'habitude. Dans un bar, Juan Manuel, étudiant, sort content de cette victoire, mais lui aussi, il garde une certaine frustration, presque une inquiétude.
2: L'équipe a bien joué. Ce qu'il se passe, c'est qu'il lui manque la finition, le pouvoir de l'ultime action. En termes de position sur le terrain, l'Espagne a été plutôt supérieure, mais il manque cela, la conclusion.
0: Tous les esprits se tournent désormais vers la demi-finale contre la France mardi prochain. En majorité, ils pensent que leur équipe n'est pas aussi forte, mais ils pensent aussi qu'elle est très capable de créer la surprise. François Musso, Madrid RFI.
3: La capitale ukrainienne, Kiev, de nouveau frappée par une attaque de missiles russes. Le président Zelensky fait état de 11 blessés après une série d'explosions aux premières heures de la journée. Les prochains jours verront une forte présence de l'Ukraine et de son président dans l'actualité, notamment à Paris. Lundi, à la veille de son dernier 14 juillet, Emmanuel Macron réunira un sommet de la coalition des volontaires. Ce sont les pays qui soutiennent Kiev. Les leaders de ces pays seront ensuite conviés au traditionnel défilé militaire du 14 juillet sur les Champs-Élysées, signal du réveil stratégique de l'Europe voulu par le président français. Côté russe maintenant, Moscou est en contact avec Ankara pour une possible revente des S-400 achetés par la Turquie en 2017. Ce sont quatre batteries de défense antimissile qui empoisonnent les relations entre la Turquie et ses alliés occidentaux. Explication de Daniel Vallaud.
4: Le commentaire du Kremlin est lapidaire, mais il confirme que le dossier ô combien sensible des S-400 vendus à la Turquie pourrait être prochainement résolu. Selon le porte-parole de la présidence russe, Dmitri Peskov, des contacts ont été pris à ce sujet et ils se poursuivent. Ce dossier est crucial pour la Turquie, sanctionnée par les États-Unis en 2019 pour l'acquisition de ces batteries qu'elle n'a finalement jamais activées. En se débarrassant des S-400, la Turquie pourrait ainsi obtenir de Washington la livraison des fameux F-35, les avions de chasse de dernière génération construits aux États-Unis. Alors comment se débarrasser de ces encombrantes batteries antimissiles ? Les rendre à la Russie semble difficile car elles viendraient renforcer l'armée russe au détriment de l'Ukraine. Une solution serait donc de les vendre à un pays tiers, selon la presse turque. Plusieurs pays du Golfe seraient intéressés. Mais quel que soit le destinataire de ces batteries S-400, il faudra le consentement de la Russie, la Turquie n'ayant pas le droit de les revendre sans le feu vert de Moscou.
3: C'était Daniel Vallaud du service international. Le supertyphon Bavi continue sa course à travers une partie de l'Asie. Après les Philippines et Taïwan, il est annoncé en Chine. Quelques 900 000 habitants ont été évacués, en particulier à Wenzhou, métropole de l'Est de la Chine, où ce supertyphon devait toucher terre. L'Algérie et le Mali vers la fin de leur brouille. Les deux pays annoncent la réouverture réciproque de leurs espaces aériens, ainsi que le retour de leurs ambassadeurs respectifs. Autant de mesures qui laisse présager un rapprochement entre les deux voisins après 15 mois de brouille diplomatique. Au Venezuela, le bilan des deux séismes survenus le 24 juin s'est alourdi. Presque 4200 morts désormais selon le président de l'Assemblée nationale. En France, le long week-end du 14 juillet a commencé. L'actualité politique, elle, ne fait pas relâche. Les écologistes tiennent ce samedi leur conseil fédéral avec dans la bouche un goût amer. En effet, après le refus du Parti socialiste d'organiser une primaire ouverte de la gauche hors LFI, eh bien les écologistes doivent désormais tracer leur route seuls. Marie Lecoq.
5: On s'y attendait, glisse-t-on dans l'entourage de Marine Tondelier, présidente du parti dont la première réaction a été d'accuser les socialistes d'avoir enterré la primaire unitaire. Un scénario déjà envisagé par les écologistes puisque les adhérents avaient été consultés il y a quelques jours pour préparer la suite en cas d'échec d'une primaire élargie à gauche. Car c'est bien ça maintenant l'enjeu, désigner leur candidat en solo. Et tout porte à croire que ce sera Marine Tondelier. 65% des adhérents la soutiennent. Les écologistes sont maintenant déterminés à se projeter sur la suite. Une suite incertaine, car depuis quelques temps, les écologistes semblent tirailler entre deux lignes. D'un côté, ceux qui misaient sur une alliance avec le

0: PS, c'est raté. De l'autre, ceux qui souhaitaient tourner la page et sortir du tête-à-tête avec le Parti Socialiste pour se rapprocher des Insoumis. Les écologistes se réuniront ce samedi, l'occasion de dévoiler le programme du parti pour la présidentielle, programme sur lequel ils travaillent depuis 8 mois. Alors parviendront-ils à trouver une stratégie commune d'ici là? Les militants du parti auront jusqu'à demain pour le valider.
1: C'était Marie Lecoq du service politique de la rédaction. Enfin, la 8e étape du Tour de France. Les sprinteurs devraient s'illustrer aujourd'hui. En effet, le parcours de 180 km entre Périgueux et Bergerac est très plat. Il comprend seulement 2 côtes de 4e catégorie. 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À tout à l'heure, 13h pour un nouveau journal.
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5: Les chorégraphes peuvent se reconnaître à leurs outils, mais elles et ils doivent aussi composer avec des cadres, des besoins, des héritages et les tenir parfois pour des dettes. Au lieu de quoi, on les entend quelquefois préférer parler d'inspiration, qui est aussi un mot qui revient quand on leur demande de commenter leur parcours du point de vue de leur collaboration. Outils, dettes, collaboration et style sont les 4 items sur lesquels la chorégraphe Dominique Brun a interrogé 4 autres chorégraphes dans un cycle de rencontres intitulé « Les correspondances » proposées en avant-spectacle au Grand Air à l'occasion du 30e anniversaire de la scène nationale de La Roche-sur-Yon. Vous allez pouvoir entendre, dans l'ordre de leur venue au Grand Air, Rachidou Ramdam, Louis Barrault, Johan Leighton et Nina Lenné. Un panorama de réflexion qui se fera à son tour réflexif par les réflexions en retour que Dominique Brun est venu livrer spécialement pour ce numéro chorégraphié de Métaclassique.

0: je travaille avec n'importe quel type de corps. Je pense qu'il y a, un potentiel d'expression chez tout le monde. Chez tout le monde. Dans le corps d'un enfant, dans le corps d'une personne âgée, dans le corps d'une personne porteur de handicap, dans le corps de quelqu'un de surentraîné, dans le corps d'un athlète, donc dans tous les corps. Et puis il y a ce qui est capable de produire le corps et puis ce que nous racontent les gestes d'une personne. Et c'est peut-être là l'essentiel pour moi. C'est vrai que j'étais danseur, j'étais dans des compagnies, et quand j'ai commencé à faire mes propres projets, ceux que j'initiais, il y avait ceux que je rejoignais par plaisir du mouvement, par plaisir de danser, puis il y avait ceux que j'avais envie de mettre en place. Et ces projets-là, c'était, comme je disais, c'était souvent quelque chose qui me dérangeait, quelque chose que j'aimais pas entendre, ou qui me semblait nécessaire d'être précisé. Voilà, la situation des enfants migrants, par exemple. Assez jeune, c'est parce qu'à un moment donné, j'étais fatigué d'entendre le mot migrant quand on parlait de ces gens et pas suffisamment le mot enfant. Je me suis dit, tiens, là, il y a quelque chose à faire. Quand je me suis intéressé à tous ces projets sur des sujets un peu graves, des gens victimes d'actes de barbarie, c'était parce que je voulais comprendre.
1: Moi, je serai un roi. Et toi, tu seras ma reine. J'aimerais savoir nager. Comme les dauphins nagent.
0: Il y a le corps, mais il y a surtout la façon dont on va contaminer l'espace qui nous entoure. Et on va donner la chorégraphie, c'est la couleur que prend l'espace qui vous entoure. Par exemple, là, je suis à côté de Dominique. Et si je regarde Dominique de cette façon, l'espace qui est entre nous a une certaine couleur. Si tout d'un coup, de là, je pointe le regard en me rapprochant d'elle, je donne à cet espace une autre couleur. Et c'est en fait comme ça que je travaille. C'est-à-dire de... et ça, c'est une chorégraphe qui s'appelle Odile Duboc, avec laquelle j'ai travaillé, j'ai toujours, je pense, travaillé de cette façon-là, mais qui m'en a fait pleinement prendre conscience. Qu'on ne danse pas avec son corps, mais qu'on active ce qui nous entoure. On donne à voir un vide, on donne à voir ce qui me sépare de la personne que je distingue dans l'ombre là-bas. Et c'est cette façon d'être très attentif à ce qui nous entoure, c'est ce que j'essaye de saisir en répétition, c'est ce que j'essaye de voir.
2: C'est l'espace, et donc il a dit quelque chose quand même du mouvement, ouais. Mais par ailleurs c'est aussi les gens. Et d'ailleurs quand il s'est rapproché de moi, il était hyper agressif dans le geste. C'était très drôle parce que sa voix n'était pas, mais il a fait comme ça, tu vois, genre là je me suis dit ouh, il m'en veut déjà. On a à peine commencé. Après, la notion de couleur, il la qualifie, enfin il ne qualifie pas les couleurs, donc en fait ça reste métaphorique en fait, si tu veux, tu vois, alors que quand on pense à des gens comme Goethe ou qui parlaient de la couleur en musique ou autre, enfin tu sens bien que là ça fait parfois l'objet d'investigations. Là c'est un peu comme quand on dit oui là ça donne une couleur, mais en fait on dit pas laquelle, donc en fait c'est juste que il y a une ambiance, il y a quelque chose d'un, et il n'en parle pas beaucoup.
0: Non, ce que j'ai trouvé troublant, c'était on faisait des ateliers, etc., donc d'abord pour avoir ce temps ensemble, s'amuser, passer, découvrir des choses de soi. Et puis, j'étais assez troublé, parce que quand je travaille avec des jeunes, des enfants, on arrive à capter l'attention, on construit des choses, puis tout d'un coup, on dit pause. Et là, en général, je ne sais pas si certains d'entre vous accompagnent, c'est le bazar, ça part dans tous les sens, il commence à monter au mur, il vous casse. Voilà. Et là, quand on s'arrêtait, juste, ils s'éloignaient, ils attendaient. Il y avait une sorte de silence. Puis je travaillais beaucoup des notions de contact, de corps à corps. Et quand on faisait ces ateliers, j'étais assez troublé. Parce que là aussi, souvent, dans des corps d'enfants, dans des corps jeunes, souvent une pudeur, une maladresse, une gêne. Et là, c'était drôle. Ces corps avaient une maturité du toucher qui n'est pas courante. Une façon de se soutenir, d'être les uns avec les autres. Et tout d'un coup, c'est au travers de ça, je me suis dit, bah tiens, ces enfants, comme je disais tout à l'heure, plutôt que de uniquement avoir une approche victimaire, les montrer, peut-être montrons ce qu'ils ont à dire de comment comment ils se soutiennent, comment ils sont ensemble. Mmh. Et ça a organisé toute la chorégraphie. Mmh. Et c'est une traversée d'une heure où, ce spectacle qui s'appelle Franchir la nuit, on voit ces personnes uniquement développer des gestes de soutien, d'entraide, de solidarité, de construction, de réussir à faire des choses ensemble qu'ils ne seraient pas en capacité de faire seuls.
2: Bah, c'est-à-dire là, pour le coup, il se pose vraiment quelqu'un qui a appris en regardant et, et qui note quelque chose. Donc ces deux choses-là, il sort un tout petit peu de ses sentiers battus.
3: Ouais.
2: D'abord parce qu'il en a peu parlé comme ça. Moi, je ne l'ai jamais entendu dans ses interviews parler comme ça du fait que vraiment il les avait regardés. Donc ça me semble bien.
3: Mais est-ce que le fait de l'interroger sur ses outils l'amène à revisiter son rapport à ses corps pour les thématiser de cette façon-là?
2: Peut-être, je pense. Mais avec Odile, comme il a travaillé avec Odile Lubok, dont il parle, il y a quand même cette idée d'outil, elle est très précise. Odile, elle était vraiment quelqu'un qui posait la question du temps et de l'espace. Donc, en fait, moi, je me souviens que j'avais fait une audition pour elle et elle m'avait dit non, je te prends pas parce qu'en termes d'espace, c'est pas assez mûr. C'est comme si tu savais pas assez dans quel espace tu dessines les choses. Donc, j'étais très jeune, j'entrais dans le mouvement par le temps et par la musicalité du mouvement. Et donc, effectivement, l'espace, si tu veux, c'était mon espace, le mien, mais éventuellement celui de la pièce, mais il n'y avait pas de métalangage de l'espace. Donc, voilà. Donc ça, c'est un petit peu ce que je pourrais, moi, objecter. Enfin, je ne sais pas comment dire, je pourrais à la fois en parler par rapport à ce que raconte Rachid, parce que je connais la personne en question. Mais du coup, je pense que lui, ça s'est élaboré aussi dans son apprentissage avec Odile. Et qu'en fait, il le retrouve, il en retrouve des éléments dans ce qu'il raconte là, quoi.
3: C'est-à-dire que c'est aussi par cette sensibilité à l'espace qu'il a pu aussi se rendre disponible à voir comme des mouvements, tout ce qu'il appelle comme du soutien.
2: Le contact.
3: Le contact,
2: oui,
3: c'est ça.
2: Oui, le contact. Mais parce que c'est aussi une technique de danse, le contact improvisation. Oui. Voilà. Et que donc, forcément, il l'a pratiqué, parce qu'on le pratiquait tous, c'était presque des incontournables, qui le sont d'ailleurs maintenant davantage incontournables dans les grandes écoles, plutôt qu'il ne l'était pour nous hors des grandes écoles, justement. Là, c'est passé dans les écoles, c'est passé dans le langage d'un plus grand nombre de danseurs, en tout cas de danseurs qui sont élus parmi les danseurs en devenir, on va dire. Et lui connaît le contact. Et donc, en fait, ce qu'il voit se réaliser dans ses gestes de contact, finalement, à la fois, ça croise probablement son expérience personnelle et en même temps, quelque chose de... comment dirais-je, d'un savoir que partagent ces jeunes enfants avec lesquels ils travaillent, qui sont des enfants migrants, hein, qui sont des enfants avec qui, tout d'un coup... Enfin, c'est quelqu'un qui a vraiment une grande idée politique, en fait, finalement, de son métier, étrangement. Enfin, il voit la danse quand même comme un lieu de rapprochement, un lieu de confrontation, mais de rapprochement aussi, pas seulement de confrontation.
3: Alors, il y a ton intervention à ce moment-là.
2: Quand vous parliez de sportifs de l'extrême, ça m'a fait penser à Nijinsky, qui est un danseur des ballets russes, qui raconte dans ses cahiers qu'il ne savait pas nager et il était enfant avec son père au bord d'un fleuve, la Neva probablement. Et il a fait part à son père du fait qu'il avait envie, en fait, de savoir nager. Et son père l'a poussé à l'eau. Et en fait, Nijinsky était déjà un danseur. Il avait une pratique de la danse depuis qu'il était tout enfant, puisque ses deux parents étaient danseurs. Et en fait, il a coulé. Mais il est arrivé au fond, il a trouvé le sol, et en fait, il a sauté. C'est-à-dire qu'il s'est appuyé sur le sol, et il a réémergé. Et en fait, ce rapport au risque, ce rapport... Alors bon, après, on peut critiquer la formule autoritaire paternelle, bien sûr, je la critique, croyez-le. Mais néanmoins, cette faculté de rebond, enfin, cette faculté de faire avec la situation, par le corps, vous le décrivez très bien, c'est-à-dire, on voit bien qu'effectivement, tout d'un coup, quelque chose peut surgir. C'est ce que moi j'appelle l'imprévu ou l'inattendu, que vous appelez l'accident d'ailleurs, qui fait qu'on est tous à des moments dans cette situation-là.
3: Après, il y a quand même le choix de thématique qui dit
2: qui
3: vraiment
2: réduit.
3: Quelque chose. Oui,
2: oui.
3: Mais, oui, enfin, non,
2: oui,
3: qui
2: non,
3: aussi
2: oui.
3: appelle à remettre en perspective. C'est-à-dire
2: bien
3: que
2: sûr.
3: De parler d'outils, c'est comme si aussi il fallait réussir à objectiver ce que le matériau vient dire à nu de ce que t'en fais. Ou bien réussir à dire ce que t'en fais à nu du matériau. Enfin,
2: oui,
3: ou comment
2: oui.
3: tu détaches l'un de l'autre pour pouvoir commenter.
2: Ouais, c'est vrai que c'est. Ça, c'est aussi parce que je suis quelqu'un qui a des. En fait, si j'ai commencé la notation, c'est parce que j'estimais que je manquais d'outils considérablement pour pouvoir écrire. C'est-à-dire qu'en fait, je me retrouvais à toujours créer par rapport à mes propres habitus, enfin, ma propre. Ce que Laurent Soupe appelait la partition intérieure. Tu vois ? Et donc, je répétais des gestes qui finalement étaient presque toujours les mêmes. Et comme en plus, on travaillait pour des chorégraphes différents, mais on était sollicité dans un matériau personnel. Souvent, je faisais la même chose pour des chorégraphes qui signaient de leur nom. Et donc, en fait, je faisais la même chorégraphie pour des chorégraphes différents. Et en fait, si tu veux, au bout d'un moment, je le faisais aussi pour moi, je signais aussi. Et en fait, j'ai eu envie de comprendre comment analyser. Puis la critique d'Odile Duboc sur « t'es pas assez sensible à l'espace, il faut que tu travailles là-dessus », ça m'a quand même beaucoup interpellée. Je me suis dit « mais qu'est-ce qu'elle veut dire par là ?» Pour moi, l'espace, c'était le lieu. C'était synonyme de lieu. Et le fait est de rencontrer la notation Labanne, en fait, tout d'un coup, d'abord, il y avait le temps, mais le temps, je pratiquais la notation musicale, donc même si je la pratique très mal, quand même, j'en avais une bonne perception. Puis c'est très intuitif, le système Labanne. Tu allonges la longueur du signe qui te donne la longueur du temps. Donc c'est vachement chouette pour travailler, c'est très intéressant. Mais du coup, l'espace, j'y suis advenue, j'y ai accédé par le biais de la notation. Et en fait, quand je demande aux gens c'est quoi vos outils, c'est parce qu'en fait, je me demande à partir de quoi les gens qui n'ont pas la notation Labanne peuvent arriver à analyser ce qu'ils produisent, ou à comprendre, ou à développer, ou déplier les chorégraphies qu'ils voient faire, ou les mouvements qu'ils voient dans la rue. Et en fait, c'est ça qui m'intéressait, c'était de les entendre parler, non seulement de l'espace et du temps, mais aussi de cette question qui nous est propre en tant qu'être humain, c'est-à-dire la force. Combien de force on met pour faire un mouvement. Si on fait un mouvement plus doux, ça peut être une caresse. S'il est plus circulaire, ça va être effectivement quelque chose qui est plus continu. Ça va être de l'ordre du flottement, comme le détermine Labanne, tu vois. Donc, c'est ça, c'est cette capacité à regarder le mouvement et finalement à le faire évoluer et à pouvoir en parler de manière en dialogue avec les danseurs avec qui tu te confrontes, et pas leur dire juste « moi je sens ça comme ça » et renvoyer systématiquement l'autre à la sensation de celui qui compose, mais véritablement pouvoir poser à l'extérieur des deux corps un référent commun, objectivable. Et en fait, je m'aperçois quand je questionne tous ces chorégraphes qui n'ont pas de pratique, si ce n'est Louis Barrault, qui ont très peu de pratique de notation, ou qui connaissent vaguement la notation, que finalement, ils ont d'autres entrées pour aller vers le mouvement.
0: Je suis fils de parents réfugiés ayant fui la guerre d'Algérie, illettrés, analphabètes, etc. Je grandis en France, et l'école de la République, j'apprends plein de choses. Et puis, à la maison, les récits familiaux, c'est pas sur les mêmes notions d'histoire, c'est pas du tout la même version. Donc, tout petit, gamin, vous incorporez tout très tôt, que il n'y a jamais un point de vue sur un fait, ils sont toujours multiples. Et c'est pas rien, croyez-moi, parce que vrai, avec la psychanalyse et tout ça, vous comprenez très vite que d'avoir à composer avec ça, quand vous êtes gamin et en permanence, j'ai été formé à la danse, à la littérature, à la musique, etc. Mais tout le temps, avec quand même dans un coin de ma tête, c'est quoi cet héritage officiel? C'est quoi cet héritage reconnu? C'est quoi cet héritage qui est célébré aujourd'hui, et en allant toujours un petit peu ne pas uniquement le célébrer, mais me dire, tiens, elles sont où les autres histoires, ils sont où les autres récits qui ne nous sont pas arrivés et qui sont contemporains de tout ça. Là, depuis quelques années, il y a quand même quelque chose autour d'une façon d'écrire le geste. Alors des fois, ça peut être très statuaire. Il y a aussi beaucoup de choses, et j'aime bien, c'est l'héritage des murmurations. Donc les murmurations, vous savez, c'est ces nuées d'oiseaux qui par milliers comme ça se déplacent avec une sorte d'intelligence collective sans heurts, et ça semble complètement anarchique et en même temps c'est profondément harmonieux, et ça a peine le temps de se construire, ça fait une sorte de morphing permanent, et le motif apparaît qu'il a déjà disparu. Et cette frustration du regard, c'est des choses que j'ai beaucoup travaillé en fait.
3: Louis.
4: Oui. Alors, quand vous parlez de nature, moi, je parle souvent beaucoup des... Bah, là, on est en plein dedans, là, les nuées des tourneaux, là, en ce moment, à La Roche-sur-Yon. Bon, on regarde les nuées des tourneaux, on a appris à chorégraphier pour 15 ans, quoi. Enfin, je veux dire... les bancs de poissons, c'est pareil. C'est-à-dire que c'est une intelligence relationnelle, là encore, qui, pour moi, parle de l'écriture. Donc, oui, ça, oui, la nature, les mouvements naturels, les formes naturelles, les spirales, les spirales des végétaux, par exemple, les rythmes de la nature aussi, oui, d'ailleurs on en parle souvent, notamment avec la lumière, hein, puisque Françoise est très empreinte aussi de cette pensée de la nature, comment la lumière se relie à quelque chose des lumières réelles, sans chercher pour autant évidemment à mimer le réel, hein, mais oui, moi je suis très très très très marqué par, ou même regarder les mouettes à Longeville-sur-Mer, voilà, les mouettes de Longeville-sur-Mer, les vagues de Longeville-sur-Mer, ça apprend à composer la danse.

0: principal, qui est mon point de départ, c'est la partition musicale. Puisque à chaque fois que je fais une pièce, je choisis. Enfin, qui dit partition musicale dit œuvre musicale, évidemment. Hein. Enfin, évidemment, pas forcément, mais dans mon cas, en tout cas, c'est relié. Et donc, je pars de ce que la partition musicale m'offre comme outil, d'ailleurs, parce que c'est l'outil qui donne des outils pour créer des structures qui me permettent ensuite de composer, de créer de la danse avec les danseuses et les danseurs.
1: Vous parlez de tableau vierge.
0: Oui, ou structure vierge. Oui.
1: Structure vierge. Ouais.
0: Alors, structure vierge, comme ça, ça fait un peu pompeux, mais en fait, pour moi, c'est très clair. C'est que, en regardant cette partition, j'ai beaucoup des idées d'écriture dans l'espace, dans le temps, dans la relation entre les corps. Et pour moi, c'est comme un cadre, justement, ben, voilà, il y avait cette question du cadre dont vous parliez, c'est comme un cadre de base, mais qui est vierge dans le sens où il n'est pas rempli encore. À ce moment-là, il est dans ma tête. Et l'idée, c'est que ensuite, avec les danseurs et les danseuses, on vienne, parfois je dis, les danseurs et les danseuses viennent remplir la virginité de la structure. Donc ils viennent, à travers de la recherche de ce qu'on appelle des matières, donc des gestes, des mouvements, remplir le cadre d'une certaine manière.

0: C'est plus que qu'un amour de la musique. Moi, je dis toujours que la musique, c'est ce qui m'aide à vivre. Donc, et c'est ce qui m'a aidé à survivre par moment. Donc, quelles sont mes dettes? Je dois à la musique ce qu'elle me, le fait qu'elle me, je lui dois la vie en fait. Voilà. Donc c'est ça. J'ai l'impression que ce rapport très fort à la musique, c'est une façon pour moi chorégraphiquement de mettre à l'œuvre et d'interroger la question relationnelle en fait. Puisque par exemple, si on parle de la fugue par définition, c'est trois coexistences de temps en même temps et donc d'espace, puisque c'est un présent qui est devancé par le futur et qui est retardé par le passé. Et donc ça, pour moi, le traiter d'une façon structurelle, c'est une façon aussi de questionner la façon d'être en relation en général, en fait.
1: C'est le défaut de la qualité de la question de la dette. C'est que à la fois, elle appelle à trouver quelque chose qu'on reçoit.
2: Bien sûr.
1: Et à quoi il faut rendre. Et en même temps, ça arrête un peu les choses.
2: Parce
1: ça arrête au contre-don. Quoi.
2: Oui, ouais. Ah oui, tout à fait.
1: Ouais.
2: Ah oui, tout à fait. Ah, d'ailleurs, c'est vraiment... Oui. C'est intéressant parce que la question de la dette... enfin, c'est...
1: Mais pourquoi est-ce qu'elle était si importante à... Ouais.
2: Pourquoi elle était si importante à mettre en avant, cette
1: question ? Ouais, parce que sur quatre thématiques, elle... Elle est la seule qui est ouvertement ambivalente d'un point de vue moral.
2: enfin, pour moi, il n'y avait pas forcément de... Oui, si, tu as raison. Enfin, En fait, je pense que... Enfin, quand tu me parles comme ça, j'associe assez librement. Ma mère s'appelle Odette. C'est joli quand même, hein. C'est Aude.
1: Ouais.
2: Donc la sachante. Et puis en plus, il y a le dette. Donc c'est le petit chant. Et Odette, c'est oh, la dette, quoi. Il y a quelque chose qui s'instaure. Mais j'aime beaucoup cette question de la dette parce que finalement, ça appelle à se poser la question de ce qu'on produit relativement à ce qu'on, à ce qu'on tire. Parce qu'en fait, on ne donne pas. Personne ne nous donne. On prend. C'est plutôt un vol. On est plus à l'endroit où on va chercher dans la peinture, on va chercher dans le cinéma, on va chercher dans des sources qui sont extérieures à la danse, l'impossibilité d'alimenter, de donner du combustible à la danse. Et finalement, souvent, on ne s'en rend pas forcément compte au début. Et quand on s'en rend compte, on se pose la question de, effectivement, comment est-ce qu'on transpose ? Qu'est-ce qu'on a pris ? À quel endroit, finalement, on l'a transformé ? À quel endroit on en a fait une mine qui pourra éventuellement abreuver notre profession, notre champ artistique ? Donc, pour moi, il n'y a pas de définition morale, et plutôt cette histoire de déplacement qu'occasionne la dette.
1: Enfin, là où moi je l'entends comme morale, cette question, c'est que une fois qu'on a rendu, on serait censé être quitte.
2: Oui.
1: Et que ce serait à ce moment-là qu'il y aurait une sérénité possible, quoi, ou quelque chose comme ça. Mmh. Mais
2: on n'est jamais quitte, hein. T'as remarqué ?
1: Oui, c'est vrai.
2: Ouais. Et c'est là où il y a de la morale, et c'est peut-être pas pour rien qu'il y a le mot dette arrivé. Donc, en fait, quand vous parlez de fugue, vous parlez de la musique, et vous parlez d'un art qui est du côté du temps, mmh. Alors que quand on est du côté de la danse, on est dans un art qui est à la fois du côté du temps et aussi du côté de l'espace.
0: Oui.
2: Donc, en fait, est-ce que vous faites finalement des espèces de transpositions de ce qui serait, c'est pour ça que je parlais de dette, de ce qui serait les processus finalement musicaux dans une espèce de transposition spatiale? Est-ce que vous rendez visibles ces dispositifs?
0: Alors, moi, ce que je dis souvent, je cite souvent Philippe Guisgan, là, ce chercheur en danse, qui vit à Lille et qui a beaucoup écrit sur le travail de Anne-Thérèse de Kersmaeker, cette chorégraphe belge qui travaille, qui est une des figures emblématiques sur le rapport, le dialogue entre danse et musique. Et lui, il dit à propos de son travail qu'elle fait des anamorphoses de la musique. Donc, vous savez, les anamorphoses, il y en a par exemple à Saint-Nazaire, là, sur le port, enfin, sur le. C'est l'idée de peindre, par exemple, des formes sur plein de murs, et puis selon un angle qu'on emprunterait spécifiquement, on verrait un cercle ou un triangle qui est en fait construit par le cerveau, enfin par l'angle selon lequel on regarde, mais en fait, si on se décale de 10 mètres, on voit plus du tout un cercle, par exemple. Donc, et quand j'ai lu ça, je me suis dit, mais en fait, ça a mis des mots sur ce que j'avais, la sensation profonde ou le désir profond de faire, d'essayer de faire, parce qu'évidemment, on ne peut pas y arriver tout le temps, mais d'essayer de créer des angles par la danse, par l'écriture de la danse, selon lesquels on pourrait percevoir des endroits de la musique qu'on ne percevrait pas simplement en l'écoutant. Voilà. Alors, on n'y arrive ou pas, mais à la limite, ce n'est pas très grave. En tout cas, c'est le processus qui m'intéresse.

là, je reviens sur une petite chose dont je vous avais dit que je vous asticoterais un peu avec, mais très gentiment, hein, sur la question du visible et de l'invisible. Donc, Merleau-Ponty, qui parle de Proust, et il dit « Personne n'a été plus loin que Proust dans la fixation des rapports du visible et de l'invisible, dans la description d'une idée qui n'est pas le contraire du sensible, mais qui en est la doublure et la profondeur. » Et Proust disait « Accéder aux choses mêmes du fond de leur silence. » Et voilà, du coup, pour moi, l'analogie, c'est l'immobilité et le silence, le mobile, le mouvement et la musique. Donc, est-ce qu'il n'y aurait pas une manière de faire que quelque chose de la musique apparaisse par le silence des corps ? Voilà.

0: C'est cette fameuse citation dont... Enfin, elle est attribuée à Victor Hugo, mais apparemment, c'est pas lui qui a dit ça, je sais pas, en fait. C'est le fond, c'est la forme, c'est le fond qui remonte à la surface. Bah, moi, je suis de celles et ceux qui pensent ça. Que quand on travaille sur la forme, sans la verrouiller et sans dire « Maintenant, tu souris pas, tu fais, puis tu tais », en travaillant sur la forme, l'espace, le temps, la relation, on fait émerger le fond, en fait. C'est-à-dire que jamais je vais dire à un danseur quand tu fais ce geste, est-ce que tu peux être joyeux ? Jamais, parce qu'en fait, ça ne fait pas sens pour moi. Par contre, si le fait de faire ce geste crée de la joie, alors ok. Alors après, évidemment, il y a des parties où on va peut-être dire là, ce qui se passe dans la musique, c'est plutôt grave, par exemple. Donc on va pas raconter le grave, mais juste on le sait. On sait que Bartok, quand il écrit le troisième concerto, il est dans son lit en train d'étouffer. Et il écrit un truc sublime, qui est rempli de gerbes de joie, alors qu'il est en train de mourir. Bon, bah ça on le sait, donc on peut pas l'ignorer. Donc ça teinte ce que vivent les danseurs et danseuses, le savent.
1: Oui, mais c'est comme s'il voulait que transparaisse l'émotion qui advient, plutôt
2: Exactement.
1: Que l'émotion qui répondrait à sa consigne.
2: C'est ça.
1: Ouais.
2: C'est, en fait, c'est ça qui est intéressant, c'est qu'il veut que cette chose-là advienne, mais que ce ne soit pas provoqué par lui, qu'on ne puisse pas lui reprocher d'être quelqu'un d'expressif ou de trop expressionniste ou qui conduirait ses danseurs vers un... Mais tu sais, il y a encore un grand tabou autour de ça,
1: oui.
2: En danse, vraiment énorme, et ça, je sais qu'on...
1: On préfère refouler que d'exprimer, finalement.
2: Mais c'est-à-dire, ouais. Tout ça nous vient quand même Merce Cunningham et John Cage, qui disaient « Motion is not emotion ».
1: Oui, peut-être que ça a été mal compris, alors, cette phrase.
2: Non, je pense que c'est Cunningham disait qu'il fallait pas que ces danseurs... Ah, ben peut-être ça a été mal compris, mais parce que tu vois, immédiatement, je t'élabore une manière de penser, mais finalement, je n'ai lu nulle part ailleurs d'interprétation par Cunningham lui-même de sa propre phrase. Est-ce que...
1: Mais d'où vient cette phrase, quel est son contexte,
2: ben
1: quelle
2: je
1: est
2: la sais
1: phrase
2: qu'il
1: y a avant, la phrase qu'il y a après.
2: C'est ça, mais c'est, c'est quand même ce qui était... Oui, non, mais c'est très intéressant ce que tu dis, parce que moi, j'ai jamais démystifié ça. Mais c'est ce qu'on nous renvoyait à nous, la jeune génération. On a deux figures tutélaires, Pina Bausch, qui était l'expressionnisme et la dégringolade de la danse vers la théâtralité, hein, la dégénérescence de la danse vers la théâtralité, pour le dire à la manière allemande, qui n'est pas très flatteuse, hein, parce que l'art dégénérescence, c'est eux qui l'ont élaboré, mais ce n'est pas flatteur d'avoir à le dire. Alors que, évidemment, ce n'est pas l'objet du travail de Pina. Pina, pour elle, c'est d'aller vers l'expressivité, mais le théâtre, c'est un moyen comme un autre. Mais Cunningham, on nous renvoyait qu'au contraire, c'était le roi de l'abstraction.
1: Mais oui.
2: Et que donc, c'était la ligne bleue des Vosges. Il ne fallait pas exprimer autre chose que le mouvement.
3: Par tous les temps, à n'importe quelle heure du jour ou de la nuit, je me suis efforcé de privilégier l'instant présent et de le marquer d'une encoche sur mon bâton, de me tenir à cette jonction de deux éternités, le passé et l'avenir, qu'est précisément l'instant présent, de suivre cette ligne sur la pointe des pieds.
2: C'est presque la définition du danseur, se tenir sur le fil, sur la pointe des pieds du temps présent, et savoir en même temps faire dialoguer le passé et le futur. C'était la voix de Denis Lavante dans un texte de Henri David Thoreau.
4: Qu'est-ce que c'est pertinent pour moi? C'est l'idée de Walden, Henri David Thoreau, il va quitter sa maison, sa vie, il va aller habiter dans le bois, il va dire il faut faire plus avec moins quelque part, et revenir à l'essence. Donc pour moi, Walden, c'est une espèce de striptease transcendantale où je souhaite revenir à l'essence. Donc dans ce cas-là, c'est marcher, et c'est marcher qui va être cette action qui renouvelle son paysage, son environnement pas à zappa, et aussi qui revient à l'essence. Et comment on compose avec cette essence? Et quelque chose de très simple, Mm-hmm. Donc ça, on revient à peut-être ces fascinations américaines, je ne sais pas, même si je ne suis pas américaine, je suis australienne.
2: Mais oui. Mais ça n'empêche pas l'admiration, voilà. C'est vrai. Oui, alors là, c'est compliqué parce qu'elle pose la question de l'essence. Sauf que ça date de Nijinsky quand même, le retour à la marche.
1: Oui, mais elle le réinitialise par la référence à Sorrow, mais non.
2: Bah, elle le réinitialise comme étant, enfin si j'ai bien entendu, hein, tu me reprends si t'es pas d'accord, mais elle le réinitialise comme étant ce qui serait de l'ordre de l'essentiel. Ça, je veux bien. Hein, le plus petit dénominateur commun, je veux bien aussi. Mais quand même, en faisant ça, elle fait signe vers justement ces Américains qu'elle nomme là, dans le déni de dire ce n'est pas à eux que je me réfère. Je veux dire, il se trouve malgré tout que après Nijinsky, en ou pas que Nijinsky, mais parce qu'en fait, finalement, si on regarde les petits pas que faisait Isadora Duncan, on est dans une espèce de marche, on n'est plus dans la tentative de développer en fait des gestes, tu vois, qui viennent colorer en fait les figures que prennent nos pas. Donc on lève la jambe un peu plus haut, on la plie, ça fait une attitude devant, si elle, la jambe est devant, une attitude derrière, si la jambe est derrière. Si on fait un grand mouvement avec sa jambe, ça devient développé, etc. Tu vois ce que je veux dire? Donc en fait, ce sont des gens qui finalement retournent à la marche, c'est-à-dire ne cherchent pas à faire de cette jambe qui devient libre pour franchir et atteindre le pas d'après, l'objet en fait d'une investigation esthétique. Et en fait, elle en parle, si tu un peu comme étant un point d'essence, mais ce point d'essence, il a été beaucoup revisité. Et il a été revisité quand même dans des opérations qui ne sont pas seulement le retour à la marche.
1: Pour parler de striptease transcendantale, faut-il y avoir pensé avant?
2: Il faut l'avoir lu. Ouais. Hein,
1: oui, il faut l'avoir lu. Mais striptease, ça veut dire aussi, et transcendantale en plus, qu'elle espère trouver dans la marche quelque chose qui serait une espèce d'autre de la danse, enfin, comme une altérité qui lui permettrait de faire de la non-danse. Quoi, et de la rafraîchir cependant,
2: oui,
1: ou de la désesthétiser.
2: Mais en même temps, c'est quand même un projet qui a déjà été tellement fait,
1: oui,
2: que je te dis, depuis le début du 20e, de Nijinsky donc, et d'autres avant, jusqu'à la reprise dans les années 60 par les post-modernes qui suivent Cunningham, tu vois, comme Steve Paxton, il fait une pièce entière, hein, Satisfying Lover, où en fait ça marche de jardin à cour, qui est le dispositif par excellence du faune de Nijinsky, qu'il ne connaissait pas. Quand je lui ai dit que c'était le même dispositif que pour le faune à Steve Paxton, il m'a dit, ah bon, mais c'est extraordinaire, mais vous pouvez m'envoyer et tout. Et il a regardé, c'était, pour lui, c'était... Tu vois, il avait l'impression qu'il avait tout...
1: Il avait inventé,
2: réinventé, oui, quelque chose que Nijinsky avait inventé avant lui, mais sans le savoir.

0: parce que je sais que vous avez pris beaucoup de photographies vous-même, en fait, presque 900 voire 1000 photographies pendant une dizaine d'années, et en fait vous êtes appuyé sur des rassemblements humains, mais c'était des rassemblements de colère ou au contraire de célébration. Enfin, c'était quoi qui vous intéressait là-dedans, en fait, d'aller collecter ces photographies?
1: C'était l'idée de rassemblement tout court. Et je pense que c'était plutôt dans ce cas-là collecter des photos, des images un peu partout dans le monde, sur l'internet, pour chercher les photos des rassemblements. Donc très vite, je tombe dans trois catégories. C'est les manifestations, c'est les rituels et c'est les célébrations. Mmh. Et je vais tisser une œuvre petit à petit. Donc ça a commencé en 2011. C'était le printemps arabe qui a déclenché cette idée de collecte. Et puis, très très rapidement, après une année, je commence à étaler les photos des différents pays, des différents rassemblements, des différentes natures. Et en fait, je commence à voir un gestuel qui est en commun. Mmh. C'est on tient la main, le poignet, marcher, courir, être avec l'autre, les rapports de force. En fait, c'est comme si ces gestes de l'humanité qui nous fait rassembler, en fait, pourraient devenir une espèce de partition à partir de laquelle que je vais écrire une œuvre. Donc, oui. People United. United.
0: Enfin, là, pour le coup, il y a vraiment un processus. On voit bien que ce n'est pas le même que celui de Rachid, qui, lui, s'appuie sur la musique. Elle collecte des photos. Lui, il rencontre des jeunes gens. Enfin, Rachid. Donc, on voit bien quand même... comme tout ça, c'est de l'observation, en fait, du monde.
2: Oui.
0: Par des entrées qui ne sont pas les miennes, hein, que moi, j'avais voulu résumer à l'espace, le temps, etc. Et je n'avais pas pensé que outil... pour moi, c'était beaucoup plus... en fait, quand moi, j'ai pensé outil, j'ai pensé à une publicité pour un appareil photo qui s'appelait Canon, enfin qui s'appelait... je me souviens plus comment il s'appelait, mais c'est un appareil photo hyper performant, et avec lequel, en fait, on voyait la pub, le type plantait des clous. Tellement l'appareil photo était puissant, enfin, fort, enfin, solide, voilà, c'est ça le mot, solide. Donc en fait, il prenait son appareil, il mettait un clou, il tapait avec son appareil sur le clou. Et en fait, pour moi, c'est ça les outils. Ce sont des choses solides. Donc en fait, quand ces trois chorégraphes dont on vient de parler élaborent en fait des outils en me parlant de ce qui, pour moi, est de l'ordre de leurs inspirations, pour moi, ce n'est pas des outils.
2: Par contre, la dette, elle peut s'égaliser avec l'idée d'inspiration.
0: Complètement,
2: quasi.
0: Complètement. Ouais, ouais. Mais la dette, elle n'était pas sur les outils.
2: Non.
0: Du
2: non,
0: tout.
2: Non,
0: oui, c'est
2: non,
0: ça.
2: C'est
0: mais
2: une
0: la
2: deuxième
0: dette,
2: question différente.
0: C'est une deuxième question, ouais, voilà, absolument. Ouais. C'est finalement beaucoup plus lié aux collaborations.
2: Alors oui, alors on y vient, justement. Ouais, ouais. Ouais.
1: En fait, c'est les mêmes collaborateurs artistiques. Et j'ai peut-être une petite histoire avec ça. C'est un certain désir de fidélité, quelque part, où je vais tracer les longs chemins. Marie Font, ma collaboratrice artistique avec qui j'ai travaillé depuis 2014, qui est sur scène dans plusieurs des pièces. Les danseurs, c'est les rencontres, c'est comme une grande famille. Et voilà, à la fois, il y a les pièces comme les modulables qui sont les duos. À la fois, il y a The Gathering où on se retrouve à une jolie quinzaine d'équipes. Mm-hmm. J'aime bien ça. Je pense que c'est partie de mon histoire aussi avec The Australian Dance Theatre, être dans une compagnie de danse avec 15 danseurs. Enfin, c'est les métiers de spectacle.
0: Voilà. Il y a aussi des moments où les fils se brisent, j'imagine.
1: Oui.
0: Et où les collaborations, ça m'intéressait aussi parce que...
2: Comme elle te parle de fidélité, c'est comme si elle te coupait l'herbe sous le pied de ton attente que les collaborations soient aussi commentées du point de vue des frictions. Ouais. Et là, il y a comme un tabou.
0: Mais il y a un tabou. Et alors, il y a une chose d'ailleurs qui m'a été renvoyée par ces deux danseuses dont Marie Font dont elle parle. Elles me l'ont toutes les deux dit quand on était en train de manger. Elles m'ont dit, mais en fait, elles ne disent rien de ce qu'il peut y avoir justement de complexe. De la circulation du pouvoir, la manière dont justement elle ne veut pas qu'il y ait de conflit, et donc elle aplatit tout, et c'est pour ça qu'il y a une médiatisation par quelqu'un avec qui elle a beaucoup appris à travailler, etc. etc. Mais ça, je connais ça par cœur. Hein. Je veux dire, c'est pour ça que je me suis entourée d'une assistante. C'est pour sentir que ça allait faire tampon, tu vois, avec Sophie Jacotot. Il y a quand même l'idée que l'assistant, il est là aussi, surtout s'il est un peu calme et qu'il n'est pas trop investi lui-même tout seul dans les enjeux qui sont les tiens en tant que créateur, eh bien, en fait, il occupe une position stratégique de tampon. C'est-à-dire qu'il va absorber ta colère ou éventuellement ton désarroi, ou ta frustration, ou ton bonheur d'ailleurs, parce que parfois, il ne s'agit pas non plus de balancer de manière anodine des qualités ou des qualificatifs à quelqu'un, mais il faut pouvoir aussi avoir une parole isolée avec une personne que tu encenses, tout aussi bien qu'avec une personne que tu remontres, à qui tu dis non, ça, le comportement ne convient pas. Mais voilà, et en fait, l'assistant ou le collaborateur, il est, quand il est à cet endroit où il fait le lien entre le groupe de danseurs et le chorégraphe, il est là aussi pour permettre un sas qui permet que la parole ne soit pas trop brute. Quelles sont les choses qui reviennent et qui reviennent encore et dont vous vous dites, ah, encore, j'ai encore fait ça. Il y en a, non, des choses comme
1: ah,
0: ça.
1: Ah oui, non, mais... oui. Ben,
3: alors racontez-nous. Par exemple, prenez un exemple.
1: Ben, je ne sais pas. Je sais que j'aime beaucoup des mouvements bruts.
3: Bruts,
1: oui. Et il y a ce désir d'un espèce de joli chaos où en fait on n'est pas occupé avec la forme, on pourrait être mais en fait c'est un désir de voir apparaître les choses, les formes apparaître, disparaître. Je pense que c'est ça. À la fois de façon, ça pourrait être formel, mais que c'est une organisation qui vient de en dessus
3: du chaos, quoi.
1: C'est une organisation qui est très travaillée, très impliquée par un travail d'improvisation d'abord et des essais, des tentatives qui vont tenter et refaire un peu comme un pâte à modeler qu'on essaie de définir ensemble et finalement ça prend et la forme arrive. Mais le désir, c'est pas d'avoir quelque chose qui est imposé, mais quelque chose qui se comprend d'abord par le corps et puis on fait apparaître cette chose-là.
3: Quelque chose qui émerge en fait.
1: Voilà.
3: Comme le golem, comme la structure d'argile dont vous parlez. Pétrir la pâte à modeler, faire sortir une forme, mais parce que les doigts l'ont façonné, parce que le corps
1: les corps, par les essais et l'erreur,
3: c'est quelque chose de l'expérience en fait, du corps.
2: Nina.

j'avais ce désir de passer vraiment à une forme scénique à partager avec le public en direct. Et ce qui a amorcé ce désir-là, ça a été la rencontre avec François Chaigneau, donc, où on s'est retrouvés avant tout pour un intérêt commun autour des musiques traditionnelles. Et puis aussi sur, quelque part, ce qu'on nomme parfois ensemble une forme de danse de l'incarnation.

Une danse qui finalement est assez peu défendue, ou en tout cas aujourd'hui dans le monde contemporain de la danse, où on... C'est vrai que moi, venant du cinéma, de la fiction, des arts visuels, j'aborde très souvent mes projets par la question de m'approcher d'une figure ou d'une archive historique et de trouver comment lui redonner vie et poser un nouveau regard sur ces archives. Et finalement, ce qui se passe dans la danse, c'est que mon point de vue, qui est un point de vue extérieur, puisque je ne partage pas le plateau avec l'artiste, c'est un point de vue qui se dessine à travers la dramaturgie et à travers un langage de gestes, d'incarnation, et où on vient pas forcément interpréter comme un acteur interpréterait une fiction, un personnage, mais comme si plutôt le corps du danseur ou de la danseuse était traversé par une énergie qui pourrait par moments se rapprocher de la figure évoquée, mais qui aussi s'ancre très fortement dans le vocabulaire et le vécu du corps qui est lui-même au plateau. Donc il y a un peu ce choc entre le bagage que porte chaque artiste, chaque interprète, et puis cette rencontre avec des sortes de fantômes du passé ou des choses comme ça qu'on laisse advenir et qui guident des nouvelles, qui ouvrent des nouvelles portes, quoi, sur

0: C'est vrai que les cultures folkloriques, très souvent, ça souffre aussi du côté carte postale, nationaliste. Et aujourd'hui, en Argentine, il y a toute une partie. Alors, ça a permis de préserver malgré tout certains arts, mais ça cache aussi toute la virtuosité, la variété de ces arts.
1: Puis ça peut déprécier aussi ces arts,
0: Complètement,
1: hein.
0: ouais, complètement. Et aujourd'hui, c'est vrai que ce qu'on appelle el ser nacional en Argentine, l'homme parfait, l'homme typique, c'est un gaucho, surtout bien blanc, droit dans ses bottes, le buste bombé.
1: Bien bombé,
0: Ouais,
1: oui.
0: voilà.
1: Très
0: Et
1: viril, en fait.
0: oui, il y a une démonstration ouais, très, très virile. Et finalement, toute cette codification-là, elle s'est retrouvée dans les festivals de musique traditionnelle, dans les concours aussi, parce qu'il y a beaucoup de danses comme ça qui se présentent en concours. Il y a le ballet folklorique qui donne une autre vision, mais qui est tellement codifiée et tellement, j'allais dire, presque un peu dépassée aujourd'hui, parce qu'il y a quelque chose de très, surfait et
1: Un peu figé,
0: un peu
1: du coup, ce serait
0: figé,
1: ça,
0: ouais, qui
1: oui.
0: serait aujourd'hui. Bah, c'est vrai que le ballet folklorique, on voit encore les mises en scène et bon, c'est encore des reconstitutions des années 40 en tissu de velours. C'est vrai qu'il y a peu cette possibilité de dialogue avec le monde contemporain. Et donc, on présente toujours le gaucho avec la paisana, la paysanne accrochée à son bras qui danse la samba. Enfin, et oui, bien sûr, ces danses souffrent de cette image-là, alors qu'elles sont d'une. Oui, je reviens à la virtuosité, mais c'est pas que virtuose, c'est aussi une douceur, une complicité. Enfin, il y a mille choses qui traversent ces danses, qui sont très très touchantes.
1: C'est très intéressant parce qu'en fait, on sent, elle vient des
0: Ah
1: Beaux-Arts,
0: oui, des Beaux-Arts de Bordeaux, ouais.
1: exactement, et donc d'une école d'architecture et de dessin et de sculpture et de film. Donc en fait, c'est vraiment tout ce qui vient par l'image.
0: Oui.
1: C'est quelqu'un qui est du côté de l'image. Et c'est là où on se rejoint beaucoup, parce que moi, je travaille énormément
0: Sur les
1: avec
0: archives
1: ben oui,
0: visuelles et
1: sur
0: ouais.
1: les archives visuelles, sur les images, et elle aussi, alors que François le fait pas. Enfin, il le fait sur la sollicitation de Nina. Mais Nina a des œuvres vraiment extraordinaires. Mais ce sont des œuvres qui, moi, m'interpellent beaucoup, parce que je ne sais pas comment dire. J'ai l'impression que c'est comme si c'était des pointillés. C'est-à-dire qu'en fait, on sent qu'il y a quelque chose qui est en train de se constituer globalement. Mais en fait, elle fait des petits blocs, et puis elle sépare deux œuvres, et en fait, elle en fait une autre, puis elle sépare. Mais en fait, tu as l'impression que tout ça est quand même se frotte à une matière qui est probablement la sienne, et dont il est difficile de percevoir le lien. Et parfois, je suis un peu frustrée. Par exemple, elle a fait un très beau film sur autour de Marie-Antoinette. Marie-Antoinette avait une berceuse. Elle avait fait reproduire cette berceuse dans une espèce de mécanisme horloger.
0: Ah oui, la joueuse de tympanon.
1: La joueuse de tympanon. Et donc, en fait, elle a fait, Nina, tout un film de fiction là-dessus, où en fait elle met en scène le procès d'un faussaire qui a reproduit. Et donc en fait l'accusé c'est la machine en question. Enfin, et puis petit à petit il y a une espèce de travelling arrière où on voit des gens qui arrivent de la Révolution qui envahissent l'espace. Enfin, donc en fait il y a une mise en abîme presque. C'est la vache qui rit avec la petite vache qui rit qui est dans la vache qui rit qui est dans. Et on voit tout ça et donc tu quitte quelque chose de la scène qui est fabriquée pour un sas où tu vois la fabrication pour rentrer dans un nouvel espace où en fait on te remet dans la fiction, tu vois. Et c'est pour ça que je parle de pointillé, de j'ai du mal à comprendre comment fonctionne son travail d'écriture.
0: Ouais.
1: Voilà.

0: effectivement, Hilda Herrera, qui a été une personne que j'ai rencontrée voilà, quand j'avais 9 ans, c'est quelqu'un qui a été vraiment comme une pierre, les fondations de mon travail.
1: La clé de voûte.
0: Ouais, une clé de voûte. Et c'est vrai que depuis mon adolescence, je rêvais de travailler avec elle, de lui consacrer une pièce, de lui rendre hommage, de le... Ouais, la célébrer. Et finalement, alors il y a peut-être un rapport de dette qui se crée en disant bah voilà tout ce que j'ai pris de cette richesse là, j'ai en fait envie de le partager avec le public européen. Surtout aussi parce que comme elle ne voyage plus, je cherchais vraiment pendant des années une solution pour pouvoir quand même continuer à diffuser son art, que des nouveaux publics découvrent son travail, entendent sa parole qui est précieuse. Donc c'était aussi ce prétexte de créer une pièce qui permettait cette rencontre, quoi.

0: Nina, est-ce que vous avez un souvenir de ce moment, cette représentation à 9 ans? Pourriez en parler? Enfin, si oui, c'est oui. Pas trop intime, je ne sais pas.
1: Non,
0: mais est-ce qu'il y a quelque chose vraiment qui a... Non, qui vous interpelle encore? Enfin, dont vous vous rappelez encore?
1: Ouais, non, je me souviens vraiment. C'était un concert dans une église, comme beaucoup de concerts de piano, dans la région de Bordeaux. Et... Alors, il se trouve, pour l'anecdote, quand même, c'est un hasard sans être un hasard. Mon professeur de guitare, donc, tout à l'heure nommé, qui s'appelle Miguel Garau, grand guitariste, et qui dans sa vie privée, a été pendant un temps en couple avec la fille.

0: informel. Je parlais pas encore espagnol à l'époque, mais voilà, on arrivait quand même à se connecter. Et lors de ce premier concert, donc j'y allais vraiment d'une manière très ingénue, sans juste par intérêt pour la musique d'Argentine, mais sans savoir ce que j'allais vivre ou voir. Et en fait, je me souviens très très bien à la fois du choc, à la fois de son jeu, qui est un jeu qui a une dynamique très percussive, et notamment dans les graves, elle a une attaque qui est inimitable, vraiment hyper singulière. Et du coup, ça crée des résonances et un rapport au rythme du bombo, le bombo leguero, dont vous entendrez le son aussi tout à l'heure. C'est quelque chose qui est vraiment emblématique de la musique d'Argentine. Et ce qui m'a à la fois frappé, c'est de me rendre compte à quel point dans un piano, un instrument qui pourtant n'a rien de folklorique en soi, qui est plutôt un instrument dédié au récital classique, etc., dans un salon bourgeois, finalement, il peut transmettre toute l'essence du folklore et évoquer toute cette culture du nord-ouest de l'Argentine. Et ça a été un grand choc. Je ne connaissais pas encore toutes les variétés de folklore, je ne nommais pas encore les chacarera, les samba, mais je crois que je percevais cette richesse qu'elle mettait dans le piano là.
1: Alors, on va arriver à la dernière thématique. mais du coup, j'ai envie d'orienter un tout petit peu différemment parce que, effectivement, il y a deux questions qui reviennent. C'est la question de la narration et de l'abstraction. Enfin, comme vous le dites si bien, vous venez en fait aussi d'une formation, d'un milieu, enfin deux milieux qui vous invitent souvent aussi à traiter les choses sous l'angle d'une histoire, et que vous revendiquez. Et par ailleurs, quand vous utilisez de la danse, moi j'ai bien entendu, et je vois qui est François, puisque j'ai travaillé avec lui aussi, finalement, comment la danse se dérobe à la narration, et comment elle emmène quelque part, elle ramène du corps, qui en fait propose une forme de narration très imminente, très immanente, je dirais même. Et par ailleurs, il y a aussi chez vous ce désir, on l'a vu, que le texte du chant puisse ramener quelque chose comme d'un message. Alors, je ne sais pas si c'est vraiment l'idée d'un message, ça c'est vous qui pourriez le dire, mais voilà, il y a quand même ça, cette question de la narration.
0: Ouais.
1: Et puis peut-être après, si vous pouvez vous définir en fait aussi comme créateur, ce serait vos mots plutôt que ceux des journalistes ou les miens.
0: Alors cette question de la narration, en fait, je reviens à ce fameux terme de feuilletage ou de feuilleté. En tout cas, je crois que je travaille beaucoup par superposition et que ce soit dans le corps d'un interprète, qu'il soit musicien, danseur, j'aime que cohabitent plusieurs vocabulaires, plusieurs couches d'histoire. Je pense par exemple à Daniel Sapico, qui interprète des partitions, qu'elles soient vénézuéliennes, argentines ou mexicaines, puisque c'est des répertoires qu'on a eu l'occasion d'aborder. Lui, il est espagnol, il vient du baroque espagnol, et finalement, la manière d'aborder ses répertoires, il le fait aussi avec son savoir-faire d'ornementation, sa manière de penser l'harmonie, qui n'est pas la même que dans d'autres cultures. Et c'est la même chose quand on parle aussi, par exemple, du corps de François, qui effectivement peut se rapprocher de certains gestes de rota, de flamenco, de la culture hispanophone. Mais pourtant, le corps de François, il est aussi multiple et nourri d'une multitude d'expériences passées qui font que dans le présent du plateau, au moment où on interprète, au moment où on enregistre, ce feuilleté, il apparaît par sa multiplicité.

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0: Bonjour madame.
1: Oui, bonjour, je fais de la chanson à domicile et je me disais, est-ce que je pourrais pas venir plus tard?
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0: Mais bien sûr, une émission drôlatique de 20h à 21h30 sur Radio Grésivaudan, évidemment.
1: Il est 20h, vous écoutez Radio Grésivaudan, c'est mais bien sûr jusqu'à 21h30. On est sur Radio Grèze, alors normalement, on est en direct dans le studio, mais là, exceptionnellement, on va faire une petite émission enregistrée, mais dans les conditions du direct, donc ça veut dire qu'on va s'enregistrer l'émission sur 1h30 non-stop, et on se fait l'émission en direct de mon salon, donc j'ai invité mes très chers collègues de mes bien sûr à me rejoindre dans ma tanière du loup, pour pouvoir enregistrer magnifiquement et pour pouvoir assurer encore une magnifique heure et demie d'émission. Mais bien sûr, c'est une émission de débat avec des sujets rigolos ou pas. Vous verrez, le premier n'est pas rigolo. Oh. Mais après, on va se marrer. On aura un quiz de Mamilus d'ici une demi-heure. On aura une petite chronique de Margot. On aura un jeu à la fin qui s'appelle les IG Nobels. Entrecoupé de trois magnifiques pauses musicales. Et il est temps maintenant de vous présenter mes chers collègues. Je pourrais les appeler les sociétaires de mes bien sûr, comme à la Comédie Française. À ma gauche, nous avons l'homme de Nancy, de Ludéville. Il a fait trembler toutes les planches de Grenoble en faisant du théâtre d'impro. Nous avons notre ami Lulu. Bonsoir.
2: Bonsoir. Pour un total de 1 mètre et quelques et quelques kilos, Ludovic.
1: Appelé l'écarisseur de Ludéville. Magnifique, en très très grande forme. Alors, il a un magnifique bonnet, une bière à la main. Le micro, il est là, on dirait un journaliste. Hein, Malus?
3: Moi, il me fait... Et en face de moi, je me la régale.
1: Ah, mais qui c'est qu'on a entendu? On a entendu notre Mamilus, et Mamilus, elle va rapprocher le micro.
3: Elle va rapprocher comme ça.
1: Exactement, c'est vachement mieux.
3: Voilà, c'est bien là.
1: Ouais, puis parle fort.
3: Voilà. Ah, alors, voilà, je suis en micro-main, c'est dur. Je vais sûrement bouger, j'espère que tout ira bien. N'hésitez pas à me reprendre.
1: T'inquiète, Mamilus. On est avec toi, tu nous as préparé un petit quiz soyeux.
3: Oh oui.
1: C'est vrai?
3: Dans l'actualité.
1: Oh, ça c'est bien parce que toi d'habitude...
3: Ah oui, c'est très actuel.
2: Bon teaser.
1: C'est vrai, c'est vrai.
3: Ah, c'est très actuel.
1: Et la dernière personne, la dernière sociétaire de mes bien sûr, c'est Margot qui est en train de filmer un peu. Wow. Aussi, bonsoir Margot, rapproche-toi du micro, merci.
4: Bonsoir, je peux pas aller plus proche. Ouais.
1: Comment ça va Margot?
4: Ça va, je vais bien.
1: Une petite chronique après, après celle de notre ami Mamilus,
4: ouais.
1: Inspirée par l'actualité aussi.
4: L'actualité de Mamilus.
1: Oh! L'actualité de Mamilus, ça peut être quelque chose de terrible.
4: C'est terrible. Oh là là. Tant que ça.
3: Ah ouais.
1: J'ai tellement hâte de découvrir tout ça, chers amis. Nous sommes donc sur Radio Grésivaudan. Malus, est-ce que tu peux me donner les fréquences?
3: Ah, 92.4, 89, ouais. 87.8. L'internet Radio Toutoui. 104.4 Radio Dragon. 96.8. Le... mardi à
1: 9h.
3: Hey. C'est ça,
2: mardi. Et tout ça par cœur, Lucie, bravo.
1: Ouais, ouais, c'est le mardi matin,
3: 9h30. Ah, 9h30. Oh,
2: non, t'as oublié le dab et les internets.
3: Non, parce que le dab, le dab c'est Radio Toutoui.
2: Ah.
3: C'est ça ou pas? Radio Chambéry, je comprends rien.
1: Exactement.
3: Chitou, tu sais, en mode poésie.
1: Alors, vous voulez écouter une nouvelle radio sur le dab de Chambéry, ça s'appelle Radio Toutoui. Voilà.
3: Mais c'est pas le même dab que... Il y a deux dabs?
1: Mais non.
3: Je comprends rien.
1: C'est juste le... la radio a changé de nom.
3: Bon, bah on dira Radio Toutoui le dab.
1: Mais il faut écouter Radio Toutoui, c'est important.
3: Ah, mais je suis sûr que c'est super en plus.
1: Bah ouais.
2: Alors, ce premier sujet qui est pas drôle.
1: Bon, déjà, comment ça va là? Comment vous allez là, 2025 là? Ça va?
4: Bah ouais, ça va. C'est la fin d'année.
1: Ouais. On peut faire un pré-bilan.
2: Non, c'est trop tôt.
1: C'est trop tôt.
2: Ça va porter malheur.
1: Il faut faire vraiment le vrai bilan dans 15 jours.
2: Ouais.
1: On le fera dans 15 jours. Ouais. Mais moi, je voulais savoir un peu le mood de 2025, un peu très cher collègue.
4: Bon. C'est passé vite, moi, je trouve.
3: Ah ouais,
4: en tout cas,
3: oh
4: pour
3: là
4: moi.
3: Là.
1: C'est vrai?
4: Ouais.
3: Ah,
4: Ouais, je trouve que c'est passé vite. Et puis, une belle année, hein, écoute. Il n'y a pas eu trop d'événements. Ouais.
2: Pas de mauvaises nouvelles.
1: Pas trop de mauvaises nouvelles.
2: On va refaire un petit tour de notre soleil, c'est bien. On est content.
1: la révolution. voilà. Encore une de fête.
2: Jusqu'ici, tout va bien.
1: Encore une année de passé, encore une année bouclée, comme dirait Patrick Sébastien.
2: Encore une année de plus en moins.
1: Bon, si on se projette dans 2 ans, qu'est-ce qui se passe dans 2 ans ?
4: Il y a les élections.
1: Oh là là.
4: Pardon, j'ai plombé l'ambiance. Ah, ouais.
2: Non, on va parler de ça là.
1: Ouais, oh, vite
2: là,
1: fait.
4: Oh lolo lolo.
1: C'est pour l'entame de match.
2: Ah ouais, d'accord, ok.
1: C'est pour l'entame de match. Là, il y a des sondages qui font un poil flipper quand même, qui sont sortis.
4: Qu'est-ce qui fait pas flipper ? Non, pas trop, parce que c'est dans 2 ans.
1: Alors, exactement.
5: Il peut se passer tellement de choses. Ouais.
2: C'est bien.
5: Carpe diem.
1: On est d'accord. On est d'accord que c'est sûr qu'il peut se passer tellement de choses en 2 ans.
2: Il peut y avoir encore quelques procès à droite ou à gauche d'ici 2 ans.
3: Sarkozy peut retourner en prison.
2: De l'inéligibilité peut tomber.
1: Ah, il y a quelqu'un qui a une belle inéligibilité sur la tête. Hein.
2: Ah oui, alors, c'est pour ça que je dis ça.
1: Qui peut tomber en juin. Mais bon.
2: Et d'autres, d'autres qu'on ne connaît pas encore.
1: Il peut y avoir une Luce qui peut sortir du chapeau. Hein. Par exemple, une même Luce qui se présente.
3: Ah ouais.
1: T'aurais les voix un peu de la vieillesse.
2: Tu serais le Macron 2017 que personne n'attendait, tu vois. L'outsider.
3: Peut-être qu'il faut préciser pour nos auditeurs que j'ai 28 ans.
1: Mais on t'appelle Mabilus.
3: Et je n'ai pas un seul cheveu blanc comparé à 3 personnes autour de cette table.
1: Quoi ? Voilà.
4: Allez, hop là. Ça commence comme ça, là.
2: Écoute, Lucie, si on a la radio, c'est pour pas montrer nos cheveux blancs, alors tu te calmes.
1: Surtout que Margot et Lulu, ils ont un bonnet.
4: Ouais. C'est vrai.
2: Parce qu'on est
4: toi,
2: en mode hiver.
4: On cache nos cheveux blancs.
2: Moi, je tiens à dire à tout ami auditeur et auditrice que avoir des cheveux blancs, c'est une bonne nouvelle, ça veut dire avoir des cheveux. Et je suis en mode carpe diem positive, attitude, tout ça.
1: Oui, effectivement, avoir des cheveux blancs, c'est déjà avoir des cheveux.
2: Exactement. Pense à tous les gens qui ont perdu leurs cheveux.
5: C'est vrai qu'il y en a qui n'ont pas de cheveux.
1: On revient un petit peu sur les sondages, mais c'est très bien. Moi, j'aime bien quand on se disperse. J'ai quand même fait une petite étude comparative de un peu tous les sondages qui paraissaient 2 ans avant les élections présidentielles.
3: Et c'est quoi la nouvelle grave là ? Parce
1: ah bah tu vois, non mais je vais te dire.
2: Qui aurait été président il y a à chaque fois par rapport aux
1: alors il y a toujours des surprises. C'est jamais le mec qui est en tête des sondages qui gagne.
2: 2 ans avant, il y aurait eu Balladur, Jospin.
1: Voilà. Sauf que moi j'ai fait des comptages en termes de rapport de force gauche-droite. Et là, ça fait un peu flipper. Parce que jamais c'est arrivé qu'à 2 ans d'une élection présidentielle, si t'additionnes les voix de l'extrême droite et des mecs qui sont un peu copains avec eux, bah ça passe 50%. Hein. C'est jamais arrivé.
2: Et là, évidemment que ça arrive.
1: Voilà. Alors là, c'est juste. C'est-à-dire que ça te sort du Bardéloche
4: à
1: 35 à peu près. Alors ils disent entre 30 et 35. T'as le Z qui fait ses 5%, donc ça fait 40.
2: Il va y être encore là, le
1: Z,
2: le guignol. Excusez-moi, je prends parti, parti.
4: Oui.
1: L'éternel Dupont-Aignan à 2%.
2: Moi, je me dis, il y a au bout d'un moment, il devrait y avoir des règles.
1: Ça fait
2: 42. C'est comme t'as pas le droit de passer des concours. Non, mais voilà, il y a au bout d'un moment, tu fais, non, bah là, désolé.
5: Tu l'as raté.
2: Oui, t'as raté 8 fois.
3: Peut-être ça fait des sous, non ? Il donne pas des sous pour sa campagne ?
1: De quoi ?
3: Ça fait marcher l'économie.
1: Non.
2: En dessous de 5%, il est pas remboursé.
1: Ça fait pas marcher l'économie parce que c'est nous qui payons.
3: Oh non !
2: Non, en dessous de 5%, il est pas remboursé.
1: Oui, voilà, mais il y a quand même pas mal qui font plus de 5% et qui envoient du bois.
2: Ça fait marcher l'industrie du sticker.
4: Voilà.
1: Ouais.
2: Du flyer.
4: Des affiches.
1: Non, mais
4: papier en tout
1: genre. Alors si on peut. Oui, Mélenchon, ça fera quoi ? 4 fois ? 3 ?
4: Quoi ? Qui se présente ?
1: Par exemple.
2: Non, mais par exemple, est-ce qu'il y a des concours qui sont limités en nombre de candidatures ? Je pense qu'il faudrait.
1: Ah oui, ça peut arriver, ça.
2: Et il faudrait appliquer la même chose. Au bout d'un moment, dire oui, ça suffit.
3: Ou comme quand tu rates 5 fois le permis, il faut que tu repasses le code.
2: Oui, voilà.
1: Ouais. Par exemple, le concours de la magistrature. Tu peux pas le passer plus de 3 fois.
4: Bah ouais, ce serait bien ça.
1: Voilà.
4: Moi, si tu perds des points dans les sondages, t'arrêtes. Mmh. Puis ça ferait baisser, arrête.
3: Ça ferait tourner un peu peut-être, t'sais.
2: En fait, il faudrait faire comme, tu sais, un peu le taux de précision des sondages 2 ans avant. Et je pense qu'en fait, les gars, ils se plantent tout le temps. Déjà, ils se plantent 6 mois avant ou 3 mois
1: moi,
2: avant.
1: Moi, ce qui m'intéresse, c'est à l'apport de force. Je vous rappelle qu'on était à 42.
2: Oui, mais est-ce qu'ils étaient bons à l'époque, tu vois ? Est-ce que ça n'a pas fini
1: là,
2: quand
1: là,
2: ils ont dit 42, est-ce que ça n'a pas fini à 30
1: tu vois ? Non, mais dans les autres, là, toutes les autres élections, j'étais à 35 max. Max.
3: Après,
1: t'as
2: après Denis, si après, le message pas... c'est de dire la société a basculé un peu plus à droite, voire très à droite.
1: Non, mais parce que tu vois, il y a des mecs à droite, comme un mec comme Rotaillot, il fait 8%. Rotaillot, s'il se présente et qu'il prend 8%, on sait pour qui il va appeler à voter. Et là, on est à 50.
2: Ouais, quelle est ta conclusion, Denis ?
3: T'as peur, Denis ? Qui a peur est un peu heureux.
1: Moi, j'ai pas peur.
2: La France a peur. Mais lui, il a
1: moi,
2: peur.
1: Moi, j'ai pas peur.
2: La France a
1: moi,
2: peur.
1: Mais par contre, juste la conclusion de cette petite analyse statistique, il y a plusieurs sondages. Hein. Je conclus qu'on y va droit.
3: Pardon, j'ai appuyé sur le radiateur.
2: Ah oui, alors si c'est ça la conclusion, oui.
1: On y va droit.
2: À moins d'un sursaut républicain.
1: Oui, bon, alors on les connaît, les sursauts républicains, ça marche 4 minutes et après tout le monde se tire dans les pattes.
2: Ça dépend. Si la France gagne la Coupe du Monde en 2026, les jeux sont. Tu vois, les dés
4: c'est
2: sont.
4: Vrai. Et voir qui marque.
2: Ouais, voilà.
4: Ça dépend.
1: Attends, moi, c'est que c'est pas faux ce que tu dis.
2: Eh ben, en 98.
1: C'est que c'est pas faux cette affaire.
4: Ah oui.
1: Je pense que c'est. T'as dit juste comme.
3: Non, c'est Margot, elle a dit faut voir qui marque.
1: Ah ben. Mais c'est pas faux, moi je pense que ça,
4: non,
1: ça
4: mais
1: peut.
4: Il peut se passer plein de choses, mais oui, c'est sûr.
2: Une victoire à l'Eurovision aussi, ça et peut voilà. redistribuer les cartes.
1: Ouais, si Bilal Hassani retente l'Eurovision et qu'il gagne, ouais, ça peut rebattre les cartes.
3: Après, de toute façon, ils sont tous horribles, donc.
1: Ah ouais. Toi, Luce, de toute façon, tu t'en fous.
3: Moi, je m'en fous, ce sera pas mon président, comme M. Macron n'est pas mon président, je vais pas voter pour lui.
2: Tu peux pas dire ça.
3: Ah,
2: non.
3: Ah si, ouais. Je le dis. Ah,
2: tu vas avoir des problèmes.
1: Mais non.
3: Ah, bah, je le dis.
2: On est écouté là.
3: Je le dis.
2: On est sur écoute.
1: Parce que quand ils sont élus, en général, ils disent tous je suis le président de tous les Français.
3: Et pas de Luce.
1: Ah bon ?
3: Oui, c'est comme
1: même
3: ça.
1: Luce,
3: c'est écrit dans la Constitution.
1: Ça voudrait dire.
3: président de tous les Français, mais pas de Mamie Luce.
2: Sauf ceux qui ont voté blanc, qui ont voté nul, qui se sont abstenus, qui ont voté contre. On devrait. Attends. On devrait pouvoir voter contre.
4: Je vais mettre une petite étoile en bas. Contre.
1: Oui, c'est drôle ça. Mamilus, donc territoire indépendant.
3: Bah ouais, je fais ma vie et puis basta quoi.
2: Oui, mais t'es quand même dans un système républicain, que tu le veuilles ou non.
1: Oui.
3: Oui, après bon.
2: T'as pas le choix quoi.
3: Je regarde pas, ça me va très bien.
1: Voilà. Donc du coup.
2: Tu subis quand même.
3: Je subis pas vraiment.
2: Pour l'instant.
3: Je me sens pas subir.
2: Pour l'instant.
3: Peut-être que je subirai.
2: Quand on te dira quoi manger, quoi lire, quoi regarder.
3: Mais peut-être que je subirai pas.
1: Pourquoi ?
3: Parce que je vivrai ma propre vie.
1: Oh là là ! C'est-à-dire qu'imaginons, il y a vraiment
2: non, un système totalitaire.
3: Je ne plierai pas. Voilà. Ouais. Je ne plierai pas.
2: Luce, en Corée du Nord, elle ferait ce qu'elle voudrait.
3: Non mais je pense que
4: ce n'est pas mon dictateur.
2: Ce n'est pas moi, voilà.
3: Il faut vivre selon ses convictions, bien sûr, dans le respect de toute autre personne. Hein, mais voilà.
4: Bah, moi, je vais voter Mamie Luce.
3: Ouais, votez pour moi.
1: Votez.
3: Non, je grave pas être présidente, c'est trop horrible.
1: Alors.
3: Après, ils prennent un coup de vieux et tout. Ah,
2: mais est-ce que,
3: cheveux blancs,
2: est-ce
3: Lucie,
2: qu'un président, il a le droit de faire du télétravail ?
1: Bon, bah, tu sais que Jaco, je pense que les 2-3 dernières années, il faisait du télétravail. Il foutu plus rien. Ouais.
2: Foutu pour foutu.
1: Ouais, je pense. Et puis, Pompidou, quand il était au fond du sac, qu'il était en phase terminale.
2: C'est
3: marrant comme nom, Pompidou.
1: Pourquoi ? C'est rigolo.
3: Pompidou, ça fait tellement pas président, je trouve.
2: Tu mélanges avec Pompidou.
3: Ça fait nom de stade.
1: Non, ou alors ça fait nom de Pokémon.
3: Oh, je sais pas.
2: Alors, on respecte vraiment plus rien dans cette émission.
3: Mais on l'embrasse. Hein.
4: Pokémon qui a pas évolué encore.
3: Oui. Oui, c'est la première version.
4: Petit, tu sais.
1: Il est tout petit.
2: Non, mais je pense que la prochaine étape, après avoir eu un ex-président en prison, il faudrait un président en fonction qui aille
1: en prison.
2: Voilà.
4: Ah ouais.
1: C'est que c'est impossible.
2: Oh. Ouais, non, mais...
1: À part s'il est empêché, mais alors là, il faut vraiment qu'il fasse un truc sale.
3: Non, mais on sait jamais.
4: Non, comment ça, c'est impossible.
1: Alors, les présidents, quand ils sont en poste, ils sont immunisés
3: ça,
1: de tout.
3: C'est vraiment pas juste.
4: Tu tues quelqu'un.
3: Ah.
1: Alors,
3: ah.
1: Voilà. Dans les 3 minutes
3: bien
1: qui arrivent, il est empêché par l'Assemblée nationale.
3: Après, je pense que c'est pas lui.
1: Il y a un vote à l'Assemblée nationale qui dit hop, on t'empêche. Tu deviens un citoyen comme
4: ah,
1: tout
4: ouais,
1: le monde.
4: Ah ouais, oui. Avant voilà. De. Oui,
3: du coup,
4: enlève...
3: il est plus président.
1: Oui. Il n'y a que l'Assemblée nationale qui peut le déchoir et le Conseil constitutionnel. Conseil constitutionnel, s'il trouve qu'il y a des manquements à la constitutionnalité, parce que c'est eux les garants de toutes les lois de France.
4: Il y a quelqu'un d'autre qui peut lui enlever aussi. Mamilus.
2: Ah. Non, sa maman, le président. Qui lui dit, oui. Viens ici, tu seras plus président. Et va dans ta chambre. Ouais, bah là, il va dans sa chambre.
1: Ah,
3: c'est trop
1: oui.
3: drôle.
1: Parce que toi, si t'étais élu et que ta maman, elle arrive là, Malus.
3: Ah, moi, j'obéis. Hein.
1: Ah ouais, c'est sûr. Hein.
2: Si ta maman, elle te dit, Luce, les Français et les Françaises ont besoin de toi.
1: Ah ouais.
3: Je pense pas qu'elle me dira ça, mais...
2: Non mais avant les présidentielles, il va se passer des choses, non, il y aura encore un petit peu de petits événements.
4: Il y aura des polémiques. Alors,
2: déjà ils vont se tirer des.
1: Bien sûr.
2: Il y aura un petit peu des affaires, des
1: mais
2: raids,
1: bien
2: des
1: sûr.
4: Peut-être qu'ils vont passer à 60% hein, aussi.
1: Non mais tu vois, ils font des trucs sur Rotaillot, Édouard Philippe, tout ça.
3: Après.
1: Ça se trouve ils seront même pas candidats.
2: Oui.
1: Au final.
2: Mais t'as moi
1: les seuls qui peuvent.
2: T'as déjà participé à un sondage. Moi une fois ils m'ont appelé. C'était pour les présidentielles.
1: Il y a longtemps.
2: Tu sais, les instituts de sondage qui t'appellent. Ils t'appellent et ils te demandent ok, est-ce que vous avez du temps. Bon, il s'avère que j'avais du temps et j'étais curieux de comprendre comment ça fonctionnait pour savoir comment c'est possible qu'ils se plantent autant. Et en fait.
3: Comment vous pouvez être aussi.
2: Non mais oui. Alors, non mais ils te posent pas genre une question. Ils t'en posent genre 50. Ils te disent ok, si parmi les candidats il y a blabla, ils t'en donnent genre 16, pour qui vous votez. Et puis après ils te reposent la même question, ils en enlèvent un, mais c'est au téléphone, donc tu vois pas. Je dis mais vous venez me poser la question. Ils me disent non, on a changé tel candidat par tel candidat. Et là ils t'en posent je sais pas combien pour faire leur truc. Et une fois que t'as répondu, comme ils pensent, partent du principe que les gens, alors c'était peut-être avant, maintenant il y a un peu les gens sont décomplexés, mais ils amènent leur coefficient de correction de dire oui, les gens disent pas qu'ils votent FN, mais ils votent FN, donc on rajoute X% sur l'extrême droite.
1: C'est quand le vote était honteux avant.
2: Voilà, c'est ça.
1: Alors, mais non, ils sont droit
2: mais
1: dans.
2: Mais ils te posent genre, plus d'une dizaine de questions.
3: Ok.
2: Où ils changent un ou deux noms à la fin. Tu vois.
1: Et c'est plutôt long, et en fait, ils te tabassent les questions. Au bout d'un moment, t'es saoulé.
2: Toi, tu dis, mais moi.
3: Je regrette d'avoir
2: dit. Tu dis, tant que vous changez.
3: Je veux pas tout faire.
2: Tu dis, tant que vous enlevez pas celui-là, et je veux pas de CPF.
1: Voilà. Alors.
2: Écoute, je propose que tu enregistres tes statistiques et on en reparle dans 2 ans. On fera une analyse de prévision.
3: Après, ne faut-il pas que la société s'écroule pour se reconstruire ?
1: Tu veux reconstruire sur le chaos, Malus ?
3: Bah, des fois, c'est ce qu'il faut, je trouve.
2: Après,
3: faut voir le chaos. Hein,
2: mais... Oui, parce qu'il y a des chaos, après, c'est
3: non,
2: fin de civilisation.
3: Des fois, quand t'es au fond, c'est comme un humain, il est au fond du trou, bah, au bout d'un moment, il remonte normalement.
2: T'en parleras aux Égyptiens, aux Romains, aux Mayas,
1: aux Grecs,
2: à toutes les civilisations qui ont disparu.
3: Non, mais il y a des cas irrattrapables. Mais je pense que
4: quoi, les Égyptiens,
3: des fois, l'écroulement. Non, mais l'écroulement peut amener le changement. Voilà.
1: Alors, dans une chanson, c'est dit du passé se faisant table rase. Après, ils sont tapés 80 ans de communisme.
3: Ouais, mais après ça se reconstruit, tu vois.
1: Au final,
3: grands cycles. C'est comme l'air
2: glaciaire.
3: Ah oui,
2: non, mais à partir
3: c'est des grands
2: ça.
3: Cycles.
2: Oui. Non, mais ça c'est.
3: Non, mais tu vois, c'est des cycles lents, très lents.
2: Ouais, mais lui c'est genre brûlons tout et puis
3: dans un million, la vie
2: reviendra.
3: En vrai, je veux pas tout brûler, mais.
1: C'est Léo Dagan.
2: C'est Léo Dagan.
4: Je vote plus pour elle.
3: Non, mais vous comprenez ce que je veux dire ou pas?
1: Oui, je vois bien. Toi, tu veux tout casser pour reconstruire.
3: Non, c'est pas du tout ce que j'ai dit. J'ai dit qu'il arrivera ce qu'il arrivera et que peut-être. De balles découlera du.
2: Ouais, enfin, généralement, un chaos, y a quand même plus de gens qui souffrent.
3: Oui, mais après, il y a
2: une grosse majorité qui souffrent pendant très longtemps.
3: Oui.
2: Et puis, en plus, c'est souvent les plus faibles qui morflent encore plus du chaos.
3: Bah, après, j'ai pas dit que ça allait être bien pour tout le monde. Hein.
1: Ouais. Toi, tant que tu
3: t'en fous. J'ai dit que peut-être derrière, ça peut se reconstruire.
1: Toi, tant que tu as ton petit prix carré.
3: Je sais pas. Hein.
2: Prenons l'exemple de la fin de l'Union soviétique.
1: Ouais. On aime bien cet exemple.
2: Eh bien, ceux qui en ont plus profité, c'est les oligarques qui se sont accaparés les biens de l'État, quoi.
3: Peut-être.
2: C'est-à-dire, c'était ceux
3: j'y
2: qui étaient.
3: Rien.
2: En gros, ce que je veux dire, c'est que souvent, quand il y a un chaos, c'est ceux qui sont en haut de la pyramide qui profitent encore plus de ce chaos.
3: Oui, mais peut-être.
2: Voilà.
3: Sûrement.
1: Ah ben c'est
2: généralement.
1: Garanti, Malus.
4: Mais si, regarde, ce qu'elle veut, c'est qu'il n'y ait plus d'êtres humains, que les animaux reprennent vie, qu'il y ait des papillons.
1: Qu'il n'y ait que des chats.
3: Non, mais je veux qu'on respecte tout le monde.
2: T'imagines une planète que de chats.
3: Comme les chenilles, par exemple, il faut les respecter.
1: Ouais, mais s'il y en a trop des chenilles, ça bouffe tout.
3: Oui, je sais.
2: Et bah, s'il y a une planète que de chats, est-ce que les portes et les fenêtres sont ouvertes ou fermées alors, tu sais? On ne sait pas.
1: Aïe, aïe, aïe. Et Malus, toi, dans ton appartement, du coup, c'est une zone à toi.
3: Ah ouais.
1: Est-ce que tu frappes ta monnaie, non? Est-ce que tu as des lois un peu spéciales dans ton appartement?
2: Elle a
1: son
2: drapeau.
1: Oui, c'est vrai que chez lui, il y a des lois un peu spéciales.
2: Elle a son drapeau.
1: Genre, on ne fait pas la vaisselle à 7h du matin.
3: Ah oui. Ouais, mais ça, non, mais parce que j'ai eu des invités qui m'ont fait ça pendant que j'étais en vacances, et sachant que c'est un petit deux pièces, ça m'a un peu saoulé. Bon, la vaisselle était faite, c'était sympa, mais j'étais réveillée, c'était moins sympa.
1: Il y avait un peu les tables. Il y a un peu les tables de la loi de chez toi, Malus.
3: La quoi?
1: T'as un peu les tables de la loi de chez toi. Il y a un papier où c'est écrit ce qu'il faut
3: faire.
1: Ouais,
3: mais j'ai enlevé.
1: Ah oui,
3: j'ai enlevé. Ça fait très longtemps.
2: Les constitutions de Lucie, tu vois.
3: Je me suis dit, tourne la page, passe à autre chose, tu vois. Voilà. J'écroule pour reconstruire.
4: Il y avait combien de...
3: Il y avait beaucoup de règles.
1: Ouais, il y avait quoi, une 10-12, non?
3: Ouais, mais un petit peu quand même. Hein.
1: Il y avait ça, il y avait la vaisselle.
3: Mais c'était pas, il n'y en avait aucune pour moi. Hein.
2: Il y avait de la température en dessous.
3: Parce que moi, j'ai respecté tout.
2: En dessous de 22 degrés, il ne le fera pas.
4: Elle respectait tout. Un jour, elle a fait la vaisselle à 7 heures, elle s'est fait engueuler toute seule.
1: Elle s'est mis un PV.
3: Je suis trop calme.
2: Donc lui, c'est une semi-anarchiste quand même, remarques.
3: Non, non.
2: Il y a des trucs, mais on, la vaisselle, on
3: c'est
2: déconne
3: pas. C'est pas moi qui irais casser, je ferais juste ma vie, quoi.
2: Par contre, la vaisselle, il y a des heures, quoi, pour
3: la vaisselle. Ouais, la
1: vaisselle, non. Ouais, faut pas
3: acheter un lave-vaisselle, quoi. C'est mon rêve.
1: Ouais, mais s'il tourne le matin, c'est chiant, ça fait du bruit.
3: Ouais. Faut, mais je m'achète un appart plus grand.
1: Ouais, voilà.
3: Pour être plus, loin,
2: on est
3: plus loin de la cuisine.
2: Sur la...
3: Peut-être que tous les auditeurs s'en foutent.
2: La remise en cause de Lucie, voilà. Lucie, où j'en
4: ça,
2: suis
4: ça, pour ne pas faire la vaisselle à 6h du matin, elle a acheté un appart.
2: Tu vois, Lucie, si t'es pas... Hé, Lucie, il faudra qu'on demande à Emmanuel, mais je pense qu'il fait pas la vaisselle si t'étais présidente.
3: Ouais, mais
2: il n'y aurait pas ce problème.
3: C'est trop grand, l'Elysée. Je me sentirais pas à l'aise.
2: C'est froid, ouais.
1: Il y a 300 pièces, imagine, pour faire passer le balai déjà.
2: C'est dur à chauffer. Hein.
3: En plus, t'oublies un truc dans une pièce, tu mets une demi-heure à aller le chercher.
1: Ah ouais, chiant.
3: Donc t'y vas pas.
2: Ah oui.
4: Puis pour chauffer.
3: Pour chauffer, hein.
1: Putain.
3: C'est nos impôts, hein.
2: Bah, regarde. Manu, il a oublié son budget, il sait plus dans quelle pièce.
3: Ouais.
2: Où est-ce que je l'ai foutu, ce putain de budget?
3: Merde. Brigitte.
1: C'est un sujet sérieux, on se marre bien quand même.
3: Bah ouais.
2: Non. J'ai envie de dire non. Non, parce que comme on sait qu'il y a un... C'est un peu comme les films, tu sais, qui sont tristes, que t'as pas envie de regarder ou qui vont mal finir.
1: Oui, d'accord, je vois ce que
3: rien,
1: tu veux.
3: Tu connais pas la fin.
2: Ouais, mais bon.
3: Te prends pas la tête, Lulu.
2: Je me prends pas la tête, sauf quand je viens à une émission de radio où on me met le nez dedans deux ans. Et ben moi, j'ai envie d'attendre.
1: Ouais. Donc, en premier, sur le sondage, ça, rien ne vous étonne, c'est Air Jordan. Et en deux,
2: Jordan Air Bardella.
1: Ouais. Et en deux, vous savez qui c'est?
2: En deux, c'est toujours Poulidor.
1: Avec 15%.
3: C'est con. 15%?
1: Ouais.
3: C'est un truc inattendu?
1: Non, c'est pas inattendu, mais c'est pas celui qu'on pense, quoi.
3: C'est pas celui qu'on pense?
1: Ouais.
4: Oh, c'est un mec.
1: C'est un cum.
3: C'est gauche-droite,
4: c'est pas Mélenchon.
1: C'est Édouard
2: Philippe.
1: Ouais, c'est
2: Édouard Philippe.
1: Édouard Main d'Argent, au deuxième.
3: Lui a trop changé de tête, faut se méfier.
1: Talonné par
4: Sarkozy.
1: Par
4: Mélenchon.
1: Non. Ouais, le Mélenchon, mais.
3: Bravo.
1: Alors, tu vois, Édouard Philippe, c'est une quinzaine de pourcents. Jean-Luc The Loser Mélenchon, 3. Bah quoi, il fait
3: c'est
1: que
3: vrai
1: perdre.
3: Il a beaucoup perdu.
1: Il fait que perdre.
3: C'est vrai. Il en faut tout pour faire un monde.
1: Bah oui.
3: Sans perdant, il n'y aurait pas de gagnant.
1: Un jour où il gagnera, il pourra se la péter, mais là, il perd.
2: C'est un peu le stade rennais, tu vois. Dans le ventre mou.
1: Et puis, il va même pas en finale de la Coupe de France, tu vois.
3: Oh là,
1: il est toujours éliminé en demi.
3: Éliminé par Carquefou.
1: Ouais.
2: Mais regarde, le PSG, ils ont perdu pendant 15 ans, et puis hop.
1: Ouais, mais en Coupe de France, le PSG, ils allaient en finale. Les Carquefou, les torpillés. Ouais. autour de 12,5, le Méluche. Ensuite, très étonnant, une quatrième qui est juste derrière Mélenchon.
3: Nantes.
1: Une renaissance, j'aurais tendance à dire.
3: C'est la droite.
1: C'est pas le titre du parti. Hein.
3: C'est comment il s'appelle? Une renaissance.
1: Ouais, la renaissance d'un parti mort.
3: Le PS.
1: Ouais.
3: Le gonze, là, comment il s'appelle?
2: Le Guglu.
1: Ouais, le chanceux.
3: Glucksmann.
1: L'homme chanceux.
2: C'est ça l'homme chanceux en allemand.
1: L'homme chanceux.
3: C'est pas vrai.
1: Bah ouais.
2: Glucksmann.
3: Glucksmann.
1: donné à 11%, ça m'étonne vraiment beaucoup. Je pense qu'il a bouffé des fois à Mélenchon, du coup.
4: Bravo.
1: Et après, on a le Retailleau, mais le Retailleau, ça se trouve, il sera pas.
2: Moi, déjà, on refait le point dans 6 mois.
1: Oui, oui.
4: On fera un point,
2: mais pas même juste pour voir. On va faire l'analyse de la précision de ce sondage deux ans avant.
1: C'est très intéressant. Oui, c'est juste à l'instant T, un petit mood de la France. Alors après, c'est tout ça entre 3 et 4. Là, il y a le communiste, l'écolo. De Villepin.
2: On dirait.
3: Il se présente, lui.
1: Non, mais en fait, il se présente pas forcément. Mais tu vois, il donne. Alors qu'il parle pas trop de Xavier Bertrand, alors que lui, il dit qu'il se présente, il se présente, il se présente, il se présente. Hein. Lui, ça fait 4 ans qu'il le dit.
4: Peut-être qu'il le dit trop.
1: Lui, il se présente. Hein. Attention, Xavier Bertrand, il se présente. Il va à un endroit, il fait moi je me présente. Hein.
4: Eh ben on va le suivre, on va regarder
3: tous
4: les 6 mois.
3: Ah, on peut faire le suivi de ça. Ah oui Margot, trop bonne idée. On suit la candidature de Xavier Bertrand.
2: Non non, en plus il y a un moment il va y avoir des primaires, donc ça va sauter quoi.
1: Oui, là c'est vraiment beaucoup de conjectures. Hein.
3: Mais oui, on n'en sait rien.
2: Non mais là c'est un plan sur la comète quoi.
3: Ça se trouve il n'y aura même pas d'élection. C'est vrai, hein.
1: Pourquoi il
3: va faire je vais faire la guerre. On annule les élections. Je reste encore président pendant 6 ans.
1: Ah bon?
3: Mais c'est sûr.
2: Il change la constitution.
1: Non, mais ça peut pas marcher.
3: Manu et Graf-Cap,
4: ils sont fous, en reparle dans 2 ans.
3: Non, mais on sait pas. Hein. Il est trop cap.
2: Y avoir un astéroïde. Hein, et puis,
3: bah oui.
2: Ping, plaf, pouf.
3: Plouf.
1: Pastèque.
4: Pas d'élection. Plus de panette.
1: Il était bien mon premier sujet ou pas?
2: Non. Non.
1: On a bien dit des conneries, t'as dit des conneries.
2: Bah oui, je suis obligé.
3: On a un peu rigolé quand même.
2: Faut quand même garder le moral.
1: Allez, on se fait une petite respiration.
6: Mais bien sûr.
1: Bah voilà, c'est un beau sujet, hein. Un sujet sérieux. Et maintenant, il est donc temps de penser à notre très cher disparu.

0: Il y a Lulu qui est en train de bénir la foule avec son micro. Tel un pape. Un magnifique pape. Monsieur Lulu.
1: La mort n'a pas de religion, Denis.
0: Oui.
1: Vous avez 4 heures.
0: Ah, superbe. Alors, les chers disparus. Bon. Sale temps pour les chanteurs.
2: Ah.
1: Eh oui.
2: Ce soir, je serai la plus belle.
1: Non, c'est sa date.
0: Non, pas elle.
1: Jimmy Cliff.
0: Exactement.
1: Jimmy Cliff nous a quittés.
0: Many Rivers to Cross, Malus. Oh. Le Jimmy Cliff.
1: C'est Harder, c'est quoi.
2: Il est mort là, là.
0: Ah ouais.
2: Là, hier ou aujourd'hui, je sais plus.
0: Reggae Night, tu.
1: Ouais. Mélodie, tempo, harmonie.
3: Il avait quel âge?
1: 72, non?
0: Ouais, un truc comme ça.
2: Ah,
0: hop,
2: pas si vieux.
0: 81 ans.
2: Ah, ah ouais, c'est vieux.
1: Pourquoi je pensais 72? Ouais, 80.
2: 80, c'est une belle vie.
0: Nous avons un chanteur français, Jean Guidoni. Ah, quelqu'un de vraiment très peu.
1: Alors, et t'as quand même un titre là, Denis?
0: Non, mais c'est un mec qui était dans l'underground. Tu vois.
1: L'underground, ok.
3: Ok, ouais, j'ai pas le.
2: On embrasse Jean-Guy.
3: Ouais, Jean-Guy.
0: Bah ouais.
3: Après Denis. Encore.
0: Mais Malus, j'ai l'impression que tu te réjouis du malheur.
3: Non, mais je suis ravagée, je suis allée chez la psy tout à l'heure, je suis ravagée.
2: Ouais, là, ce soir.
3: C'est qui tout double, soit tu sors, t'es au fond du sac, soit t'en peux plus, t'es au max. Bah là, je suis au max, parce que je respire, écoutez.
2: On l'arrête plus. C'est dommage que les auditeurs ne peuvent pas appeler pour dire que c'est chiant de parler de mec. Du coup, je continue.
1: Donc, il n'y en a que deux, alors, où t'as
0: ouais,
1: pas vu ta
0: après,
1: liste.
0: T'as l'ancien directeur de Renault, on s'en fout un peu. Ouais.
1: Tu l'es d'Action Directe?
0: Ah non. Non, celui-là est mort il y a un moment. Le fondateur de Médecins Sans Frontières, Xavier Emmanuelli.
1: Ah oui, j'ai vu ça.
0: Qui a beaucoup traîné ses guêtres autour de Grenoble, d'ailleurs.
3: Ah, il y a une actrice aussi.
0: Ah bon?
3: Oui.
0: Bah, attends.
3: Ah, j'ai pas son nom.
0: Mais non.
3: Je reviendrai vers toi.
1: Bah, alors, on est sur une liste à
2: c'est
1: peu près là quand même.
2: Une américaine?
3: Non.
2: Une quoi?
0: Elle
2: une anglaise?
0: Elle a pas de nationalité.
2: Une portoricaine?
3: Une mexicaine?
0: On sait dans quoi elle a joué, Marlon?
3: Non, alors c'est soit une algérienne, soit un autre pays.
1: On est sur une liste à peu près là quand même.
0: Ouais, mais ça, on aime bien.
3: Mais elle est connue,
1: tu sais, elle là, qui a joué dans le film là, qui ressemble à.
3: C'est ça, on dirait mes parents.
2: T'écris quoi sur Google? T'écris actrice algérienne morte.
1: Tu vois lui là, Missy, il ressemble
3: Marco,
1: à un mec connu.
3: Ça se trouve, je me trompe vraiment.
0: Ah
3: elle
0: ouais,
3: est pas du tout morte.
2: Elle est peut-être pas du tout algérienne.
0: On est bien dans un truc, je pense qu'elle est pas morte.
2: Elle est dans la sauce.
3: Algérienne, Biouna.
0: Ah, mais non, c'est une chanteuse.
3: Icône de la scène algérienne et
0: elle est morte,
3: du cinéma français.
0: Ok.
3: Est morte à 73 ans.
0: Ok. C'est, elle a fait quelques films ces derniers temps.
3: Il y a 9 heures.
0: Ouais.
2: C'est Biouna et Dorothée.
0: Et, mais c'est surtout une chanteuse.
3: D'accord.
0: Algérienne.
3: Ouais, c'est ça.
0: Voilà, Biouna, un sacré caractère d'ailleurs, cette bonne femme. Si je peux m'exprimer ainsi.
2: Oh, tu peux.
1: C'est drôle parce que j'ai regardé qui est mort aujourd'hui. Donc on a Jimmy Cliff, enfin voilà. Et puis j'ai le modèle de croissance européen est mort.
3: Ah, c'est elle.
1: Voilà, voilà.
3: Ah.
0: Merci, monsieur Lulu. Allez.
2: Excellent, ça.
0: On a bien disserté pendant une petite demi-heure. On est bien, on est en place, on est dans mon salon. Est-ce qu'on est bien installé, Malus?
2: Ouais, j'ai vu que le radiateur était à 25,5, c'est très bien.
0: Oh, t'es contente.
2: Ah, merci. Hein.
0: Allez.
3: J'ai collé au radiateur.
0: Ouais. On se fait une petite pause musique avec du Jamiroquai.

0: Mais bien sûr.
1: De retour sur Radio Grésivaudan, c'est Mais bien sûr. Jusqu'à 21h30, on est là, on est bien, Malus. Une petite fréquence.
2: 92.4.
1: Ouais, c'est une belle fréquence.
2: Tu m'as dit une, je dis une.
1: Voilà, je crois que c'est la fréquence d'Alvar.
2: Je sais pas. C'est grand le Grésivaudan.
1: Ouais.
2: C'est une vallée.
1: C'est une très belle vallée. Dans la vallée. Oh oh. Là. Mais dis donc, Malus, qu'est-ce que c'est que cette petite enveloppe que tu as devant toi ?
2: C'est mon heure, j'avais oublié.
1: Bah ouais, est-ce que ça serait
3: pas ton heure,
1: le moment du quiz de Mamilus ?

0: là, c'est mon moment préféré.
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2: Un commentaire.
3: Non, ce jingle, j'ai l'impression que c'est une parodie des Inconnus.
1: Tu vois, oui,
3: genre une parodie de parodie.
2: Mais en même temps, est-ce qu'il me va
1: Margot,
2: pas
1: Margot, ton micro est éteint.
2: Oh, Margot, t'as
4: assumé.
1: Ah, moi, je l'adore. Je suis désolé.
2: Je trouve qu'il colle à merveille.
1: À Mamilus, ouais. Ou à Bien, mais bien sûr.
3: Un mélange des deux.
1: Allez, Mamilus, c'est ton heure, c'est l'heure du quiz.
3: On est prêt.
2: Alors, je vous l'ai dit tout à l'heure, c'est un quiz sur l'actualité.
1: Oh, merci, Mamilus.
2: C'est donc un quiz sur la pluie. C'est très actuel.
4: C'est très
2: actuel. Quel enfer. Allez, qu'est-ce que la pluie ? Je vous donne la définition.
3: Qu'est-ce que la pluie ?
2: Eau qui tombe en gouttes des nuages sur la Terre. Ok, tout le monde est bon là-dessus.
3: Ah, définition scientifique.
1: Oui, oui. Ouais, là, c'est...
2: Ah bah, faut mettre dans le contexte. Hein.
3: Oui.
2: Allez, c'est parti pour ce superbe quiz. Selon vous, pleut-il plus au-dessus des océans ou au-dessus de la Terre ?
1: La Terre.
2: Au-dessus des océans.
3: Au-dessus des océans.
2: J'attends que Denis finisse de tousser. T'as fini ?
1: Moi, j'ai dit la Terre.
4: La Terre, c'est la Terre. Eh ben non, c'est les océans. Mmh.
2: 79% contre 21% sur Terre.
1: Ah ouais. Okay,
2: heureusement qu'on n'est pas.
3: Bah, en même temps, il y a quand même plus d'océans que de terre.
2: C'est vrai. Bonne remarque. C'est une bonne remarque.
3: Voilà.
1: Mais Lulu, toujours le plus intelligent de nous tous.
2: Mais je ne sais pas si ça entend. Bon, c'est un peu
3: fort. C'est en pourcentage ou en valeur

0: Sur les océans ou sur Terre?
1: Non, mais il y a des grosses gouttes.
2: Il y a des grosses gouttes. Tu peux ça que tu me donnes une fourchette. Et après, je te donnerai.
0: La moyenne.
2: La plus grosse goutte, qu'est-ce que c'est? J'ai le.
1: Elle est 20 mm.
2: Oh là là. Et toi, Lulu?
0: Moi, j'aurais dit moins que Denis, je sais plus ce qu'il a dit, mais.
3: Moi,
0: c'est moins. Tu sais, je fais comme au juste prix. C'est moins.
2: Et bah, c'est raté. C'est entre 0,5 et 2 mm.
0: Bah, moi, j'ai dit moins que Denis.
2: Vous étiez tous très loin. Et la plus grosse, c'est donc 5 mm.
1: Non, bah, alors attends.
2: Sachant que. En dessous de 0,5, ce n'est pas considéré comme de la pluie, mais comme de la bruine.
0: Ah oui.
2: Bruine. Je ne sais pas si
1: c'est mesuré.
2: Je ne sais pas.
3: Non, mais 0,5, c'est un demi-millimètre.
0: Et c'est quoi la plus grosse goutte jamais recensée? 5
2: mm.
0: Mais comment ils savent? Ils n'ont pas vu la plus grosse. Peut-être qu'elle est tombée au fin fond du Canada.
2: Peut-être qu'ils en ont récupéré une goutte et puis j'en sais rien. Bon, c'est pas. J'ai pas tous les tenants et les aboutissants.
3: Quand elle est par terre, tu peux plus la mesurer.
0: Et si c'est une goutte qui est collée à une autre goutte, qui est collée à une autre goutte.
2: En fait, c'est ça qui fait les grosses gouttes, c'est les gouttes qui se collent ensemble.
0: Et ben au bout d'un moment, c'est un robinet, non? Je sais pas. C'est les chutes du Niagara, quoi.
2: Allez, on passe à la troisième question.
3: Oh, c'était une belle question goutte.
2: Qu'est-ce que le pétrichor?
1: Moi je sais, tu sais, je crois.
0: Oui. Le pétrichor.
2: Je pense que tu dois le savoir. Le pétrichor, ou c'est un autre nom, mais je ne l'ai pas noté, j'ai oublié.
3: Le pétrichor. Comment ça s'écrit, madame?
2: P-E-T-R-I-C-H-O-R.
0: Ah, C-H-O-R.
2: Pétrichor. Okay. Tout, tout, tout, tout, tout, tout. C'était Motus.
3: Le pétrichor.
1: C'est un rapport avec la pluie. Avec la pluie.
0: Oui, je sais pas un rapport avec le
2: pain.
0: Parce
2: que c'est un quiz sur la pluie.
1: Je vais essayer de les aider.
3: C'est de l'eau?
2: C'est de l'eau. C'est de l'eau qui tombe. Là, puis je vous rappelle, eau qui tombe en gouttes des nuages sur la terre.
0: Est-ce que c'est une sorte de pluie?
2: Non.
3: Est-ce que c'est une mesure?
2: C'est une conséquence.
0: C'est l'évaporation?
2: Non.
3: Le pétrichor, c'est la boue?
2: Non.
0: Ah, c'est une conséquence de la pluie?
2: En gros, la pluie tombe et. Hop,
0: elle glisse.
2: Des fois, il se passe quelque chose.
0: Elle transforme en neige.
3: L'arc-en-ciel.
0: Non. Elle se transforme en neige.
1: Avec le nez.
2: Avec le nez.
1: Ah, le nez.
2: Vas-y, Margot. Vas-y, explique.
1: Il y a le goût, l'ouïe, le toucher.
3: L'odorat.
0: C'est l'odeur de la pluie?
2: Oui.
0: Sur le béton?
2: Oui, en gros. Ah. C'est ça. Sur un sol sec. Voilà, quand vous souffrez.
3: Ah, quand ça sent la pluie, quoi.
2: Ça sent la pluie. Ouais. Voilà, c'est donc le pétrichor.
3: Oh, merci. Oh. Bah, c'est un magnifique mot qu'on adore.
2: C'est un très beau mot. Voilà. Non, j'aime pas trop, en vrai.
0: Donc là, tu dis ça, donc c'est ça, c'est... Oh là là, ça sent le pétrichor.
2: Ouais, ça pétrichor, ça pétriche. Je sais pas. Je suis ravage ici. Je suis désolée, chers auditeurs. J'aimerais bien, je me réécouterais, ça doit être trop drôle. On enchaîne.
0: Et enchaînons. S'il vous plaît.
2: Quelle invention doit-on à Léon-Claude Duhamel, un Français?
0: Le parapluie.
2: Ah, presque. J'ai voulu faire une question parapluie.
0: Le caouet.
2: Le caouet, très bonne réponse. Oh.
0: Comment il s'appelle?
3: Duhamel.
2: Léon-Claude Duhamel.
3: Ok.
2: En 1965.
3: C'est un nordiste, non?
0: Ouais, un ch'ti, non?
2: Et c'est un antonomase.
3: Oui.
2: C'est une marque qui est devenue un nom commun.
0: Ah oui,
2: genre le sopalin ou bien le scotch.
3: Ou le frigidaire.
2: Le frigidaire. Voilà.
3: Oh, une antonomase. Voilà. Merci, Malus.
2: Dernière question.
0: Est-ce que le caouet était inventé avant ou après la pluie alors?
2: Sûrement avant. Allez, dernière question. Attention, est-ce que vous êtes prêts? Il va falloir être attentif. Lequel de ces nuages ne donne pas de pluie?
3: Le Sirius.
2: Non, mais attends, j'ai pas dit.
0: Le nuage magique.
2: Altostratus.
0: Ouais, lui, c'est un musicien.
2: Qu'est-ce que j'ai écrit? Altostratus, Nimbostratus.
1: C'est un magicien.
2: Stratocumulus, Stratus, Cumulus, Cumulonimbus.
1: Eratus.
2: Alors, c'est lequel? Vous voulez que je les redise?
3: Ça, c'est du gros nuage.
2: Altostratus.
3: Je dirais le Altostratus.
0: Donc, pourquoi il y a un nuage qui ne donne pas de pluie?
2: Oui.
3: Le Altostratus.
2: Stratocumulus, Stratus, Cumulus, Cumulonimbus.
1: Stratus, c'est hyper drôle comme question.
2: Stratus, Lulu.
0: Un truc en us. Mais
2: un
0: lequel?
2: Truc en us. Ouais.
0: Comme la luce. La luce.
2: La
0: somnobulus, non.
2: C'est le Stratus.
3: Ouais. Bravo.

0: Margot.
1: Et qu'est-ce qu'il fait alors ?
0: Et bah, je sais plus, je sais pas regarder, mais il fait pas de pluie.
1: C'est donc, s'il y avait que des stratus, il y aurait pas de pluie.
0: Il y aurait pas de pluie.
2: Ça serait dommage.
3: Ah bah, ça, c'est surtout problématique.
0: Qu'est-ce qu'il fait le stratus ? Je sais plus, il y avait un beau tableau sur histoiredelot.com ou je sais plus. Météo France, source Météo France aussi.
2: Bravo, source fiable.
0: Source fiable. Voilà. Météo J'espère France. Que ça vous a plu.
2: Bah, c'était magnifique, merci.
1: J'ai envie d'en savoir plus sur ce nuage-là.
0: Stratus ?
1: Bah oui, tu vois, c'est curieux quand même.
0: Ah bah oui, c'est curieux. Oui. Je t'invite à aller faire tes recherches sur l'internet. Voilà.
2: Sur l'internet, allez, hop. Et...
0: mais bien sûr. Ouais.
2: Et donc, mais non, Margot, tiens, Margot, qu'est-ce que c'est ? Elle aussi, elle a un papier.
4: Oui, j'ai un papier.
2: Oh, bah c'est parti.
5: Et aujourd'hui, je vais vous parler
2: encore
6: de toute façon, les podcasts, c'est vraiment pas terrible. Moi, j'aime pas trop.
5: Et ben voilà, j'ai fini.
2: Qu'est-ce qu'il y a, les gars ?
1: Ce jingle, il est drôle.
2: Merci, enfin. <Voilà. rire>
5: Bah, je vais vous parler de la pluie.
2: Oh, oui, ouais. Alors.
1: Dans les films.
5: Et oui, au cinéma.
1: Très bien.
5: Et oui.
2: Dans ce film, qu'est-ce qui pleut ?
5: Bah ouais. Je vous parlais de ça.
2: Magnifique, on adore.
5: Comment t'as su ?
1: Parce que dès qu'on parle de pluie dans les films, voilà. Vu que dans Seven, il pleut à peu près
2: putain,
1: 100% du temps.
2: Qu'est-ce qui pleut ? Moi, ouais. Je le regarde avec un parapluie, ce film.
1: Il y a des films qui donnent envie de fumer, de boire, mais celui-là, il donne envie de sortir en parapluie.
2: Allez, Margot, on te laisse.
5: Oh. Bon, bah, je vais partir sur une petite définition de la pluie aussi.
2: Allez.
1: Au cinéma.
5: Tu veux que je la rappelle ? Non, la pluie, la pluie est un élément cinématographique qui a été utilisé dans de nombreux films pour créer une atmosphère, symboliser des émotions, ou même être un élément clé de l'histoire. Et c'est un élément qui est bien présent dans un film que j'aime beaucoup. Seven. Bravo, Lulu. Seven, c'est un classique du thriller. Un classique du thriller. Un film qui marque la première collaboration de David Fincher et Brad Pitt. Ce bon vieux Brad joue un jeune inspecteur. On a Morgan Freeman également qui joue un vieux inspecteur. Et pour son premier jour, Brad et son coéquipier partiront sur une scène de crime assez glauque. Un crime qui portera le nom de Gourmandise.
2: Oh.
5: S'en suivra donc une série de 6 autres meurtres inspirés des 7 péchés capitaux.
0: Ah.
5: Oui, tu l'as pas vu toi, Lucie ?
0: Non, je l'ai absolument pas vu.
5: Ok. Et ben dans ce film, la pluie est omniprésente. C'est simple, il pleut tout le temps. Comme Lulu l'a dit précédemment.
0: Est-ce qu'on a en temps réel de film, est-ce que quelqu'un a fait ça ou pas ?
5: C'est sur tout le film.
0: Ah d'accord.
5: Voilà.
0: Ok. Waouh.
5: Je préciserai un petit truc à la fin. Gros budget. Ouais. Gros budget.
2: Gros budget
5: pluie.
2: Haut.
5: Gros budget haut. Et donc cette pluie, ça rajoute ce côté un peu moisi, crasseux du film. Alors comme il y a beaucoup de pluie, Fincher, le réalisateur, pour recréer les sons dans la rue, il a embauché des acteurs exprès, juste pour simuler des discussions, des éboueurs qui travaillent, des conducteurs qui s'engueulent, etc. Okay. C'est impressionnant, hein ?
2: Trop bien.
5: J'ai ma feuille.
1: Quel est le rapport avec la pluie ?
5: J'en viens. Comme il pleuvait beaucoup dans les scènes à l'extérieur, il a enregistré les sons, il a engagé des acteurs pour enregistrer des sons en fait, qu'il allait un peu étouffer. Et ils ont été ensuite joués au cours du tournage pour créer cette ambiance de ville. Parce que la pluie, ça fait du bruit, l'eau qui tombe.
0: Ça fait ploc ploc.
5: Quand t'enregistres, oui. Ouais, c'est okay. Ça fait ploc ploc.
0: Ah, et du coup, on n'entendrait pas.
5: Du coup, t'entends pas les.
0: Ah ouais, tu vois, okay. C'est une bande son, quoi.
2: Exactement.
5: Voilà, c'est ça, tout à fait. Alors, je vais vous donner quelques petites anecdotes sur ce film.
2: Ouais.
5: Ça vous intéresse.
1: Ils n'ont pas tourné sous un stratus. Si
5: non. Eh bien, concernant le tueur joué par Bip.
2: Ah bien.
0: Ah ouais.
5: À la sortie du film, il a été décidé de ne pas intégrer son nom dans le générique du début, dans le but de laisser planer le mystère en ce qui concerne l'identité du tueur.
0: Mais c'est pas bête, hein.
5: Et c'est pour ça que je l'ai bipé.
2: Voilà.
0: Merci, hein.
5: Deuxième anecdote, Petit incident sur le tournage, Brad s'est blessé durant une course-poursuite.
0: Oh, ce bon vieux Brad.
5: Oh, pauvre Brad.
1: Ce bon vieux Brad.
5: Son bras est passé à travers le pare-brise d'une voiture.
2: Oh.
5: La scène fut gardée et incluse dans le scénario. Pendant tout le reste du film, ce cher Brad a le bras cassé et un plâtre.
0: C'est un vrai bras cassé, du coup.
2: Ah, ouais.
5: Ah oui, oui,
0: oui. Ah, ouais. Ah, le pauvre, il a eu un trop
5: mal. Il a un bon plâtre en plus. Hein.
0: Ah, ouais.
5: Alors pourquoi je vous parle du film Seven alors qu'on parlait de la pluie ?
1: T'es tellement obligé de faire ça. Non, pardon. T'es tellement obligé. Oui. Le mec qui s'est pété le bras au début de tournage.
2: Ah
1: bah,
2: ouais.
1: T'en as pour combien de temps ? 6 mois. Ah
2: ouais,
1: merde,
2: bah,
1: ça tombe bien, on a 6 mois de tournage. Bon.
5: Mais comme dans le film, il se fait souvent casser la gueule, et bah écoute,
0: ouais, ça tombait pas mal.
5: Ouais. Ok. Alors pourquoi je vous parle du film Seven alors qu'on parlait de la pluie ? Parce que déjà dans le film, il y a de la pluie.
0: Voilà. Pas con, hein.
5: Alors, pluie qui se stoppe à la fin, Lucie, au moment du dénouement. C'est... Grand soleil à ce moment-là.
2: Exactement.
5: Voilà.
2: Mais alors là, il fait beau. Hein.
0: Après le chaos, le soleil.
5: Voilà.
0: On en revient à ça.
5: Je te laisserai regarder le film.
1: Ouais, regarde le film.
5: Si c'est pas le chaos,
2: regarde après. Le film.
5: D'accord.
1: Et on en reparle.
2: Voilà.
5: D'accord, je regarderai. Mais aussi parce que, et ça va peut-être vous surprendre, mais j'aime regarder ce film les jours de pluie sous un plaid avec un thé chaud.
2: Oh, mais oui,
5: et oui, c'est un peu comme un film doudou. Un film doudou un peu glauque, mais un film doudou. Alors est-ce que vous aussi vous avez un film doudou ? Ce film que tu aimes regarder sous un plaid les jours de pluie, tu l'as vu 15 fois, mais c'est pas grave, je vous pose la question.
2: Oh, oh là oui, là, mais bien sûr. Guillaume de Baskerville et son novice Atso qui résolvent des enquêtes dans les moines, dans les abbayes. Celui-là, je peux te dire que le nom de la rose, je l'ai saigné.
0: Oh là là, mais ça, c'est doudou bizarre aussi.
2: Ah non, c'est l'enfer. Magnifique.
5: Quel... Lucie n'est pas d'accord.
2: Des moines avec des têtes patibulaires.
0: C'est tellement glauque.
2: Et c'est vrai, je l'ai fait voir à Malus. Ah, ouais. Il pète le feu ce film.
0: Mais c'est vrai qu'ils ont des coupes douteuses.
2: Ah ouais, le monde de la rose, les amis. Ah là, mon Lulu.
1: Je sais pas, moi c'est plutôt. Hein, ça va être dans l'ambiance là, il pleut, j'ai un plaid, ça va être un truc un peu divertissant, tu vois. Genre du Spielberg ou du. Ouais. Ou du Retour ouais. vers le futur.
2: Oui, toi, t'es de l'école Retour
1: voilà,
2: vers le futur.
1: Un truc comme ça, tu vois.
5: Très bien.
2: Malus.
0: Truc, bah, moi, peut-être pas mal film de love en tout genre.
2: Ouais, petite comédie romantique,
0: ouais,
2: toi, Malus.
0: Voilà, où ça finit bien, quoi.
2: Ouais, où ça se court un peu après.
0: Ouais.
2: Voilà.
0: Mais bon, tu sais qu'ils vont finir ensemble.
2: Ouais. C'est bien ça. On est contente quand on regarde.
0: Peut-être genre Bridget Jones.
2: Je sais pas trop, moi. Je
0: fait rire, Bridget Jones.
2: C'est vrai, ça te fait rire, moi.
0: J'aime beaucoup Marc Darcy.
2: Ouais.
0: J'aime bien.
2: Ouais, je sais pas, moi j'aime
0: mais
2: bien.
0: Mais il paraît que ça a mal vieilli, que c'est très problématique.
2: Le premier.
0: Bon, moi ça me fait rire.
2: Ouais, moi je trouve qu'il a mal vieilli.
0: Non, mais c'est vrai qu'ils sont durs. Ils sont durs avec elle.
5: Ouais, et puis c'est. Oui, c'est un peu moins drôle, je trouve.
2: Ouais,
5: c'est. Heureusement, c'est
0: mais je suis contente parce qu'elle trouve l'amour.
2: Bah ouais, elle trouve l'amour.
0: C'est tout ce qu'on lui souhaite.
5: Oui, mais il y en a deux, il y en a trois, il y en a quatre. Alors,
2: ouais.
5: L'amour,
2: ouais, mais non,
0: on a pas vu le dernier.
2: Il y en a quatre, Malus.
5: Oui, c'est vrai.
2: Eh oui.
1: On est vraiment en train de parler de ça, là.
5: Ouais.
2: C'est le film doudou. Chacun son film doudou.
5: On passe de Seven à Bridget ouais. Jones. Je
0: un
5: suis contente.
0: Un peu love, quoi.
2: On ne juge pas le film doudou.
1: Non, juste.
0: Tu as lu une connerie comme ça, tu sais.
1: Oui, c'est mieux. Non, c'est un peu comme le film de Noël, quoi. Tu vois.
2: Ouais, mais Love Actually, c'est long.
5: Voilà, bah du coup, vous en savez un peu plus sur la pluie, grâce à Lucie.
2: Ouais.
5: Un peu plus sur le film Seven, grâce à moi. Et bah voilà, je vous souhaite une bonne soirée.
2: Il y a un film français qui s'appelle Parlez-moi de la pluie, c'est d'un chiant.
1: Ah, j'aime bien, moi. mais c'est celui de. C'est Jaoui Bakri.
2: Oui, oui, mais
1: j'aime
2: il
1: beaucoup.
2: Est chiant au possible.
1: Non, il est très très bien.
0: Chiant comme la pluie.
1: C'est des films français bien. Il se passe pas grand chose.
0: Oh. Droité à Télérama.
1: Parlez-moi de la pluie. Avec Jamel, non ? C'est celui avec Jamel, non ?
2: Oui, je crois, ouais. C'est celui.
1: Ah non, c'est comme la pluie. Non, parlez-moi de la pluie.
2: Parlez-moi
1: de la pluie.
2: On a un truc comme ça.
1: Ah ouais, on aurait dû faire un truc avec tous les films où il y a pluie dans le titre. Ou rain. Rain.
2: Dans genre anecdote d'accident de tournage dans Django de Tarantino, à un moment, il y a DiCaprio qui s'énerve et il tape du poing sur la table, sauf qu'il a pété un verre et s'est traversé toute la main. Et après, vous voyez le film, il a un bandage à la main, et sauf que il s'est pété.
0: Mais je suis pété
2: le nez. Il s'est transpercé la main au début d'une scène où il doit être extraordinaire, et il est extraordinaire. Et par contre, il a la main en sang.
5: Mais il doit avoir trop mal.
2: Ouais,
5: mais il continue.
1: Bon, on va la garder, on va la garder.
5: C'est un bon acteur.
2: Ouais. Ah oui. Ah ouais, DiCaprio, pour le coup, sur ce genre de truc, il est fort, fort.
1: D'accident de tournage, c'est aussi dans Friends, il y a un épisode où. Où Joey, il saute sur son lit. Enfin, en fait, tu l'entends, mais tu le vois pas. T'entends le lit, ding, ding, puis à un moment, et donc, dans la série, il finit avec le bras cassé. Et en fait, c'est parce qu'il s'est pété le bras en dehors, dans la vraie vie.
5: Ah,
1: et du coup, ils ont dû faire cette scène que tu ne vois pas, mais que t'entends.
0: Oui, pour mettre un contexte.
1: Pour introduire.
2: Tellement drôle.
5: C'est pas bête.
2: C'est bien joué.
5: C'est bien pensé, hein.
1: Il y a ça, puis il y a quand les actrices tombent enceintes, quoi, aussi.
2: Ouais,
5: ouais, ouais, du coup, t'es obligé de t'adapter.
1: Bon, on va caser ça dans le scénar.
2: Allez, on se fait une petite respi. Mais bien sûr. Bon, alors maintenant, on va à un sujet à la con, hein, les amis. Alors, moi, ce que j'aime, c'est que l'être humain, il voit toujours plus loin, toujours plus fort.
5: Olivier Mine.
1: Harder, better, stronger.
2: Il y a des gens aux États-Unis qui vont inventer une course d'un nouveau genre. Essayer de trouver qu'est-ce que c'est que cette course.
5: Encore du génie, je pense, les États-Unis.
1: Donc on va pas parler des mecs qui courent après une meule de fromage.
2: Ces messieurs, c'est Eric Zhou, Nick Small et Shane Fan et Gareth Nikonienko.
5: Alors,
1: est-ce que c'est dangereux ?
2: Absolument pas.
5: Ils courent avec leurs jambes ?
2: Ils ne courent pas avec leurs jambes.
5: C'est des voitures ?
2: Ce n'est pas des voitures.
1: Ils ont des animaux ?
2: Ce ne sont pas des animaux.
5: Très drôle, c'est un moyen de locomotion.
2: Pas du tout.
5: D'accord.
1: Est-ce que c'est virtuel ?
2: Pas du tout.
5: Sur les mains ?
2: Non plus. Les quatre, c'est les inventeurs de cette course d'un nouveau genre.
5: Ils font des roulades ?
2: Pas du tout.
5: Est-ce que c'est vraiment sportif ?
2: Non.
1: Ils glissent sur quelque chose ?
2: Non.
1: Est-ce que c'est genre Jackass un peu, tellement c'est débile ?
2: Débile, mais ouais. C'est pas Jackass.
1: Oui,
2: non, mais...
5: C'est avec des enfants ?
2: Il n'y a pas d'enfants.
5: Ils se font tracter. Faut être, c'est en duo, c'est solo. Trio.
2: Il y a extrêmement beaucoup de participants.
5: Oui, mais c'est par
1: équipe. Il y a beaucoup de participants.
2: Mais vraiment beaucoup.
5: C'est par équipe ou pas ?
1: Est-ce que c'est genre une pyramide humaine qui doit avancer ?
2: Non.
1: C'est pas une pyramide humaine.
2: Non.
5: Est-ce que c'est par équipe ? Attends. C'est par équipe ?
2: Non.
5: Chance.
1: Est-ce qu'ils doivent faire la roue ? Ils sont plusieurs et ils roulent.
2: Non, ce ne sont pas des êtres humains qui font la course.
1: Ah, c'est pas
5: des... C'est des escargots.
1: Ah non, c'est des billes.
2: Non.
5: C'est des limaces.
2: Non.
5: C'est des...
1: Non, on a dit pas d'animaux.
2: Non.
5: Oui, mais des insectes, peut-être.
2: Non.
1: Oui, bah...
5: C'est vivant.
2: C'est vivant.
1: C'est des plantes.
2: Non.
5: Ah, c'est fou, ça.
4: C'est cool.
5: C'est vivant, des arbres.
2: Ah, mais quand j'ai découvert ça, j'ai dit...
1: Attends, c'est vivant, t'as dit oui ?
5: C'est une course.
4: Oui. Ah, course de cailloux ?
2: Non.
5: Une course de cailloux. C'est trop bien.
2: Comment
5: ça.
2: Comment
5: tu c'est
2: peux faire une course de cailloux ? Ah, mais si, tu jettes
5: dans
2: la
5: tente. J'ai vu dans le désert, il y avait des cailloux qui se déplaçaient.
1: C'est pas des bactéries, des puces, tout ça, non ?
5: De maladies.
2: C'est petit.
1: Des virus, des bactéries.
2: Non.
5: De salive ?
2: Non.
1: Ah non, genre...
5: ça te fait rire.
2: Ah bah oui !
1: Du pollen.
2: Non.
5: Est-ce que c'est, genre, c'est projeté par l'humain ?
2: Je sais pas quoi répondre.
1: Ah, c'est un crachat ? Non, mais bah non.
2: Question.
1: Non. Des postillons. Cause. Ah non.
5: Des épées ? C'est à base d'air ?
2: Non.
1: Est-ce que
5: non,
1: c'est de la matière
5: vivant,
1: humaine qui sort
5: c'est
1: du
5: vivant.
1: Corps ?
2: Oui.
5: Oh, c'est de la morve ?
1: Non.
5: Ah non, je
1: est-ce
5: veux
1: que c'est plus bas ?
5: Non, là,
1: tout
5: je voulais pas le dire.
1: D'accord. D'accord.
5: C'est de la crotte ?
2: Non.
1: Non.
5: Non.
1: D'autre côté.
5: Ah, c'est autre chose. Ouais. Ah, c'est quoi ? C'est un autre truc que je dirais pas.
4: Oh, vas-y, viens, on fait deviner Lucie.
5: Non, mais je dirais pas.
2: T'es obligé de dire,
5: non,
2: Max.
5: Pas.
1: Moi, et donc,
5: pas.
1: C'est celui qui crache le plus.
2: Alors, hein. Non. Ce sont des courses de spermatozoïdes.
5: Ah.
2: Et tu fous des spermatozoïdes dans un truc, ils partent.
5: Mais attends,
2: et c'est le premier qui arrive à un endroit.
5: On peut voir ça ? C'est hyper
1: on
5: drôle.
1: On peut voir.
2: Alors, ils ont levé... des fonds jusqu'à 1,5 million de dollars.
5: Ça vaut bien ça, tiens. C'est avec les impôts, ça.
1: C'est un IG Nobel, on t'aurait pu mettre un IG Nobel.
2: Ah, mais ça aurait pu, mais non,
1: ça aurait
2: parce
1: pu
2: que
1: mettre un IG Nobel.
2: Il n'y a pas forcément d'idée scientifique derrière.
5: Ah oui, en plus.
2: Mais du coup, l'idée, normalement, ils vont la diffuser en direct sur les réseaux sociaux à l'Hollywood Palladium de Los Angeles.
1: Mais que gagne le vainqueur ?
5: Et comment ça marche ?
2: Pour filmer la course, il y aura des caméras haute résolution. qui seront utilisés pour capter au plus près les spermatozoïdes, tu vois.
0: Mais genre, ils font ça en microscope.
2: Qui s'élance sur une piste de course microscopique destinée à imiter un utérus.
0: Quoi ?
1: On en est là.
2: La piste de la course, elle est microscopique. Elle est censée ressembler à un utérus.
0: Ça fait la taille d'un utérus ? C'est ça ?
5: Ça ressemble.
2: Destiné à imiter un utérus.
0: D'accord, d'accord. Voilà. C'est un conduit, quoi.
1: Non, mais ils ont remis l'ambiance, tu vois, la déco, tout.
2: Mais attention,
1: tout ça, tout ça.
5: Attends, tu peux voter, tu peux gagner des sous et tout, t'es trop déçu.
2: Non, si pas si non. Le truc, c'est des challenges entre deux universités. Et c'est ça qui est encore plus beau. Ça va opposer.
5: Il est mort de rire, Denis.
2: Ça va faire rire. La vivacité du sperme des étudiants de UCLA contre celle de USC, qui sont deux universités de Californie qui peuvent vraiment pas se blairer.
0: Ils avaient combien de grammes quand ils ont décidé de faire ça
5: en soirée? Ouais, moi mon sperme il va plus vite que le tien. Non. Clair. Bah viens, on fait un truc.
0: Et alors du coup, c'est quand?
2: Je sais pas, ça me fait trop rire. Alors attends, pour l'instant ils ont levé les fonds, ils ont l'argent.
0: Non
2: et,
0: mais c'est fou ça.
2: Et attends,
0: mais qui a donné l'argent?
5: Et je crois qu'ils ont fait des. Il me semble avoir vu une vidéo de ça.
2: Et
5: de course.
2: En fait, c'est pour un peu attirer là, en fait, l'attention que les nageurs ils nagent moins vite qu'il y a 30 ans en arrière. Aussi, hein, les spermatozoïdes, ils sont.
5: Ah ouais?
2: Oui, Malus.
1: Est-ce qu'on a des contrôles antidopage? Parce que, voilà, comme dans toute course.
2: Par exemple, une petite statistique. En 1973, en moyenne, 1 millilitre de sperme contenait 101 millions de spermatozoïdes. Et en 2018, c'est divisé par deux.
0: Oh, sauf ceux de Léon Marchand qui vont super vite.
2: Non, c'est pas ça.
0: C'est pas parce que t'as dit les nageurs.
2: Mais c'est possible.
0: C'est une blague de nageur.
1: Oui, c'est une blague de
2: nageur. C'est une très bonne blague, Manu.
0: Merci. Mais bon. C'est marrant quand même. Enfin, c'est marrant. J'arrête. Je dis toujours c'est marrant quand c'est pas marrant, mais.
2: Je sais.
0: C'est fou. Ça a été divisé par deux quand même. Ça fait beaucoup. Messieurs, attention.
2: Bah oui, parce que en fait, les pesticides, la malbouffe, la sédentarité, ça donne ça.
0: Et Manu, il veut qu'on repeuple, hein, je vous signale. Alors attention.
2: Manu, effectivement, il veut.
1: On est déjà bientôt en surpopulation. Donc,
2: oui.
1: C'est la nature
0: là,
1: qui.
0: Oui, j'ai vu
2: non,
0: un gars.
2: Non, mais pas obligé. Hein, tu peux surpeupler. Il y a d'autres qui s'en
0: oui,
2: chargent.
0: Mais il y a un gars qui a dit que bientôt on mourrait plus parce qu'il veut mettre des mini robots dedans nous. C'est un
2: super. Oh là là, mais comment tu parles?
0: Ils veulent mettre des. Ils veulent les mettre où?
2: Luce, 13 ans. T'avais 13 ans là.
1: Et si, regarde. Revois tes sources d'information.
0: Non, j'ai vu ça sur Instagram. Alors apparemment,
1: bah, c'est.
0: C'est
1: ce que je dis.
0: Non, mais c'est un scientifique qui a fait des prédictions. Apparemment, il y en a 80% qui sont vraies.
2: Ouais,
5: c'est un médium ou ça?
2: Ouais,
0: non,
2: ouais. Et en 75, il n'y avait plus de voitures. On avait tout des.
1: L'homme immortel est déjà né.
0: Comment il s'appelle là? Bon, bref, j'espère que ça n'arrivera pas. Non mais si on meurt plus c'est un problème.
2: Oui c'est un problème.
0: C'est un problème.
5: Il y aura que les riches qui vont plus mourir de toute façon.
1: T'inquiète pas.
2: Ouais. Nous on n'aura pas assez de pognon pour être immortel.
1: On dit souvent la vie trouve toujours un chemin, la mort aussi.
2: Ouais. Et puis tu pourras prendre un piano. Tu te balades dans la rue, tu prends un piano sur la tête, tu meurs quand même.
0: C'est vrai, c'est vrai.
2: Ah, voilà, ça va vite. Hein.
1: Non mais les gens jouent de moins en moins au piano. Quand
0: je joue de moins en moins
1: au piano. Non mais c'est vrai.
2: Ça va vite, hein, Malus. Elle est bien cette info ou pas?
0: Des spermatozoïdes?
2: Ah oui.
0: Ouais, en vrai, ouais.
2: Oh, qu'est-ce que ça m'a
0: en
2: fait.
0: En vrai, c'est marrant.
2: Ouais, en vrai, c'est marrant.
5: Tu vas regarder?
2: Bah, je sais pas. Mais...
0: Peut-être qu'on pourrait faire une émission en direct pour suivre.
2: Mais je suis sûr, dans le truc, il y aura 5000 étudiants tout fous qui vont gueuler USA, USC, UCLA.
0: Mais est-ce que y a des catégories de poids ou tu vois, des trucs comme ça?
2: Bah, je pense pas.
1: USA.
2: Et puis, qui vont choisir aussi pour.
0: Les champions, quoi.
5: Oui. Comment tu choisis? C'est quoi le critère?
2: Et est-ce qu'ils mélangent tout? Tous ceux de l'université, tous ceux de l'autre, ils bazardent tout
0: ou
2: c'est chacun comme ça?
0: Parce
2: on sait lequel
0: pas...
2: a le sperme.
1: Mais est-ce qu'ils auront des maillots différents?
2: Ouais, voilà.
0: C'est vrai qu'on ne peut pas différencier.
5: T'es déçu.
0: Bah ouais.
2: Non, on sait pas.
0: Non, mais si c'est pas dans le même fou utérus.
5: Non, mais je pense qu'ils ont un... Tu vois.
2: Ouais.
5: Comment dire.
2: Un pot commun, ils bazardent.
5: Non, justement, un mec...
0: Ils mettent des chasubles et tout.
5: Une tête d'affiche, quoi, tu vois.
0: Une tête d'affiche.
5: Un porte-drapeau. Non.
2: C'est drôle.
0: Ah oui, c'est drôle. Hein.
2: On va finir là-dessus. Qu'est-ce que t'en penses, Malus ?
0: Ouais. Sur le porte-drapeau.
2: On va se faire une petite pause musique avec Mr. Pityful, Otis Redding.

0: Bien sûr.
1: De retour sur Radio Grésivaudance, et mais bien sûr, on vient de s'écouter un petit Otis Redding. Malus, deux fréquences, s'il te plaît.
2: Radio Toutoui.
1: Ouais.
2: 96.8, 9h30 le mardi sur Radio Dragon.
1: Oh, super. Bah,
2: 4... On pense au Trièves, Mathésine, je sais pas quoi.
1: C'est pas chez pas quoi.
2: Je comprends jamais rien. C'est pas mon côté, le Grenoble, je connais pas. C'est on les embrasse.
1: C'est le sud-Isère, ouais, Malus. Toi, t'es du nord-Isère.
2: Nord, moi.
1: Eh ouais.
2: Mais c'est pas t'aimes aussi nord les... que Nancy, quoi.
1: T'aimes bien les feuilles, toi.
2: Les feuilles. Ouais.
3: Vous avez pas le même maillot, mais vous avez la même passion, non?
1: GF38 voilà. Non, certainement pas. On est bien, hein.
2: Ah ouais.
1: Malus, t'as pas trop chaud, ça va?
2: Non.
1: Super.
2: Des fois j'ai peur de brûler, ça sent le chaud. Ouais. Avec le radiateur dans mon dos.
1: Tout va bien, Lulu, concentré.
3: Moi j'attends, j'attends le sujet. Et... Je suis dans les starting blocks.
1: Margot, tout va bien?
4: Tout va bien.
1: Oh, super.
2: Margot, elle a vidangé à la mi-temps. Et...
4: Oui.
1: Oh.
2: Ça va mieux, je pense.
4: Oh. Oui, ça va mieux. Je me tortiller.
3: Mais si on fait des pauses, c'est pour que ça reste dans la sphère privée, tu vois.
2: Ouais, mais il faut montrer un peu les coulisses.
4: Super, j'ai fait pipi.
1: Ça, c'est important, ça.
2: Ah bah.
1: Alors, vous aimez bien Stéphane Plaza? Pas.
4: Non.
1: En fait.
2: Avant, ouais.
1: C'est pas Stéphane Plaza, mais les émissions de...
3: Il a quelques casseroles, lui, non?
1: Ouais, mais les émissions où tu regardes la télé, il y a des apparts.
4: Ouais, moi
1: comme
4: j'aime
1: ça.
4: Bien.
2: Ah ouais,
4: ouais. J'aime bien.
2: Ouais. Ça vous recherche appartement ou maison, pétanière.
1: Ah ouais, oh,
2: trop bien.
1: Moi, je trouve ça insupportable.
4: Ah ouais?
3: C'est toi qui choisis les sujets, Denis.
1: Ouais, non, mais si je pars toujours de très loin pour arriver à une info.
3: Ok.
1: L'introduction du sujet, c'est...
2: Introduit de...
1: Tu vois, c'est les émissions de télé où tu passes une heure à regarder des gens qui hésitent à acheter un appart.
2: Non, mais en fait, tu regardes pour la beauté de l'appart. Et mais... je pense que c'est encore mieux quand t'as envie d'acheter un appart.
4: En fait, des fois, ils trouvent des apparts un peu atypiques. Mmh.
1: Ouais, comme chez moi, quoi.
4: Ouais, par exemple. Ouais.
2: Oui, il y a un studio de radio dans cet appart.
4: Non, mais ça fait longtemps que j'ai pas regardé. Je pense que je regardais beaucoup quand je cherchais un appartement,
2: oui.
4: Justement.
2: Ouais. Tu regardes le bon coin, tu regardes ça.
4: Ça te donne... Ouais, c'est ça. Ça te donne des idées.
1: Et les nouvelles émissions où là où t'achètes des apparts de fous furieux là.
2: Ah, mais c'est sur je sais pas quelle chaîne ça.
1: Oui, là il y a une nouvelle émission où t'as pas, que là. Des trucs à 100 patates, tu vois. Enfin, j'exagère un peu.
2: Mais ça, c'est too much.
3: Des apparts à 10 millions quoi.
1: Ouais, on regarde ça ou pas? Ça vous intéresse?
4: Je sais pas.
1: C'est genre la famille machin, ils ont une agence IMO où il y a que des biens d'exception, à minimum 10 patates.
4: Ok.
1: Est-ce que vous vous sentez. Moi, j'ai jamais regardé.
3: C'est l'intro la plus longue des histoires d'idées.
1: C'est grave.
3: Non, c'est de la daube.
1: Ouais. Bah,
2: comme c'est pas dans le budget, voilà quoi.
1: Ouais.
2: Tu vois?
1: Ouais, il n'y a pas d'intérêt.
2: Ouais, mais tu te projettes pas
4: du
2: quoi.
4: Du coup, tu peux tomber sur des appartes trop bien quoi. À ce prix-là, j'imagine.
2: Oui.
4: J'espère qu'ils sont trop bien. Oui. Non, j'ai jamais regardé.
1: Moi non plus, puis ils me sont moi, les gonzes qui font ça.
2: Ouais. Là, c'est un sujet pour bitcher.
1: Ouais, moi, je sais pas. Mais après, par contre, tu vois, je suis tombé sur une annonce là à Paris. Si vous voulez acheter un bien à Paris, pas trop cher, il y a 14 000 euros.
2: C'est quoi? C'est un 9 mètres carrés. Non, c'est un.
1: Débarras. Oui, 2 mètres carrés transformable en cocon intimiste.
2: Ah oui, j'ai vu ça.
4: C'est un petit cocon.
3: Attends,
4: hein.
3: Tu peux acheter 2 mètres carrés?
2: Non, mais attends.
4: 14
2: 000 euros.
1: Attends,
2: c'est une blague.
1: Attends, mon ami. C'est pas du tout une blague. Non, exceptionnel débarras à vendre à Paris. Produit rare sur le marché immobilier. Alors,
3: ah bah,
1: effectivement.
3: Oui,
2: non,
3: rare.
2: Non, mais attends, ça a été.
4: Débunké.
2: Oui. En gros, le gars, il a dit c'est une blague.
1: C'est tellement pas une blague.
2: Jure,
1: ah, il a fait style son... après cette
2: oui,
1: blague.
2: Oui, il a
3: bah,
2: dit...
3: c'est
1: mais
3: pas
1: le
3: une blague.
1: Débarras à 14 000 balles, tu l'achètes hein, si tu veux.
3: Denis, oui, il a rendez-vous chez le notaire demain.
2: Cocon, je sais pas quoi sur l'annonce.
4: Bah, il va nous dire, Denis, ce qu'il a mis. Sur
1: bah, oui.
3: On a l'annonce.
2: Pardon,
3: là.
2: J'ai coupé.
3: Alors, l'annonce.
1: Vous rêvez de posséder un bien immobilier unique et chargé d'histoire au cœur de la capitale française.
4: Pour
3: l'instant,
1: ne cherchiez plus. Cette opportunité exceptionnelle s'offre à vous. Cette surface diverse d'une superficie de 2 mètres carrés offre un potentiel inégalable.
2: C'est un peu
1: pour une rénovation personnalisée et sur mesure.
2: Non, mais c'est déconné.
3: Non, mais faut voir comment c'est agencé, tu vois.
2: Oui, bah oui.
1: Alors, je t'explique, c'est tout en long. Ça doit faire
3: 2 mètres sur 1, quoi.
1: 1m30 de large. Et par contre, il y a un peu de hauteur sous plafond. On doit bien avoir un 2m, 2m10, tu vois. Mm. Belle hauteur sous plafond.
4: Ok, donc tu peux faire une mezzanine, quoi.
2: Oui, oui. Tu mets un hamac.
1: Il y a une espèce de petite fenêtre avec grillagé d'un côté qui doit faire aller 1 mètre sur 1 mètre.
3: Il y a une porte
1: à peu près. Une porte, deux sur les côtés, un espèce de sur le côté tout le long, un espèce de petit comptoir, enfin un rebord de mur, et puis deux étagères au fond. Voilà, voilà.
3: Nous c'est chauffé.
1: Voilà, voilà, voilà.
2: Pas de place pour les radiateurs.
1: Donc, comment on aménage ça déjà? Est-ce que alors, ça dit pas s'il y a l'eau?
3: Parce que regarde, imagine, t'es en ville, tu veux aller au sport non. En sortant du boulot.
2: T'as un petit pied-tête.
3: T'as un petit placard, ça te sert d'un peu de consigne. C'est une sorte de consigne.
2: C'est un casier.
3: C'est une case, un casier.
1: Non, mais clairement, moi, je trouve que c'est intéressant pour.
3: Ou une douche.
1: Pour voir comme ouais. Ça.
4: 14 000 euros. Bah, en fait, ça fait un peu peur quand même aussi, parce que j'imagine qu'à Paris, effectivement, il y en a qui vivent dans 9 mètres carrés.
1: Mmh. Ah oui, ça c'est garanti.
2: Quelle horreur.
4: Et du coup, quand tu regardes les annonces, des fois.
3: C'est légal? Tu peux vendre un bien de 2 mètres carrés?
1: Je pense que c'est légal à vendre, mais après, je pense que c'est illégal d'y louer ou d'y habiter.
2: Louer. Lui, il s'est fait attraper par je sais pas qui. Là.
1: D'y habiter, ça se trouve, c'est même pas légal.
4: Précise.
1: Mais.
3: T'imagines le gars en réunion de copro? Tu sais, à chaque fois, je suis contre, mais il nous fait chier. Lui.
1: Ah bah lui, imagine. Le ravalement de façade, il sera jamais d'accord. Hein. Oh là là, donc voilà. Alors, il y avait eu déjà souvent des annonces, mais celle à 2 mètres carrés, ils n'avaient quand même jamais osé.
2: Non, mais en gros, ils vendent un. Enfin, c'est.
1: Ils vendent un placard.
2: Oui, c'est juste qu'il a fait une description un peu drôle, quoi.
1: Oui, il a voulu se faire un truc un peu marrant.
3: Oui, mais moi, ce que je comprends pas, c'est à quel moment ça a été découpé de cette façon. Ouais. Toi, comment c'est possible?
2: Quoi
1: ah, bah que le cadastre est donné
3: oui, qu'à un moment,
1: ce truc de 2 mètres carrés.
2: C'est une cave, quoi, ou je sais pas quoi.
4: Oui, mais à quel moment t'as qu'une cave?
3: À quel moment ouais. Cette cave, elle était pas accrochée à un bien plus grand, quoi, tu vois.
2: Peut-être que c'était un petit immeuble avec des petites caves.
1: Bah, tu sais, moi, j'ai.
3: T'imagines si c'est le seul endroit où tu peux mettre l'ascenseur.
1: Dans mon immeuble, là où on est présentement, qui est très vieux, tu peux dissocier tous les biens. Hein. Tu peux acheter que un grenier ou que une cave, hein, si tu veux.
2: Tu peux acheter un placard.
1: Ouais.
4: Mais tu dis qu'il a dit je rigole, mais moi je pense que. Non,
1: ah, mais moi je pense qu'il était très sérieux.
4: Je pense que juste il sait pas quoi en faire, il s'est dit tiens, on va essayer. Ouais.
2: Non, mais alors franchement, les descriptions sur le bon coin, quand elles sont un peu drôles, un peu sympas.
1: Ah oui, ça sort du lot.
3: Non, mais en plus.
2: Tu vois, ça donne envie de plus
3: c'est
2: d'acheter.
3: C'est quel quartier à Paris parce que du coup, on alors, a 7000 euros le mètre carré.
1: Oui, c'est
3: peut-être
1: un
3: compétitif.
1: Truc.
2: Non, mais c'est énorme par contre, 14 000 euros pour 2 mètres carrés, ah, les
3: c'est...
2: boules.
3: Non, c'est les Paris. Les...
1: 7000 euros
3: sur Paris,
1: presque pas cher.
2: J'ai envie de pleurer.
3: Ça dépend quel quartier.
2: 7000 euros, c'est toute une vie.
1: Ah, Saint-Victor, t'inquiète. C'est
3: attends, imagine ce placard, il est au pied de la Tour Eiffel. T'as
1: ouais.
3: Vu sur la Tour Eiffel.
2: Ouais, l'autre jour, je calculais combien de temps il me restait avant d'avoir 100 000 euros.
3: Oh. On est sur une émission où c'est la thérapie de Lucie.
2: Elle continue, elle est dans
3: Lucie,
2: la
3: continuité.
2: C'est pour dire que de foutre 14 000 balles dans 2 mètres carrés, c'est chiant, quoi.
1: Oui, mais imagine. Un
3: et il
1: travaille.
3: Vaut mieux un petit chez toi qu'un grand chez les autres.
2: C'est vrai.
3: Là, t'aurais 2 mètres carrés à toi.
2: C'est vrai.
1: Imagine, t'as un travail, au bout d'un moment, t'es obligé de monter 2 jours tous les 15 jours à Paris. Et bah, au lieu de te faire chier, aller à l'hôtel ou de trouver un bien, bah, c'est parfait.
2: Ouais,
1: tu sais, tu fais, bah, c'est bon, j'ai mon placard.
2: Mais que l'été. Peut-être.
1: Bah, après, ça dépend où c'est situé. Si c'est un bon endroit dans l'immeuble ou.
4: L'été.
1: Oui, parce que
4: pareil,
1: si
4: hein.
1: Tu mets qu'un petit radiateur.
2: Mais t'as une fenêtre, tu peux ouvrir ta fenêtre.
3: Il y avait une photo.
1: Oui, il y a une photo.
3: Ah,
1: hein,
3: j'irai voir.
1: Il y a une photo
2: sur Internet.
1: Sur XX Twitter.
3: Yeah.
1: J'aime bien dire ça, ça me fait rire. Voilà. Et ils ont pas peur, hein, les gens, quand même. Hein.
4: Ouais, alors soit c'est une farce, soit effectivement.
1: Mais qu'est-ce qu'il y a, Malus?
4: Denis, t'es magnifique.
2: C'est dommage qu'on soit à la radio, quoi.
1: Ah non, mais.
2: Les lunettes toutes travioles.
1: Et je suis chez moi, je suis tranquille.
2: C'est vrai.
1: J'aurais pu vous accueillir en slip,
2: c'est
1: et
2: vrai.
1: Je l'ai pas
3: mais
1: fait.
3: Non, mais moi, je serais vraiment curieux de savoir comment le gars il a récupéré ce truc, tu vois.
1: Ouais, mais je pense que ça devait être dans un lot. Mais il a dû se dire, ça se trouve.
3: toute façon, tu peux tout vendre tant qu'il y a des cons pour acheter.
4: Non, c'est ça, il s'est dit, je vais essayer, peut-être que quelqu'un...
3: Prix à négocier.
1: C'est moins cher qu'une place de parking. Hein.
3: Paillasson offert.
2: Et les impôts locaux, c'est combien là-dessus?
1: Oh, bah ça doit pas être cher, mais juste quand même ça. Bah,
2: à Paris, ça doit être.
3: T'es au tantième, tu vois.
1: Ouais, oui, c'est au tantième, Malus. C'est une histoire de propriétaire, ça.
2: Pas propriétaire, il doit avoir un petit chiffre, lui.
1: Oui, voilà. Voilà. C'était bien, hein. Moi, j'aime bien ces petits trucs.
0: Mais bien sûr.
2: Je vais dire, c'est qui celle-là?
1: Bah, c'est Siri. T'aimes pas Siri, Malus?
2: Bon,
3: avec attends, avec Margot, on est en train de visualiser 2 mètres carrés. On n'est pas d'accord où on met la déco.
2: Ça fait combien de Margot, 2 mètres carrés?
4: Pas beaucoup.
1: Allez, on se refait une petite zikmue. Allez, c'est parti. On va se mettre un petit coup bord de rock. C'est des petits français qui s'appellent Dynamic Shaker. Et le morceau, c'est Ridiculous.

0: Bien sûr, ça c'est vrai.
1: De retour sur Mais Bien Sûr sur Radio Grésivaudan. Il nous reste à peu près 10 minutes d'émission où on a carrément, on peut dire, amélioré le monde hein, en une heure. Hein. On est d'accord ou pas? Lulu, tu es circonspect.
2: Oui,
3: Lulu, il faut parler dans le micro.
4: Bambi, mon micro.
1: Il fait la grève du micro.
4: Là,
3: il a mis son casque, il s'est enfoncé dans sa chaise.
4: Voilà, j'attendais, j'attends, je suis prêt.
1: Il a regardé, il a jeté un œil, Marseille perd 1-0. Bon, bah voilà, c'est la vie.
4: Mais tu peux pas dire ça, on est en différé.
1: C'est pas grave, tu sais, nous, on a peur de rien.
3: Ah ouais.
1: Ouais, bien sûr. Alors, qu'est-ce qu'on a? Qu'est-ce que j'ai? Allez, j'ai deux petits trucs. Je vais commencer par... Il y a un gars, un jour, il va dans un musée, puis il a fait un truc qu'il aurait pas dû faire. Qu'est-ce qu'il a fait?
5: Il est assis sur une chaise.
1: Non.
5: Un diamant.
1: Non.
4: Il a mangé une banane.
1: Non. C'est dans le même délire.
6: Ah, j'ai vu.
3: Il a mangé un truc? Il a touché un truc qu'il aurait
1: pas
3: dû toucher.
1: C'est un agent d'entretien.
3: Ah. Il a nettoyé une œuvre. Oh le con.
1: Il a saboté. Il a dit, oh tiens, il y a un miroir, il y a la poussière dessus. Allez. Hop, je nettoie.
3: Il faisait très bien son travail.
6: Il l'a bien nettoyé.
1: Il l'a tellement bien nettoyé que pof, allez, l'œuvre, merci, au revoir.
3: Mais c'était une peinture de poussière?
1: C'était, ouais, il y avait un miroir avec des trucs peints dessus.
3: Bah ouais, mais en même temps, voilà quoi.
4: Moi j'ai envie de dire, si la personne n'est pas capable de reconnaître que c'est une œuvre d'art, c'est que c'en était pas une.
3: Exactement.
4: Et voilà, point barre.
1: Je valide tout à fait ce concept.
3: Bien parlé, salut.
1: Du fait que l'art.
3: C'est un doute.
1: Là, qu'est-ce qu'on en pense de l'art, Malus?
3: L'art,
1: comme ça, l'art figuratif, genre les peintures, les sculptures.
3: Bah, l'art, c'est quand même vachement subjectif.
1: Ouais.
3: Après, tu peux voir du beau dans tout.
1: Ouais. Toi, tu vois genre dans les fourmis, des trucs comme ça.
3: Bah ouais, non mais.
4: Et alors, il a eu des problèmes, le monsieur, ou...
1: Je crois que le petit là, il a senti passer. Alors,
3: non mais
1: attendez.
3: Il aurait dû avoir une promotion, attends.
1: Ouais, bah, il
3: fait du zèle.
6: Il est tellement content. Ouais, ouais. Putain, j'ai trop bien nettoyé.
3: Oh chérie, j'ai trop bien nettoyé.
4: C'est qui là, qui a nettoyé le miroir? C'est Bibi. Hein.
3: Mm-hmm. Ouais, c'est moi.
6: C'est moi, ouais. Qui a fait ça? Moi.
3: C'est pas mérité, j'espère qu'il s'est pas fait virer.
1: Je crois pas.
3: Tu crois pas qu'il s'est fait virer ou tu crois
6: après,
3: pas qu'il...
6: le miroir il devait être dans une salle avec plein d'autres tableaux à côté.
4: Moi je me demandais combien de temps ils sont. Non mais la question c'est combien de temps ils ont mis pour s'en rendre compte, tu sais. C'est toujours le même problème quoi.
6: Mais du coup maintenant ça fait partie de l'œuvre, ça se trouve elle a gagné en.
3: Comment il s'appelle là.
1: C'est ce qu'on peut. On sait ce qu'on peut penser, hein, c'est que. Peut-être que ça sera l'œuvre qui a été transformée comme une évolution, comme un Pokémon, tu vois.
3: Du coup, faut lui donner des sous à ce monsieur.
1: Ben, je sais
3: il
1: pas.
3: Il doit avoir un copyright.
1: Parce que là, vu que c'est dans un musée, c'est qu'elle n'est pas à vendre. Mais effectivement, peut-être que.
4: Mais c'est comme une langue, sa vie, quoi. Tu
1: vois. Exactement. L'art, faut que ça soit en mouvement, Malus.
3: Carpe diem, l'art.
6: Mais calmez-la.
3: J'aime la vie.
1: Tu ferais une peinture, une sculpture, toi, tu ferais quoi, toi? Qu'est-ce que ça serait ta pièce maîtresse?
3: Ah, c'est une bonne question.
1: Moi, je pense que je me lancerais dans une sculpture, mais alors... parce que là, moi, je suis trop nul en dessin, tu vois.
3: Ouais, moi aussi, je suis une brève.
1: Trop complexe, la peinture. Alors qu'une sculpture, tu peux faire un peu n'importe quoi, je pense.
4: C'est pas grave, parce que le plus important, c'est comment tu vends ton œuvre.
3: Ouais, c'est vrai.
1: Ah non, mais ça, c'est clair.
4: Une ode à la liberté, des oiseaux.
1: C'est cool. Il y a un film en ce moment qui est sorti l'année dernière avec Poulvord où il fait un peintre un peu.
3: Tu es la poule.
1: Qui a plus trop la cote et qui est perché totalement. Ça parle un peu le monde de l'art. Et c'est assez drôle parce que. Bon, déjà, c'est Poulvord. Et ça décrit bien un peu l'hypocrisie de ce monde des vendeurs de tableaux, de trucs comme ça. Rien que pour ça, c'était marrant à voir.
3: C'est abusé.
6: C'est
4: devenu
6: comme une marque.
4: C'est devenu de la spéculation, quoi.
3: Oui.
4: Les mecs, ils spéculent.
3: Je vais vendre.
6: Ton t-shirt avec une marque, il est juste blanc. Avec une
4: t'imagines
6: marque.
4: Le gars, là.
3: L'escroquerie, quoi.
4: Le gars qui a nettoyé, tu sais. Ce serait drôle, c'est quelle œuvre il aurait pu pourrir. Ouais, ce tableau, là, le sourire était pas ouf. J'ai mis un petit coup de crayon.
1: Dans le premier film de Mr. Bean, je crois, il fait des sourires sur un tableau comme ça. Il efface un tableau, il fait un sourire. Oh, sacré Mr. Bean, encore un champion. En parlant d'artiste, mon Lulu, est-ce que tu passes un peu sur scène bientôt là? T'as des dates un peu?
4: Ouais, putain, pris à chaud, là, comme ça.
1: Ouais, à froid, surtout.
4: À froid. Eh bien, Tribu, grand match sur le campus ce jeudi
1: demain.
4: À l'aparté.
1: Ouais, demain soir. Et c'est gratuit. Si vous nous écoutez, c'est sur le campus. Et c'est une très belle, une jolie salle.
4: Je
1: ne
4: sais pas si c'est pas complet, mais allez sur le site.
1: Oui, il fallait réserver, ouais.
4: Peut-être que c'est complet. Je ne sais pas.
1: C'est fort possible, mais c'est possible. Moi, je serai là. Je serai là pour vous accueillir. Ensuite.
4: Grand match, comédien, musicien, dizaines de personnes sur scène.
3: Oula, tout ça. Ouais, tout ça. Et bien.
1: Ensuite, un petit autogone en tant qu'arbitre.
3: Ah bah attends, du coup, demain, c'est mercredi.
1: Non, alors c'est jeudi soir.
3: Ah, oui. Voilà.
4: Jeudi soir à l'aparté sur le campus. Voilà. Sinon, jeudi sur deux, Creek Sud, il y a le Super Five.
1: Ouais. Et l'octogone un vendredi sur deux à la correspondance. Voilà,
4: retrouvez-moi à la Creek Sud jeudi prochain.
1: Voilà, c'est l'équipe rouge. C'est la même.
4: L'Alliance Rouge.
1: L'Alliance Rouge représentée par le capitaine, monsieur Lulu.
3: Oh, capitaine.
1: Oui, capitaine.
3: Eh bien, chapeau l'artiste.
4: C'est moi qui conteste les fautes.
1: Il nous reste quoi? Il nous reste 4 minutes. On a juste pile poil bon pour nous faire nos IG Nobels. Pour parler un peu des études à la con, avec des titres à la con, faits par des gens très sérieux. Donc toutes les études que je vais citer sont vraies, sauf une, il va falloir trouver laquelle. C'est parti, Hitomi Takahashi et Haruto Takumi, pour avoir testé l'agilité des chats, après leur avoir arraché les moustaches.
3: Oh non,
4: oh non.
1: Et ensuite,
3: oh non,
1: alors on refait les mêmes tests, en ayant tenté des transplantations... Des moustaches.
3: Des moustaches. Oh, génial.
2: Ils leur rajoutent des moustaches ?
1: Ils leur replanté les moustaches, ils ont refait les tests.
4: C'est de la c'est cruel.
1: Médecine. James F. Nolan, Thomas G. Stewell et John P. Sands Jr. Pas senior. Médecin pour leur mémoire de recherche, gestion correcte d'un pénis coincé dans une fermeture éclair.
3: Gestion correcte.
6: Ok.
3: Que faire en cas de crise, quoi ?
1: Marie à tout prix a dû s'inspirer de cette étude. Art décerné conjointement à Jim Knowlton, homme de la Renaissance moderne, pour son affiche d'anatomie classique nommée Pénis du règne animal.
3: C'est quoi le thème ?
1: Et du National Endowment of the Art pour avoir encouragé ce monsieur à étendre son travail sous la forme d'un livre animé. T'es les livres, tu ouvres, tu
3: ouais,
1: dis
3: ouais.
1: Ouais, ça me fait rien ouais, quand ça parle de zizi, je suis désolé. Et archéologie, les éclaireurs et éclaireurs de France, c'est français madame, pour avoir effacé des peintures rupestres de la grotte de Merrières supérieure près du village de Bruniquel. Alors voici les IG.
4: Mais ça c'est pas une étude. La dernière.
1: Bah ouais, mais ça fait partie des IG Nobel, a priori.
4: Non, absolument pas. C'est pas en fait, une étude.
1: Non, mais des fois, ils ont dit, ils l'ont décerné au maire d'une ville parce qu'ils voulaient écraser les voitures avec des tanks. C'est un IG Nobel.
3: C'est une idée, quoi.
1: Donc, un, les chats, on leur arrache les moustaches, on leur replante.
4: Ça a été fait, malheureusement.
1: Le 2, la gestion correcte d'un pénis coincé dans une fermeture éclair. 3, le gars qui a fait une affiche avec des zizi d'animaux et on lui a dit vas-y mais tu peux pas faire des livres animés.
3: J'avais pas du tout compris que c'était
1: bah, ça. C'est ça, c'est ça. Et le dernier, bah, c'est les scouts de France qui ont effacé des peintures de taureaux au charbon fait dans une grotte, laquelle j'ai inventée.
4: Mais c'est plus des études, alors je suis un peu perdu.
6: Allez, je vais dire le chat, moi.
3: Moi, je dirais la dernière, parce qu'on a parlé du gonce qui est fait.
1: Ouais.
4: Le truc animé là.
1: Les zizi.
4: Ouais.
1: Eh ben, les zizi, c'est vrai.
3: C'est la 2.
1: Les scouts, ils ont vraiment effacé.
3: Vas-y, c'est la 2, c'est ça. T'as dit Stewell, t'as dit des noms
4: de footballeurs.
1: Et le pénis coincé, c'est vraiment une vraie étude.
3: Ah, donc,
1: c'est vraiment les chats qui n'ont pas existé.
3: Oh, merci.
1: On n'a pas. Nous n'avons pas.
3: C'est pas drôle.
1: Torturé des petits greffiers.
3: Non!
1: Ouf, je me suis dit, je vais inventer une étude très très très malveillante sur les chats, rien pour voir la tête
3: pourquoi
1: de Lucie.
3: Non, parce que, non mais vous savez pourquoi.
4: Je suis sûr
3: parce que
4: ça a été fait quand même pour tester l'impact des moustaches sur les chats.
1: C'est garanti.
3: Non, Denis, il a trop les boules parce qu'au travail, il y a un chat qui fait ses griffes sur son vélo à lui, sur ses sacoches de vélo. Et je pense qu'il est revanchard. Alors qu'il est super mignon. Il a envie de lui arracher les poules.
1: Mais vous aussi, vous êtes super mignon comme tous nos auditeurs de Radio Grisou. Dans ces milieux, bien sûr. Il nous reste 30 secondes pour dire au revoir.
3: Au revoir.
1: On était bien installés. C'était une belle émission enregistrée dans les conditions du direct dans mon salon. On se retrouve dans 15 jours, je crois qu'après c'est la dernière avant la fin de l'année. On fera peut-être une opération bilan. Au revoir, merci de nous avoir écoutés. À la prochaine.
6: Au revoir.
4: Au revoir, messieurs, dames.
1: Mais bien sûr, une émission drôlatique de 20h à 21h30 sur Radio Grésivaudan, évidemment.

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1: RFI, bonjour, 17h en temps universel, bonsoir, 19h dans la Tour Eiffel déjà fermée à Paris.
2: Nicolas Brousse.
1: Le chef du gouvernement espagnol modifie son agenda pour se rendre lundi dans la région de Los Gallardos, ravagée par un incendie des plus meurtriers, 12 morts. Nous rejoindrons notre envoyé spécial sur place. Une délégation américaine est au Liban pour discuter du retrait israélien de zones pilotes du sud du pays, partiellement occupée par l'armée israélienne. Et puis football, dernier quart de finale du mondial, Angleterre, Norvège et Argentine-Suisse. Présentation de la première affiche en fin de journal. Le Premier ministre espagnol se rendra donc lundi dans le sud de l'Espagne, là où un incendie a fait au moins 12 morts et une vingtaine de disparus. Pedro Sanchez devait de toute façon se rendre en Andalousie, initialement à la frontière entre son pays et Gibraltar, à la veille de la signature officielle de l'accord entre le Royaume-Uni et l'Union européenne qui va faire disparaître la frontière physique entre ce confetti britannique et l'Espagne. Finalement, donc, direction Los Gallardos, où se trouve déjà notre envoyé spécial, Élise Gazanger.
3: À la sortie de Los Gallardos, des dizaines de véhicules sont sur le bas-côté.
4: J'attends qu'ils ouvrent la route pour accéder à ma maison parce que je suis évacué depuis jeudi soir.
3: Benito Navarro est l'un des 1400 habitants délogés à cause de l'incendie tragique qui a déjà coûté la vie à 12 personnes. Par chance, son ami José Castaño l'a recueilli chez lui dans ce village voisin.
4: Quand le feu s'est approché de là, juste ici, si près, j'ai eu peur et un sentiment de grande impuissance parce que c'était vraiment l'horreur.
3: Domingo Campoy, lui, est venu pour sa mère qu'il a évacuée in extremis jeudi dans la précipitation.
5: Ils m'ont dit que je pourrais y aller uniquement accompagné par la police municipale pour récupérer les médicaments de ma mère. Ils ne me laisseront même pas voir si les chiens vont bien. Il faudra y aller, prendre les médicaments et repartir. Et je ne sais pas quand on pourra y retourner normalement.
3: Tandis que certains sont autorisés à récupérer l'indispensable ce samedi, sur le terrain, les pompiers continuent à lutter contre les flammes et la Guardia Civil à rechercher de potentielles nouvelles victimes. Élise Gazangel, Los Gallardos, RFI.
1: La France est également en proie aux flammes et aux fortes chaleurs, cocktail explosif, surtout si l'on y rajoute un peu d'humain. 32 personnes suspectées d'être à l'origine de départs de feu ont été interpellées, selon le ministère français de l'Intérieur, qui dénonce des comportements inacceptables, que les incendies soient déclenchés sciemment ou par inadvertance. La canicule qui oblige à s'adapter jusqu'au Tour de France cycliste. Le Tour raccourcit sa 9e étape demain. Les musées d'Orsay et du Louvre, ainsi que la Tour Eiffel, trois lieux touristiques parmi les plus visités de la capitale, ferme plus tôt ce week-end depuis 16h au lieu de minuit 45 pour la Dame de Fer par exemple. Horaire aménagé à cause des montées de température dans certaines zones qui ne garantissent plus le confort des visiteurs comme des agents, explique la direction du Louvre. Décision que n'a pas prise celle de la chaîne de magasins d'habillement Uniqlo. C'est l'une des raisons pour lesquelles les salariés ont fait grève, notamment dans les magasins à Paris. Ils dénoncent un manque d'installation qui affecte particulièrement les équipe de vente face à cette hausse de la chaleur. Au Nigeria, une quarantaine d'élèves et leurs professeurs retenus par un groupe armé ont été libérés par l'armée au terme d'une opération dans le sud-ouest du pays, peu habitué à ce type d'enlèvement. On y revient dans Afrique Soir, première édition à 20h30, heure de Paris. En attendant, une délégation américaine militaire est arrivée à Beyrouth pour entamer des réunions avec le commandement de l'armée libanaise. Discussion sur les mécanismes de mise en œuvre de la première zone pilote, ces zones du sud-Liban où l'armée israélienne doit se retirer pour permettre le déploiement de son homologue libanaise conformément à l'accord cadre conclu entre le Liban et Israël. Les détails avec à Beyrouth, Paul Ralifé.
6: Le forcing américain pour mettre en œuvre l'accord cadre signé le 26 juin à Washington intervient avant la reprise des négociations directes libano-israéliennes à Rome mercredi et jeudi prochain. Le Liban conditionne sa participation à ce 6e round de discussion au retrait israélien de 2 zones pilotes dans le sud du Liban. Le projet américain en discussion avec l'armée libanaise prévoit le retrait israélien de 5 localités situées au nord et au sud du fleuve Litani. Cependant, 2 de ces villages ne sont pas occupés par l'armée israélienne, ce qui revient à dire que le retrait concerne en réalité 3 localités seulement. L'armée libanaise ne partage pas l'enthousiasme du président Joseph Aoun et du premier ministre Nawaf Salam pour le projet des zones pilotes au nord du fleuve Litani, car cela risque de la mettre en confrontation directe avec les combattants du Hezbollah déployés face aux Israéliens. De plus, l'armée libanaise est réticente au sujet de la coordination avec les Israéliens sur la question du désarmement du Hezbollah. L'accord cadre est rejeté par un large éventail de forces politiques au Liban. En plus du Hezbollah, le président du Parlement Nabih Berri, le leader druze Walid Jumblat et le chef chrétien Jebran Bessil estiment que ce texte ne garantit pas le retrait israélien du sud Liban. Paul Khalife, Beyrouth, RFI.
1: L'Iran, de son côté, avertit ce samedi par son représentant aux Nations Unies qu'il ne se considérera plus tenu par l'accord avec les États-Unis en cas de nouvelles violations. Mais les médiateurs entre Téhéran et Washington tentaient ce samedi de remettre la diplomatie sur les rails après un nouvel accès de violence cette semaine sur le terrain, comme dans les mots autour du détroit d'Ormuz. Le chef de la diplomatie iranienne est arrivé à Oman pour discuter de l'accès à ce passage stratégique pour l'économie mondiale. Cuba a connu cette semaine deux coupures générales d'électricité en 5 jours. Miguel Díaz-Canel met directement en cause la politique américaine de sanctions contre l'île. Il accuse Washington de vouloir provoquer un soulèvement social en étouffant le pays. Il se souvient qu'il y a 5 ans, Cuba était secoué par des manifestations historiques d'une ampleur jamais vue depuis la révolution de 1959. Une contestation durement réprimée. Aujourd'hui, la grave crise économique que traverse le pays pousse à nouveau les Cubains à descendre dans la rue, même si le mouvement reste de moindre ampleur. Analyse de l'opposant historique Manuel Cuesta Morua, lui-même arrêté à de nombreuses reprises.
7: Les manifestations se multiplient dans tout le pays et deviennent plus régulières qu'auparavant. Depuis les grandes manifestations du 11 juillet 2021, la société cubaine s'est éveillée à elle-même, mais aussi face à l'État. Et aujourd'hui, elle ne laisse passer aucune occasion d'exprimer le profond malaise qu'elle traverse. Le pays est devenu une immense casserole dont le fond résonne à chaque fois que les gens la frappent pour protester contre l'État. C'est exactement ce qui se passe en ce moment. Hier encore, dans le quartier où j'habite, à Alamar, des manifestations ont eu lieu à plusieurs endroits. Les habitants ont protesté de 1000 manières différentes, notamment en tapant sur des casseroles. Désormais, ces actions se déroulent même en plein jour. Ainsi, ce qui n'était au départ qu'une expression forte, profonde et nécessaire du mécontentement social est en train de se transformer en une véritable conscience civique. Et cette prise de conscience progresse. Elle nous conduit, je l'espère, vers ce que souhaitent tous les Cubains. Une société ouverte, prospère et un pays meilleur.
1: Des propos recueillis par Harim Lipold. Football, les deux derniers quarts de finale du Mondial ont lieu ce soir et cette nuit. D'abord à Atlanta, une affiche inédite en Coupe du Monde entre l'Angleterre et la décidément surprenante équipe de Norvège. Une formation nordique pour la première fois présente à ce stade de la compétition et qui ne compte pas s'arrêter en si bon chemin. Envoyé spécial, Eric Mambrut.
8: Ici, le drakkar norvégien continuait à vaincre les éléments et à surprendre le Brésil de Neymar.

0: Et pour espérer battre l'Angleterre, la Norvège comptera encore sur Erling Haaland, déjà 7 fois buteur dans la compétition. Un duel face aux Anglais forcément particulier pour le joueur de Manchester City, né à Leeds.
1: Pour moi, c'est évidemment un match très spécial parce que je joue en Angleterre et que je suis né là-bas. Je vais affronter certains de mes coéquipiers en club et d'autres joueurs que je connais très bien. Donc c'est une situation un peu bizarre. C'est un drôle de match et ça va être sympa. En tout cas, les Anglais en sont clairement les favoris, donc je pense que vous pouvez mettre toute la pression sur eux.
0: La Norvège d'Erling Haaland à l'assaut de l'Angleterre du canonnier Harry Kane, un choc qui s'annonce explosif. Éric Mamrut, Miami, RFI.
2: Choc à suivre en intégralité sur les antennes africaines d'RFI à partir de 21h TU, tout comme à 1h temps universel en direct de Kansas City, Argentine-Suisse. Les Argentins, certes, sont champions du monde en titre avec Lionel Messi, mais ils ne doivent pas pêcher par excès de confiance. Les Suisses sont sur un nuage, ils n'ont pas perdu depuis le début de cette compétition. Et puis lui venait de disputer avec son équipe ce mondial 2026. Le milieu de terrain sud-africain Jayden Adams, 25 ans, est mort brutalement aujourd'hui. Son corps a été découvert dans une maison du centre-ville du Cap. La police étudie pour l'instant toutes les pistes. Merci d'écouter RFI. Tout de suite, on parle géopolitique.
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4: Le Cap-Vert veut s'imposer comme un modèle de développement de l'économie de la mer en Afrique, avec le développement des énergies durables, ses projets d'économie circulaire et sa stratégie pour les capitaux. Pays insulaire, sa bande côtière est un atout majeur, mais elle est également sa faiblesse, quand les stocks de poissons sont mis à mal par la pêche illégale ou quand le changement climatique menace. La tempête Erin, en août dernier, a par exemple endommagé les infrastructures. Et le Cap-Vert doit également relever un défi, proposer du travail à tous ceux qui envisagent d'émigrer. Cap-Vert, pavillon haut sur l'économie bleue, un grand reportage de Charlotte Cosset.
5: 1, 2, 3, 4, 5, 6, mes roues bleues.
6: 1, 2, 3, 4, 5 mes roues bleues en plus.
7: Donc là, la dame, elle est en train de négocier parce que la caisse n'est pas assez remplie.
6: Rajoute les sibonites qui sont là. À peine les caisses sorties de la petite embarcation de bois, Ineida s'empresse de parlementer sur la jetée du port de pêche artisanale de Mindelo.
7: La négociation est dure, hein. Vous avez fait bonne affaire ?
6: Oui, très bonne. Elle emporte finalement 2 caisses de poissons fraîchement pêchés pour 6 000 escuedos, 55 euros environ. René est l'un des pêcheurs qui vient de faire affaire.
7: La pêche était bonne ?
8: Mais ou même, t'aimes ta chatte, t'es pêche de meilleure caisse de quelques dates.
9: Oui, plus ou moins. On ne trouve plus autant de poissons qu'avant. On ne sait pas pourquoi. Les experts avancent différentes raisons possibles. Il y a les anciens qui disent que la température de l'eau était différente et qu'il y avait plus de poissons. Mais maintenant, il faut s'éloigner de plus en plus des côtes pour en trouver. Mais je ne peux pas aller trop loin avec mon bateau.
7: Oui, parce que c'est encore très traditionnel, hein. C'est des petites barques.
9: Oui, il y a plein de choses à faire pour améliorer la pêche. Les équipements que nous possédons suffisaient avant, mais maintenant, il faut pêcher plus en profondeur. Cela requiert plus d'équipements. Mais si on arrive à en trouver sur le marché, c'est beaucoup trop cher. Pour avoir un sonar, par exemple, il faut plus d'un million d'escuedos, plus de 9000 euros, et 6000 euros pour un transmetteur de fond. On ne pêche pas grand-chose. Comment veux-tu que l'on puisse investir là-dedans? Il faudrait combien d'années de travail pour y arriver? Et ça, c'est sans compter l'usure des filets qui pourrissent. On ne peut pas y arriver.
6: Comme René, beaucoup de professionnels du secteur se plaignent de la raréfaction du poisson le long des côtes ouest-africaines. En cause, selon les experts, le changement climatique, mais aussi la pêche illicite non déclarée et non réglementée. Dans les eaux capverdiennes, le thon est particulièrement convoité. De nombreux navires battent pavillons étrangers, ils sillonnent l'espace maritime, mais tous ne pratiquent pas de manière légale.

0: Bacor.
1: Donc là, on assiste au débarquement d'une cargaison de thon albator d'un bateau coréen. C'est très très impressionnant. On décharge le poisson via une grosse grue avec un filet. L'Orion numéro 801, ce bateau de pêche coréen est arrivé le matin même. En cours de déchargement, c'est l'effervescence sur le quai. Capable d'embarquer 500 tonnes de poissons à bord, il faudra plusieurs jours pour vider ses cales. Le poisson est lourd et congelé. Vous pouvez l'entendre, il est soulevé par une grande grue pour être retiré de la cale du navire, puis hissé à l'arrière. Le poisson est congelé en dessous de 20 degrés. C'est pour une meilleure qualité pour le marché japonais du surimi.
2: Près de 30 degrés ici à Mindelo cet après-midi et donc c'est des nappes de fumée qui sortent de ces containers.
1: Le bateau est parti d'Afrique du Sud le 11 août pour arriver début novembre à Mindelo. Susan Steele est à la tête de l'Agence européenne de contrôle des pêches, l'EFCA. Aujourd'hui, ses équipes épaulent les inspecteurs capverdiens pour un exercice de contrôle.
3: La première chose qu'ils vont regarder, c'est l'espèce. Ils examinent la zone de capture. Où le navire a-t-il pêché? L'engin utilisé pour pêcher? Ils examinent également les documents administratifs du navire. Est-il enregistré pour pêcher? Est-il autorisé à pêcher? Certaines autorités de contrôle des pêches examinent également les documents de l'équipage. Il faut donc beaucoup d'expertise et de savoir-faire de la part des inspecteurs et beaucoup d'expérience.
1: Merci. 20% de la pêche illégale mondiale proviendrait des eaux ouest-africaines. Renforcer les contrôles dans ce secteur est donc primordial. Un enjeu également pour l'Union européenne, qui est le plus gros consommateur de produits de la mer et qui importe près de 70% de sa consommation. Contrôler ce qui se passe dans l'océan Atlantique est donc stratégique, mais c'est une tâche difficile pour plusieurs raisons, explique Susan Steele, qui travaille aux côtés des États africains, notamment via le programme de l'Union européenne, WASOP.
2: Ils prennent des photos et vérifient donc la taille du thon et sa provenance.
1: Et malgré des avancées techniques, notamment dans la surveillance satellitaire, les opérations de contrôle en mer restent périlleuses.
3: Comme vous pouvez le constater, l'inspection d'un navire au débarquement prend énormément de temps. Et si vous le faites en mer, il faut envoyer des inspecteurs sur des bateaux de patrouille. Cela demande beaucoup d'argent et de temps. Il faut donc s'assurer de savoir quels sont les navires à haut risque. Donc, l'une des choses que nous faisons dans le cadre des plans de déploiement conjoint est d'examiner les navires pour voir quels sont les secteurs à haut risque et quels sont les navires à haut risque. C'est une partie importante du travail que nous effectuons. Car sinon, l'inspection se fait à l'aveugle. On choisit au hasard. C'est pourquoi le taux d'infraction est assez élevé. C'est parce que ce système basé sur le risque est très bon.
1: L'objectif, détecter les bateaux pratiquant de la pêche illégale qui contribuent à la destruction des stocks et à la perte de revenus pour les États côtiers. À l'autre bout de la chaîne, à l'arrivée sur les côtes européennes, l'UE a également une part à jouer. Des contrôles, des certificats de capture à l'entrée sont aussi prévus, mais très peu sont réalisés. Le fait que les États membres n'appliquent pas tous les mêmes contrôles et sanctions en compromet l'efficacité. C'est ce que pointe un rapport de la Cour des comptes européenne. La Commission européenne a surcherché à s'améliorer. Elle prévoit notamment pour cela la numérisation du système de traçabilité.

0: Le Cap-Vert, comme les autres pays côtiers de la région, fait face à des défis dont les enjeux s'entrechoquent et s'opposent. Quand la baisse des stocks de poissons impose de protéger les écosystèmes, le pays doit quand même veiller à préserver les emplois. Avec une bande côtière de 30 000 km, l'économie de l'Afrique de l'Ouest est éminemment dépendante de l'océan. L'ensemble des activités liées à la mer représente 55% du PIB de la région.
1: Ça, c'est les employés qui arrivent et qui partent et qui pointent.
0: Ici, beaucoup de femmes travaillent sur les lignes de production de l'usine de conditionnement de poissons de Frescomar. Tablier blanc et gants en latex bleu marine aux mains, elles effectuent un travail difficile dans le bruit et les fortes effluves.
1: Alors là, c'est la machine qui met le couvercle des conserves de sardines.
0: Le superviseur nous fait visiter.
2: Nous travaillons avec les produits de la pêche. Les boîtes passent par ici. Et une à une, elles vont jusque là-bas. Enfin, c'est là que les dames vont vérifier les boîtes. 120 par minute. La stérilisation se fait ici. Et ici, la vérification des conserves. Après la stérilisation, ça passe par ici et ça part au magasin.
3: Ça va, ça y est, va par armazin.
0: Le magasin, un entrepôt rempli de cartons emballés, bordes roses accrochées, des cartons prêts à partir à l'exportation vers l'Europe. Nous sommes donc ici à Frescomar. Dans cette usine, différentes espèces de poissons sont transformées et mises en conserve. C'est l'un des plus gros employeurs du pays et fait la fierté des autorités.
4: Je m'appelle Manuel Montero, je suis directeur général de Frescomar, une entreprise de mise en conserve de produits de la pêche. Alors c'est une entreprise capverdienne, mais dont le capital est européen, détenu par un groupe espagnol.
0: La production peut aller jusqu'à 70 millions de tonnes de conserves par an, pointe le directeur de Frescomar. Et cela malgré les difficultés d'alimentation en eau et en électricité de son usine. Mais le défi sans doute majeur pour Manuel Montero, c'est approvisionner son usine en produits de la mer.
4: Le volume de poissons pêchés au Cap-Vert est trop faible pour approvisionner notre usine. Plus de 80% du poisson transformé dans notre usine est importé. Malheureusement, notre certification ne nous autorise pas à utiliser les produits de la pêche artisanale. Nous achetons presque tout le poisson pêché par la flotte semi-industrielle. Bien sûr, ils doivent aussi approvisionner le marché en poissons frais. Nous achetons tout ce qui reste, ou presque.
1: Et le poisson que vous importez, il est importé d'où ?
5: Nous importons de toute part du monde.
4: Nous importons du monde entier, car la pêche est irrégulière. Normalement, nous achetons le poisson en Mauritanie. Mais s'il se trouve au Maroc, nous l'achetons au Maroc. Nous achetons aussi la pêche des bateaux chinois qui pêchent ici, en Afrique. Nous achetons aussi en Équateur, au Pérou, au Belize, aux Seychelles. Nous faisons venir le poisson du monde entier pour que l'usine fonctionne tous les jours de l'année.
5: Tous les jours de l'année, est nécessaire de trazer la matière prime.
0: Un modèle économique qui tient donc grâce aux importations, mais aussi à une dérogation de l'Union européenne, précise le directeur.
4: Le pays bénéficie d'un règlement de l'Union européenne qui nous permet d'importer cette matière première, de la transformer et de l'exporter sans payer de taxes dans l'espace européen. Mais cette prérogative est négociée tous les 2 ou 3 ans. Et si cet accord n'est pas renouvelé, cela pourrait avoir un impact énorme sur notre industrie, car nous devrions réduire notre production et bien sûr le nombre d'emplois.
0: Un modèle économique et de durabilité questionné par différents acteurs. Manuel Montero, de son côté, défend l'importance de son entreprise sur l'île.
5: Sempre nos argumentos.
4: Dans les arguments que nous présentons au gouvernement et à l'Union européenne, nous rappelons sans cesse que cette dérogation permet de préserver les emplois que nous avons ici au Cap-Vert. Nous sommes l'un des plus gros employeurs et l'un des plus gros exportateurs du pays. Si l'Union européenne et le gouvernement veulent maintenir ce système, ils doivent maintenir cette dérogation. Si nous n'avons pas cette dérogation, l'un des plus grands employeurs du pays fermera ses portes. Comment est-ce que le pays fonctionnera alors? Bien sûr, le pays doit chercher des alternatives, mais pour le moment, c'est tout ce que nous avons.
0: De l'autre côté de l'île, à Callao, se trouve l'unique ferme de crevettes.
6: Je m'appelle Nelson Atanasio. Je suis l'un des propriétaires de cette entreprise.
0: À 80 ans, Nelson Atanasio parle encore avec passion et énergie. Ancien cadre de parti politique, il est un fervent militant pour l'écologie. Il a lancé cette ferme de production de crevettes en 2018, persuadé de pouvoir créer un projet d'aquaculture stratégique, créateur d'emplois et durable.
6: Pour l'instant, nous vendons surtout à São Vicente, un peu à Santo Antão et à São Nicolau. Malheureusement, nous ne vendons pas sur les autres îles parce qu'il y a des problèmes de logistique. Il n'y a pas, disons, de bateaux réguliers ayant la capacité et l'équipement nécessaire pour les transporter jusqu'à Praia, qui est le plus gros marché normalement.
1: Et donc, vous avez fait le choix d'un modèle quand même très spécial, parce que beaucoup de gens qui produisent des crevettes, ils donnent de l'aliment qu'ils importent. Là, vous produisez en plus pour la consommation locale. Pourquoi ces choix?
6: De cette façon, je fais travailler plus de gens. Mais la communauté a le sentiment que c'est son affaire. Ce n'est pas pour l'exportation, ce n'est pas pour gagner beaucoup d'argent.
7: Non, c'est pour exporter, non, c'est pour faire...
1: Toutes ces questions de durabilité, d'environnement, c'est important pour vous?
6: C'est très, très important, parce que vous voyez, nous n'avons pas de moteur sur l'exploitation. Il n'y a pas de diesel ici, juste le vent, le soleil et l'eau de mer alimentent ce que nous produisons ici.
1: Qu'est-ce qui fait que vous souhaitez rester dans ce modèle? Vous pourriez choisir un modèle plus rentable?
6: C'est vrai, mais c'est notre façon de faire, c'est plus naturel, nous voulons vivre ainsi.
0: Ici, Nelson cherche à travailler de la manière la plus durable possible. Éoliennes et panneaux solaires pour l'électricité, il produit lui-même les granulés pour ses crevettes.
7: Bon.
6: Nous avions l'habitude d'importer des aliments d'Europe, du Brésil ou de Chine. Mais en raison de diverses difficultés de transport et de logistique, nous avons commencé à expérimenter avec de la farine de poisson provenant de l'île de São Nicolau elle-même. La farine de maïs et la balle de blé sont également produites ici. Nous produisons ici nos granulés à l'aide d'une petite machine. À l'heure actuelle, nous sommes autosuffisants. Nous produisons l'alimentation, nous produisons les larves de petites crevettes et nous vivons ainsi.
7: Nous produisons pequenas larvas para o camarão e vamos vivendo. Essa machine lá, on fait ça.
1: Des granulés.
7: Desperdícios de peixe. É um mélange, on met dans une petite machine chinoise. Moi, je fais une fois par jour. Mais il m'a dit qu'au Brésil, il fait 3-4 fois pour...
1: Vous ne trouvez pas ça bien?
7: Non. Ça, c'est bien.
1: Vous, c'est doucement, on prend le temps.
7: Ah oui. On fait notre rythme.
0: Nous nous tenons en surplomb de l'exploitation. À l'horizon, l'océan et la montagne. Au premier plan, les 10 bassins. En temps normal, ils produisent environ 300 tonnes de crevettes par an. Mais aujourd'hui, tous ne sont pas en eau. L'activité tourne au ralenti car au mois d'août, la tempête Irine a dévasté la ferme et a gravement endommagé les infrastructures. Ce jour-là, de potentiels bailleurs visitent le site. C'est Tatiana Cabral, la responsable de production, qui répond à leurs questions.
8: For the last 3 years,
0: Sur les trois dernières années, en fait, cette année était la première où nous avons pu atteindre le seuil de rentabilité, c'est-à-dire que notre production et nos coûts sont à l'équilibre. Enfin, nous y arrivions. Mais maintenant, avec la tempête et tout le reste, c'est comme... C'est pourquoi quand Nelson parle, il pleure un peu, il est très émotif. Parce que c'est comme si vous reculiez de plusieurs années. Parler de la tempête est encore difficile pour Nelson Athanasio.
7: Et là, 4 mois, on avait une chose très bon ici, avec des oiseaux. Dans ce moment-là, après, c'est terrible pour nous. Vous savez, la tempête a fait... Ça.
0: Pour lui, cet événement climatique extrême confirme le bien fondé de ses choix. Travailler en respectant l'environnement est indispensable.
7: Ça, c'est le chemin correct. L'autre chemin, n'est pas, pour nous, n'est pas possible. Pas de sens. Et moi, je pense que notre pays pouvait faire beaucoup de choses comme ça.
0: Au mois de novembre, le Cap-Vert a lancé l'appel de Mindelo pour une meilleure coopération et une meilleure gestion des océans dans la région. Si l'archipel a amélioré ses indicateurs économiques, il lui est cependant difficile de naviguer entre impératifs et courants contraires.
8: Cap-Vert, pavillon haut sur l'économie bleue, un grand reportage de Charlotte Cosset, réalisation Pauline Leduc.
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Et pour beaucoup. Le jazz est une musique sérieuse, à l'instar de la musique classique. Encore faut-il se mettre d'accord sur ce que sérieux signifie. Et ce n'est alors que de propos, il n'est alors que de proposer à ces esprits chagrins et sûrs d'eux-mêmes une cure même très brève de la musique quasiment surréaliste d'un musicien hors norme, M. Slim Gaillard, associé en 1937 avec le bassiste Slam Stewart. Slim et Slam, c'est le nom que prennent les deux compères. Je n'en dirai pas plus pour le moment, on en reparle dans un instant. Une autre guitare succédera à celle de Slim Gaillard, celle de Kim Burrell, en compagnie du sax baryton de Cecil Payne, association qui mérite le détour tant a priori les univers de ces deux instruments divergent. Et puis Jazz Max ne se consacre pas qu'au jazz des années passées et revendique le plaisir de proposer des musiciens de la scène jazziste actuelle, comme aujourd'hui le saxophoniste ténor Tim Warfield, à l'occasion de la sortie de son dernier opus Inspire Me, entouré du pianiste Kevin Hayes et du trompettiste Antoine Drey. Autant dire du beau monde. Et puis pour clore cette session, c'est à Diane Schur que je ferai appel, une voix exceptionnelle, d'une rare puissance, large tessiture, sûrement une des plus belles voix du jazz à un moment où les maisons de production mettent régulièrement sur le marché des chanteuses étrange, mais selon eux, susceptible de générer des ventes abondantes. Bien sûr, c'est autre chose, aussi à l'aise sur le tempo rapide que sur les ballades. Tout ce qu'il faut pour succéder à des grandes voix disparues, comme celle de Sarah Vaughan.

Flat Foot Flugis, c'est donc le duo Slim and Slam, composé donc de Slim Gaillard, guitariste, compositeur, chanteur, vibraphoniste, enfin il sait tout faire, pianiste également. Slam Stewart à la guitare et il chante également. Sam Allen est au piano, Pompey Gus Dobson est à la batterie. C'est un enregistrement qui date du 19 janvier 1938, réalisé dans un studio new-yorkais. New York où Slim Gaillard est arrivé un an auparavant. Et quand il enregistre ce disque avec son compère Slim Gaillard, eh bien, il fait un malheur. C'est un tube, comme on dirait aujourd'hui. Et ça va lui ouvrir tout un tas de portes, ce qui fait qu'il va exister avec ce duo pendant plusieurs années, et puis on va le retrouver ensuite avec d'autres musiciens. C'est un homme tout à fait étrange, d'ailleurs vous verrez tout à l'heure avec les deux disques de plage plutôt que j'ai sélectionné maintenant, c'est vraiment un type tout à fait étrange, mais en plus extrêmement marrant. À noter aussi, vous avez dû vous en rendre compte à l'écoute, quand Sam Stewart joue de la contrebasse, il se sert de son archet, et pas du pizzicato, son archet, et il chante à l'unisson avec la mélodie qu'il joue sur sa contrebasse. On appelle ça souvent de la basse fredonnante. Le deuxième morceau que je vous propose, enregistré toujours à New York au mois d'août 1938, met en exergue, si je peux dire, un talent assez étrange de Slim Gaillard, c'est qu'il invente une véritable langue à lui, où il mélange tout un tas de mots, des mots qu'il invente, mais qu'il récupère dans d'autres idiomes, dans l'espagnol, dans l'arménien, dans l'allemand, enfin. Et avec tout ça, il fabrique une espèce de charabia, qui n'a pas de sens, mais qui a au moins le mérite de faire un peu comme du scat. On va en juger tout de suite avec cet enregistrement. Ne cherchez pas à traduire le titre, c'est de rien dire. 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

0: Voilà, Vistug et Lissar, c'est donc une création du duo Slim & Slap, Slim Gaillard et Slam Stewart. On va les retrouver pour un troisième thème, enregistré un an plus tard, au mois d'octobre 1939, le 11 octobre. Et là, un trompettiste a rejoint le groupe, ainsi qu'un saxophoniste alto. Le trompettiste, c'est Al Kilian, qui est un trompettiste qui a commencé assez tôt à jouer la trompette, et puis qui a été embauché, si je peux dire, par Count Basie, et puis qui, en fin de carrière, sera également embauché pendant 2 ans par Duke Ellington. C'est un trompettiste qui se plaît dans l'aigu, un petit peu dans le style de Roy Eldridge, sans l'imagination et sans la qualité du discours. Et puis le trompettiste, c'est Herman Fintol, le pianiste Lommel Morgan, William Smith est à la guitare basse, et c'est monsieur Hubert Petaway qui est à la batterie. Par ce groupe, encore une création de Slim Gaillard, cherchez-la non plus pas à traduire, Boutalaza, Boutalaza.
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2: Voilà, c'était Slim and Slam. C'est sûr que ça fait pas très sérieux, n'empêche que ça swing et qu'on peut quand même classer ça dans la catégorie des jazz music. À la guitare de Slim Gaillard, à vrai dire peu sérieuse, succède maintenant la guitare d'un des plus grands guitaristes de jazz, avec Joe Pass, avec Jim Hall, avec Wes Montgomery. Je veux parler de monsieur Kenny Burrell, Kenny Burrell en personne, que je vais vous proposer d'ailleurs dans une première prestation en trio, avant de vous le faire connaître avec le saxophoniste baryton Cecil Penn, comme je l'annonçais dans mon introduction. L'enregistrement que je vous propose a été réalisé le 26 septembre 1956 dans les fameux studios à Kensack, dans le New Jersey. Et là, Kenny Burrell est accompagné par le pianiste Ronald Bryce et par le bassiste Leonard Gaskin, donc par des inconnus et des gens d'une assez bonne, même très bonne qualité. Par ce trio, piloté par le guitariste Kenny Burrell, je vous propose Strutting In. C'est parti.

Trekking In, c'était donc le guitariste Kenny Burrell, accompagné par Ron Albright au piano, Leonard Gaskin à la basse. Ron Albright qui est un pianiste très puissant, avec très percussif. Quant à Leonard Gaskin, c'est le type même du musicien qui est capable de jouer avec n'importe qui, ou plutôt avec tout le monde, parce que n'importe qui, c'est pas très gentil. C'est un très très bon bassiste, il peut aussi bien se joindre à des orchestres Nouvelle-Orléans qu'à des austères bop ou hard bop, donc quelqu'un qui domine parfaitement son instrument. Le deuxième thème que je vous propose avec Kenny Burrell à la guitare a été enregistré toujours dans le New Jersey à Kensack le 1er février 1957 et là il est accompagné du saxophoniste baryton Cecil Penn, du pianiste, très grand pianiste, très élégant pianiste Tommy Flanagan, par le bassiste Doug Watkins et par le fameux Elvin Jones, batteur rendu célèbre par sa prestation avec John Coltrane. Avec cet ensemble, donc, je vous propose d'écouter Strictly Confidential. C'est

Strictly Confidential, c'est donc un groupe sous la houlette du guitariste Phil Murrell, accompagné par le sax-bariton Cecil Penn, le pianiste Tommy Flanagan, le bassiste Doug Watkins et le batteur Elvin Jones. Un mot peut-être sur quelques musiciens. Bon, Tommy Flanagan, non, il est... J'ai tellement programmé souvent et que. Par contre, des gens comme Cecil Penn sont moins connus. Cecil Penn, il a commencé sa vie de musicien, je peux dire, au saxo alto. Il n'est venu que plus tard au sax baryton. Si on compare par exemple à un musicien, un spécialiste du baryton comme Jerry Mulligan, eh bien, on voit la différence d'univers, la différence de sonorité aussi. Cecil Penn, une sonorité plus ronde, plus chaude, j'allais dire presque plus traditionnelle. Quant à Doug Watkins, bon, bah, c'est un batteur que j'ai lui aussi souvent programmé. Je ne voudrais pas allonger, être trop bavard parce que le programme est chargé. On va retrouver la même équipe enregistrée lors de la même séance en mois de février 1957 avec un thème dont le titre est Perception. Perception.

Perception par le groupe de Kenny Burrell avec Cécile Payne, je le rappelle, au baryton, Tommy Flanagan au piano, Doug Watkins à la basse, Elvin Jones à la batterie. Doug Watkins, il avait déjà pas mal travaillé quand il va être surpris par la mort. Il s'est tué lors d'un accident de voiture. Il avait à peine 30 ans alors qu'il avait devant lui une brillante carrière compte tenu des rencontres qu'il avait faites, des enregistrements qu'on pouvait déjà mettre à son actif. Je dirais, en pensant à lui, qu'il est peut-être à la contrebasse que Tommy Flanagan est au piano, avec une espèce de discrétion tout à fait essentielle, avec un rythme cependant implacable. On va maintenant changer complètement d'époque et puis également de style. On va se retrouver à New York en 2013, puisque là, c'est un disque qui vient de paraître, enfin, il y a quelques mois, par un musicien peu connu, pas encore très connu, je pense que ça va vite changer. Il s'agit du saxophoniste ténor Tim Warfield, que je vais vous proposer cette fois-ci, accompagné par le trompettiste Antoine Drey, lui aussi peu connu, pas encore très connu. Par contre, le pianiste, lui, est très connu, c'est un des grands pianistes actuels, de la génération actuelle, Kevin Hayes. Le bassiste, c'est Greg Williams, et le batteur, monsieur Rodney Green. Lui aussi, c'est de la génération des gens qui ont entre 45 et 55 ans. C'est un enregistrement qui a été fait à New York, donc le 3 en mars 2013, un CD qui est paru sous le titre, je vous l'ai dit d'ailleurs en introduction, Inspire Me, avec un mauvais accent anglais, ça je sais, mais vous me pardonnerez, mais je ne pouvais pas dire Inspire Me. Voilà, donc on écoute par ce quintet un thème assez amusant, Monkey See, Monkey Do, c'est parti.

Monkazi, Monkido, c'était donc le quartet de Tim Warfield au sax ténor, accompagné par le trompettiste Antoine Dry, le pianiste Kevin Hayes, le bassiste Greg Williams et le drummer Rodney Green. Kevin Hayes, qu'on peut entendre assez souvent dans les émissions de jazz spécialisées aux États-Unis, c'est un pianiste qui a commencé d'ailleurs en autodidacte et puis s'étend au fur et à mesure qu'il grandissait, si je peux dire, avec son instrument, qu'il a rejoint des cours spécialisés, des sponsors, des professeurs, tout simplement. Il a même à un moment touché au piano classique, il a pris des cours de piano classique et en permanence c'est un musicien qui cherche et qui le plus souvent, pour paraphraser qui vous savez, trouve, alors que l'autre ne cherchait pas, mais trouvait. Voilà pour ce qui est de Kevin. Et je vous propose de retrouver pour un second thème lors de la même session à New York au mois de mars 2013, le quintet donc de Tim Warfield, le titre de ce deuxième thème, Robert Earl.

Robert Earl par le quintet de Tim Warfield. Si vous avez aimé, ben, vous pouvez retrouver ces deux thèmes qui figurent sur le dernier CD du saxophoniste. Et ce CD est dans les bacs, je vous en rappelle le titre, Inspire Me, Inspirez-moi, Tim Warfield. Comme à l'accoutumée, dans la dernière partie de l'émission, c'est à une femme que je laisse la place, si j'ose dire. Et aujourd'hui, j'ai choisi de vous faire connaître, quoique, je pense vous l'avoir déjà programmée il y a 2 ou 3 ans. Mais bon, le temps passe. Il s'agit de la chanteuse Diane Schur, qui est une chanteuse qui a aujourd'hui, je ne sais pas élégant de dire ça des dames, mais pour voir que même elle a une belle carrière déjà derrière elle, elle doit être dans la 60aine. Elle est née aveugle, c'est une femme, c'est assez courant d'ailleurs chez les musiciens de jazz, comme si le jazz sublimait, si vous voulez, ce grave handicap. Diane Schur, qui a commencé à chanter très très jeune, elle a déjà à 13 ans, je crois, ou à 14 ans, elle chantait pratiquement comme professionnelle. C'est une voix tout à fait remarquable, elle a une voix très grave, très puissante, avec une étendue qui lui permet de faire pas mal de choses et surtout d'avoir une expression très, très variée. Mais je vais arrêter de bavarder pour vous prouver que ce que je dis n'est pas tout à fait, comment dire, exagéré. Bah, je vous propose d'écouter un premier thème où elle est accompagnée par un orchestre qui était dirigé par Dave Grusin, dont je vous dirai un mot tout à l'heure, dans lequel figure Stan Getz. Et Diane Schur doit un petit peu sa carrière aussi au saxophoniste Stan Getz, avec qui elle a collaboré à plusieurs reprises. Donc par cet ensemble dirigé par Dave Grusin, je vous propose d'écouter Diane Schur qui chante Reverend Lee. Reverend Lee, c'est parti.

Révérende Lee, c'était donc la chanteuse, bien sûr, accompagnée par un orchestre dirigé par Dave Grusin. Dave Grusin, qui est un pianiste lui-même, un compositeur, un arrangeur. Il a d'ailleurs beaucoup travaillé pour des chanteuses. Et puis, il a touché également à la variété, aux enregistrements en studio pour la radio et pour la télévision. C'est quelqu'un de très compétent, de très efficace. Et l'orchestre qu'il dirige pour accompagner les chanteuses est toujours extrêmement bien équilibré. On va réécouter une seconde fois Diane Schur sur un autre thème. I'm just fooling myself. C'est parti.

Voilà, c'était bien sûr, avec au passage un très beau chorus du saxophoniste ténor Stan Getz. Salut à toutes les amies, à tous les amis. Arrivederci, so long, hasta luego, auf Wiedersehen, sans oublier bien entendu Rosanna.

0: Bonsoir à toutes et à tous et bienvenue dans Toutes les couleurs d'être parents sur Radio Crazy Vaudan. Je suis heureuse de vous retrouver ce soir et d'être en compagnie de mon amie Kelly pour une émission placée sur le signe des émotions, de la créativité et du bien-être et du féminin, bien sûr. Au programme, Cassie Aga et l'art vibratoire, une belle collaboration avec mon amie Cassandra Brun. Ronde de art en chartreuse, une aventure entre nature, créativité et tambour chamanique. Et pour finir, Agakel, notre journée d'éveil et d'art au féminin, portée avec Kelly et qui se poursuivra dans la belle dynamique d'Octobre Rose. Une heure pour parler couleur, art, émotion, parentalité, épanouissement personnel et de ces projets qui invitent à nous reconnecter à nous-mêmes et aux autres. Bonsoir Kelly.
1: Bonsoir Agnieszka.
0: Ben voilà, comme vous pouvez constater, ça sera une émission, je dirais pas 100% féminine, puisqu'il y a quand même des projets qui vont envelopper les hommes également, entre autres Rondo Art en chartreuse. Mais on va quand même appuyer beaucoup sur le féminin sacré, sur les blessures, sur la maladie qui peut frapper à la porte des foyers, de familles, et qui touche beaucoup des femmes, mais aussi des hommes, puisqu'on va parler d'Octobre Rose. Mais avant d'aborder ce sujet, j'aimerais vous présenter Kelly, qui est là avec moi, que vous connaissez déjà sûrement, puisqu'elle anime une émission tous les 3 mois environ sur les créneaux de toutes les couleurs d'être parents. Est-ce que tu veux bien te présenter, Kelly?
1: Oui, bien sûr. Bonsoir tout le monde. Je suis ravie de vous retrouver ce soir en tant qu'invitée, co-animatrice, un peu, voilà.
0: On improvise, on n'a rien préparé. Moi, c'est comme d'habitude, l'improvisation, intuition, et voilà, on y va.
1: Ouais, alors moi je suis thérapeute à l'espace Île des Couleurs à Mélan. J'accompagne essentiellement les femmes qui ont besoin de retrouver du sens, de la lumière, de la clarté dans des passages qu'elles traversent, donc dans des passages, que ce soit les passages de la maternité, que ce soit des passages de leur vie, que ce soit des séparations, que ce soit des passages assez difficiles, où elles se sentent peu soutenues, où elles ont besoin de retrouver leur puissance et d'être dans un chemin de reconnexion à elles. Donc c'est souvent des femmes très lucides que j'accompagne, qui ont déjà compris énormément de choses, mais qui voient des répétitions dans ce qu'elles produisent, dans leurs relations, dans leurs relations de couple, dans leurs relations amicales, des choses dans lesquelles elles n'arrivent pas à se sortir. Et donc moi, je les aide à se retrouver, en fait. Je les aide vraiment... pour moi, c'est le chemin dans lequel elles sont. C'est la traversée du désert qu'elles traversent. Et je suis l'oasis, en fait, qui va leur permettre de se rafraîchir un petit peu pour retrouver du souffle, de la clarté, enfin. Au fur et à mesure du temps de cette traversée du désert, elles vont découvrir leur palais, en fait.
0: Et comment elle se déroule, cette traversée ?
1: La traversée du désert,
0: ouais.
1: C'est très déstabilisant et très inconfortable, parce que souvent les femmes qui viennent me voir n'ont pas l'habitude d'être dans une situation où elles ne contrôlent pas les choses, où elles se laissent dépasser par leurs émotions. Et l'idée, l'objectif, c'est rien ne dure. Dans la vie, rien ne dure, donc tout est cycle. J'essaye aussi de les faire relativiser un petit peu là-dessus. Mais si ça sort à ce moment-là, c'est qu'il y a un besoin, il y a quelque chose qui se manifeste à l'intérieur d'elle, qui est indispensable pour que finalement elle fasse les choses, en fait. Elles sont un petit peu au pied du mur, j'ai envie de dire.
0: Okay.
1: Elles sont en souffrance, elles n'y arrivent plus. Elles sont un petit peu à bout. Donc ça peut être la maternité qui vient révéler ce genre de choses. Ça peut être une séparation, ça peut être le deuil périnatal, ça peut être des événements ou des situations de vie très confrontantes qu'on ne peut plus ignorer. Et donc, je les accompagne à se retrouver, parce que pour moi, toute notre vie est faite de conditionnement. On grandit dans le berceau de l'éducation de nos parents, qui ont eux-mêmes grandi dans l'éducation dans le berceau de l'éducation de leurs propres parents, etc. On grandit aussi dans une culture qui est bien particulière. Et donc on grandit avec nos propres conditionnements, et ces conditionnements font qu'on s'accommode à des choses qui sont attendues de nous, mais qui ne sont pas forcément nous, c'est-à-dire ce vers quoi on a vraiment envie spontanément d'aller. Vous savez, quand vous nous écoutez, vous m'écoutez, je vous vois tous, c'est les auditeurs, mais quand spontanément on voit les enfants s'exprimer, on voit les enfants s'amuser, découvrir le monde, ça me fait vraiment ça quand j'observe mon fils, et j'adore l'observer parce que ça me rappelle toute la candeur qu'il y a dans ses yeux, tout l'émerveillement qu'il peut y avoir sur des choses très simples. Je le vois découvrir le monde et je me dis parfois c'est ce qu'on a oublié en fait, et du coup on a oublié, en grandissant avec nos conditionnements, on a oublié la simplicité des choses. Après, avec le poids des responsabilités, etc., il y a pas mal de choses qui sont aussi forcément difficiles, la charge mentale.
0: Et donc, du coup, ces conditionnements et ce chemin, ces traversées, tu les accompagnes par quel biais, toutes ces femmes qui te consultent?
1: Par
0: quels outils tu utilises?
1: J'ai différents outils. Moi, j'aime bien travailler avec les états de conscience modifiés. C'est moi-même un chemin qui m'a permis de faire mes plus grosses évolutions en fait personnelles aussi, les états de conscience modifiés.
0: Est-ce que tu peux expliquer de quoi il s'agit, parce qu'il y a certaines personnes qui...
1: Bien sûr, les états de conscience modifiés, c'est l'hypnose, ça peut être le breathwork. Dans le breathwork, on a différents types de techniques, mais moi, en tout cas, j'accompagne aujourd'hui avec l'hypnose. L'état de conscience modifié, c'est l'hypnose, et qui est une porte pour pouvoir travailler en profondeur avec les personnes qui viennent me voir. Voilà, sur des choses qui sont profondément ancrées et très inconscientes, puisque tout ce qui revient par cycle, souvent, ça provient de schémas vraiment très profonds. Donc moi, mon approche, c'est vraiment d'aller creuser le plus possible à la racine, pour pouvoir identifier vraiment à la racine l'enjeu majeur, en fait, de la cause en fait de certaines situations, de certaines réactions. Souvent, quand une personne vient me voir pour une relation, par exemple, en me disant mais je comprends pas, mon approche elle est totalement centrée vraiment sur la personne. Elle est pas sur je pars de situation réelle, mais quand une personne vient me voir, par exemple, je comprends pas, dans mes relations c'est très compliqué, je suis très possessive, je suis très jalouse, et là ma dernière relation, ça a été compliqué, il s'est passé ça, il a très mal agi avec moi, le monsieur qui a fait ça est abominable, etc. La personne vient chercher inconsciemment un réconfort, une réponse, t'as raison en fait, elle vient chercher une forme de comment dire. Et moi, je suis pas là pour dire si la personne en face, si le gars avec qui elle était, a raison ou tort. En fait, moi, je suis là pour dire, mais en fait, toi, ça t'a fait quoi?
0: Parce exactement.
1: Parce que le problème, c'est pas la réaction, c'est pas ce que ton ex-conjoint a fait, c'est ce que toi, ça t'a fait. Et j'aime bien légitimer. En plus, souvent, je dis, mais en plus, ta réaction, elle a été effectivement, toi, tu me dis excessive, tu me dis, tu t'es mis dans tous tes états, mais c'est même pas le problème, en fait. Au contraire, si tu t'es mis dans tous ces états, c'est que c'était juste pour toi de te mettre dans tous ces états. Mais du coup, si c'est si démesuré que ça, c'est qu'il y a vraiment quelque chose au fond de toi qui est vraiment très douloureux. Donc allons creuser. Et moi, je commence vraiment comme ça le travail, vraiment par légitimer la souffrance des personnes qui viennent me voir.
0: Oui, c'est important ça.
1: Et pas sur une échelle de l'ascenseur social, de dire ah bah non, là c'est sur du point de vue de la société, sociétalement parlant, c'est pas convenable comme t'as réagi, tu t'es mis dans tous tes états, t'as crié, t'as hurlé. Non, c'est pas ça en fait.
0: Mais en fait, il y a pas de jugement accompagner des personnes.
1: Non, complètement. Donc c'est souvent des femmes en plus qui sont complètement dépassées.
0: Donc, dans la culpabilité aussi.
1: Et oui, du coup, ça provoque énormément de culpabilité parce qu'en plus, elles se font juger dans la forme de ce qu'elles peuvent. Dans la forme, souvent, c'est aussi du,
0: bien sûr,
1: une forme de manipulation après de rejeter sur la forme de comment on réagit plutôt que dans le fond aussi des choses. Et donc, voilà, moi j'accompagne ces femmes en plus qui sont vraiment en débordement, qui sont en culpabilité aussi de comment elles peuvent réagir parce qu'elles essayent de se contenir, parce qu'elles sont socialement très convenables à la base, mais en fait, elles n'y arrivent plus. Donc, voilà.
0: Je vois tout à fait et je pense que les auditeurs, ils commencent à bien comprendre comment tu fonctionnes. Moi, ce qui m'intéresse, c'est aussi pourquoi tu accompagnes les femmes. Pour quelles raisons?
1: Alors, il faut savoir que j'accompagne les femmes, mais ça m'arrive aussi d'accompagner des hommes.
0: Ah, j'en doute pas, je le sais, mais ma question.
1: Alors, c'est vrai
0: est
1: que.
0: Pourquoi...
1: C'est vrai que. Ouais. Pourquoi j'ai décidé d'accompagner les femmes? Tout simplement parce que dans mon parcours moi-même de femme, j'ai plutôt une approche assez humaniste et pas du tout l'école de. Il faut rester objectif, la peur de projeter sur l'autre, machin, tout ça. Enfin, moi, je fais le travail sur moi. Je suis toujours aujourd'hui suivie, que je sois thérapeute, peu importe. Ça fait des années que je travaille sur moi et j'ai toujours une supervision. Donc ça, c'est super important de se le dire. J'accompagne les femmes qui... qui traversent ces déserts, tout simplement, parce que j'ai moi-même traversé ces déserts. Et du coup... Je me sens pas légitime parce que j'ai des certifications en hypnose ou d'autres outils, quoi qu'est-ce. Je me sens légitime aujourd'hui parce que j'ai la contenance de pouvoir accueillir ce que ces personnes me disent dans une énergie juste respectable de moi et de la personne en face de moi. Que cette femme... Et je ne suis pas dans l'obligation de maintenir une distance pour pouvoir assurer que je suis suffisamment apte à accompagner ces femmes. Je crois vraiment qu'aujourd'hui, moi, je le fais parce que mon parcours a été celui-ci et c'est ce qui fait ma force. Je ne juge pas toutes les écoles ou voilà, d'autres pratiques qui sont totalement différentes et encadrées différemment. En tout cas, moi, je crois aujourd'hui que c'est une force de pouvoir accompagner ces femmes, puisque, dans une mesure, j'arrive très rapidement aussi à lire des choses dont elles n'ont pas conscience et ça me fait gagner du temps aussi dans les accompagnements.
0: Non, par tes propres expériences de vie.
1: Par mes propres expériences, sans conclure trop hâtivement les choses, parce que je questionne, etc. Je pars toujours à l'exploration des choses sur une acceptation consciente. Je ne vais pas travailler avec des choses inconscientes s'il n'y a déjà pas une conscience qui est mise sur des propos. Donc ouais, voilà pourquoi j'accompagne les femmes, tout simplement. J'accompagne ces femmes-là parce que j'ai moi-même traversé ces déserts à plusieurs reprises, que ce soit le deuil périnatal, que ce soit le burn-out à deux reprises, que ce soit dans la maternité, dans des accouchements traumatiques, dans une vie de couple aussi mouvementée. Moi-même, je traverse les choses, je continue de les traverser, d'être accompagnée, et ça, c'est vraiment super important, je continue vraiment de le dire. Si on veut pouvoir être dans la capacité d'accompagner les autres, on doit être dans la capacité de s'accompagner soi-même.
0: Oui, c'est une obligation. C'est une obligation pour moi également. Merci Kelly pour ce partage.
1: Je t'en prie, avec plaisir. Et...

0: vers quelque chose de beau, profond, avec une belle histoire enveloppante qui va apporter et qui va réveiller toutes ces belles couleurs que la personne a en elle. Donc il va y avoir de l'art thérapie, mais pas que. Cette journée-là, elle va être vraiment dédiée au bien-être, à la créativité, au son de tambour chamanique.
1: Dans la nature en plus.
0: Dans la nature. Donc il va y avoir d'abord la randonnée, plateau des petites roches. En fait, l'idée de cette randonnée et surtout le lieu de cette randonnée, ça s'est fait très spontanément. Un jour, on est parti en randonnée, j'étais pas super bien en forme et en rentrant à la maison, j'étais ressourcée. Durant la randonnée, nous nous sommes assises sur un plateau des petites roches et on s'est dit « Waouh, c'est ici qu'on va faire quelque chose en lien avec Cassiaga. » Et en fait, comme avec Cassandra, on se connaît très très bien parce qu'on se connaît depuis 8-9 ans aujourd'hui et que nous avons fait énormément de choses ensemble, le projet, il est né en 10 minutes. Et c'est après que nous avons affiné. Et pourquoi la chartreuse? En fait, la chartreuse est une terre profondément vibrante, empreinte de l'héritage spirituel des pères chartreux et des traditions ancestrales qui l'ont précédée. Au cœur de ces forêts, de ces montagnes chargées d'histoire, nous allons nous reconnecter à la mémoire du vivant et aux racines qui nous relient au plus grand que nous. Moi, je suis amoureuse de cette chaîne. J'adore la chartreuse. Je trouve que la forêt a une couleur verte particulièrement profonde. Je trouve que l'énergie est différente du massif du Bel d'Orne ou du Vercors. Et tout simplement, la chartreuse m'avait accompagnée dans les pires moments de ma vie. Et j'ai senti à quel point l'énergie de cette montagne m'avait rempli le corps petit à petit, m'avait accompagnée dans mes pleurs, dans mes cris. Et tout simplement, on habite quand même au pied de la chartreuse. Donc pour moi, c'est comme si c'était une célébration de ma victoire de femme. Voilà, après 2 ans et demi de vie un peu chaotique, belle, pas belle, noire, verte, tout ce que tu veux. Voilà. Donc ça, nous allons vous communiquer les dates prochainement sur les réseaux sociaux.
1: Est-ce que vous avez prévu un nombre de places?
0: Alors, il n'y a pas de place limitée.
1: Okay.
0: On est dans la nature. Le plateau des petites roches est énorme.
1: Vous fournissez tout le matériel aussi?
0: Le matériel est fourni. Il va y avoir aussi une petite tisane créée, confectionnée par Cassandra, concoctée. Merci. Alors, j'invente un petit pot. Il est 20h, voilà, je suis de retour. Donc il va y avoir randonnée ressourçante en pleine nature, atelier de peinture, méditation guidée, soins chamaniques au tambour, tisane fraîche aux fleurs de Bac. Alors, c'est Cassandra qui va vous accompagner avec le son de tambour chamanique. Et c'est elle qui va concocter la tisane aux fleurs de Bac. Nous sommes 2 thérapeutes, on accompagne des enfants, des familles, beaucoup des femmes aussi, pour ma part surtout les femmes, et nous sommes très heureuses. J'ai dit nous sommes parce que Cassandra, elle est absente aujourd'hui, mais je parle pour nous deux. Donc nous sommes très heureuses de vous accueillir durant ces 2 journées. Les dates, on vous donnera très prochainement. Suivez-nous sur les réseaux sociaux.
1: J'ai hâte d'en savoir plus. C'est vraiment une expérience que j'aimerais beaucoup vivre.
0: C'est différent de ce qu'on peut voir, ce qu'on peut vivre. Et je n'ai pas encore entendu parler de ce genre d'événement, de moment, de reconnexion à soi, à la nature et à l'art, ici, dans le Grésivaudan.
1: Pour moi, ce qui fait vraiment la particularité, je reviens à ce que je te disais tout à l'heure,

0: C'est, je crois vraiment que, et peut-être que, bon, je suis pas une spécialiste, hein, mais en tout cas, quand on est dans l'imitation, on recopie, pour moi, on sollicite plus cette partie mentale que la partie créative, que si on était vraiment. Et du coup, la sensation, enfin, je veux dire, les bénéfices ne sont pas du tout les mêmes.
1: Pas
0: J'imagine que les hormones dégagées également ne sont pas les mêmes dans le corps. Je saurais pas parler tout en détail de tout ce qui peut vraiment, tout ce que ça peut susciter. Mais en tout cas, voilà, il y a vraiment des sensations qui sont vraiment très très différentes. Le sentiment de fierté, pour moi, c'est vraiment le mental qui le dit. Quand on est à la fin, on est content d'avoir fait une copie. Alors que le sentiment de bien-être,
1: de joie,
0: c'est une sensation qu'on éprouve une fois qu'on a pu se libérer émotionnellement de quelque chose. Et pour moi, c'est vraiment ce qui fait la distinction de ce que vous allez proposer avec, avec Cassie. C'est cette expérience de reconnexion qui va peut-être susciter... plus de bien-être que si on pouvait parler de fierté à proprement parler. La fierté, c'est quelque chose de très égotique, hein, qui fait appel à quelque chose de très mental. Tu vois, pour moi, il y a vraiment, tu vois, cette nuance. J'aime bien regarder un petit peu ce qui se fait autour et pouvoir comparer et pouvoir aussi le retranscrire, l'expliquer aux auditeurs et aux personnes pour qu'elles comprennent vraiment les nuances. Tu vois.
1: Après, pour comprendre. Et je dirais même pour ressentir dans le corps qu'est-ce que ça apporte et qu'est-ce que ça représente, ben moi je vous invite tout simplement de nous contacter, de vous inscrire et de vivre cette belle journée, cette belle expérience remplie de ressources et de reconnexions. Je te remercie beaucoup pour ton témoignage, Kelly, parce que ça me touche et ça me prouve que tu me connais bien.
0: Avec plaisir.
1: et que la vie fait bien les choses. Avec ces jolis mots que tu as pu dire, je vais vous inviter à écouter une belle chanson créée par mon fils qui a pu utiliser cette nouvelle technologie qui est l'IA. Et là, je fais un petit clin d'œil à Chris. Il va se reconnaître. Voilà, donc écoutez cette chanson créée spécialement pour mes cours de peinture, pour l'art-thérapie et pour tout ce que l'art représente dans notre vie. À tout de suite.

0: Alors vous allez nous écouter un peu essoufflés parce que nous avons fait une belle chorégraphie devant notre régisseur de son. Donc c'est un spectacle à la radio Quasimodo ce soir. Et bien Kelly, vous allez la découvrir parce que Kelly, on l'a pas dit, mais peut-être on va pas le dire tout de suite. Si j'ai envie de le dire que à partir du mois de septembre, à l'Espace Île des Couleurs, vous allez pouvoir être accompagné par Kelly par la danse intuitive, danse.
1: Je sais pas encore comment. je sais pas comment je vais l'appeler.
0: C'est un projet.
1: Je vais reconnecter avec les cours de danse. Moi, j'ai donné pendant 10 ans des cours de danse latine. J'ai pris des cours de danse de modern jazz, de danse classique. Donc, je suis une danseuse dans l'âme. Et la vie a fait que j'ai traversé un certain nombre de choses où j'avais mis en stand-by la danse. Et là, j'ai envie de transmettre la danse, mais d'une manière différente. Voilà. Donc je vais laisser mûrir un petit peu ça courant juillet. J'ai hâte de pouvoir transmettre comment est-ce qu'on peut retrouver sa gilo intérieure.
0: Ouais, voilà. Et moi, je vais chercher comment et où acheter des miroirs qu'il faut coller sur un mur de Rosalie, qui est un des cabinets de mon espace. Mais bon, ça, c'est juste un détail. Tout sera prêt et tu seras prête pour le mois de septembre.
1: Ouais.
0: Voilà.
1: Je crois qu'on a envie de reconnecter à la légèreté, à l'amusement, à la folie. Ça, c'est super important, ouais. Voilà. Donc, j'ai hâte qu'on partage tout ça, mais on en reparlera à la rentrée.
0: C'est vraiment super. Alors, voilà. Donc, nous avons parlé de Cassiaga, de Rondehar, tous ces deux projets créés, organisés par mon amie Cassandra Brun, que vous pouvez retrouver aussi sur tous les réseaux sociaux. Et là, c'est Agakiel. Agakiel, c'est le projet de l'année 2026. Comme ma rencontre avec Kelly, c'est la rencontre de la fin de 2025 et de l'année 2026. Agakiel, notre belle journée d'éveil et d'art au féminin que nous avons mis, fait naître ce printemps. Et la première journée d'éveil et d'art au féminin d'Agakiel avait lieu le 14 juin dernier. Et bien, nous avons pour projet de vous proposer cette journée d'éveil d'art au féminin, minimum 2 à 3 fois par an. Donc, bientôt, c'est l'octobre rose, même si nous sommes même pas la fin du mois de juin. Comme vous le savez, les projets, tout ce type de projet, il faut du temps de préparation, de cogitation, de création. Et nous avons décidé de proposer une journée pour l'octobre rose. Alors, pourquoi l'octobre rose? Parce que tout simplement, l'octobre rose est une journée, même pas une journée, c'est le mois entier, le mois d'octobre, et en lien avec le cancer du sein, qui touche principalement les femmes, mais aussi des hommes. J'accompagne les femmes qui sont touchées par la maladie. J'ai pu accompagner les patientes de l'Institut Alpin du Sein pendant 2 ans. Et aujourd'hui, j'ai envie de me reconnecter à cette énergie féminine qui est touchée par ce crabe qui vient bouffer, oui, je vais dire bouffer, le corps de la femme, le sein de la femme. Cette féminité, cette sensualité que chacune de nous a tellement envie ressentir. Ouais, ressentir. C'est surtout ressentir. Oh. Et octobre rose, c'est aussi une période très particulière parce qu'il y a 20 ans, ma reine était touchée par cette maladie. Et il y a 20 ans en arrière, je me suis dit, si un jour je deviens celle qui va accompagner les femmes, j'aimerais bien devenir une thérapeute femme engagée auprès des patientes ou patients atteints de cancer du sein. Voilà.
1: Et aujourd'hui, tu accompagnes depuis presque près de 10 ans des femmes atteintes du cancer du sein. Et tu as collaboré aussi, entre autres, sur ce que tu disais, avec l'Institut Alpin du sein. Et tu accompagnes ces femmes aussi à ton cabinet, à l'Île des Couleurs, à Mélan.
0: Oui.
1: Où il y a un magnifique buste orné de fleurs, de peintures, de couleurs.
0: Ce buste, c'est toute une histoire. En fait, il y a Place à Elle. C'est une structure, un magasin, un lieu d'accueil pour les patientes atteintes de cancer du sein, avec qui j'ai collaboré pendant très longtemps. Et un jour, en peignant sur une de mes mains, je me suis dit, c'est très chouette, c'est très agréable de se peindre le corps. Et c'est comme ça que j'ai décidé de m'orienter aussi vers body painting thérapeutique, en plus de l'art thérapie. Et j'avais très très envie de trouver un buste. Mais je voulais un buste atypique. Et un jour, je vais voir Chantal Liver, qui était gérante de Place à Elle. Et en discutant, je lui ai dit, écoute Chantal, j'aimerais bien récupérer un buste. Elle m'a apporté un buste avec un sein. J'ai pleuré. Parce que je me suis dit, voilà, ce buste, il m'attendait. Elle m'avait dit, écoute, ça fait un moment qu'il est là, c'est le dernier, prends-le. Et ça m'a énormément touchée. Et effectivement, c'est comme ça que j'ai commencé à pratiquer le body painting thérapeutique, entre autres. Et à la place du plat qui représente la maladie, le cancer du sein, j'ai collé une belle rose rose. Et c'est vrai qu'il est beau, ce buste. Et il m'accompagnait pendant très longtemps, pendant toutes mes expos en tant qu'art thérapeute en oncologie au CHU de Grenoble, à la clinique Belden, à la clinique des Cèdres, il était toujours là. Et il représente le body painting thérapeutique que je proposais à l'époque aux femmes atteintes de cancer du sein. Et le but de cette pratique, c'était d'embellir le corps de la femme d'une manière artistique, pour lui montrer que même si la maladie vient frapper à la porte de son foyer et surtout de son corps, elle est toujours aussi belle et que, oui, il y a un manque, mais ce manque, il peut être beau aussi et rempli d'amour et de belles couleurs.
1: Et de beauté.
0: Et de beauté, voilà. Et c'est vrai que j'ai eu cette chance d'accompagner pas mal de patientes par le biais de body painting. À chaque fois, c'est très émouvant, puisque la femme, elle m'offre son corps dans une confiance absolue et la séance se déroule avec les yeux fermés. Et sachez que la séance dure minimum 1h30. Donc la femme, elle ressent les coups de mes pinceaux, le chaud, le froid, le frottement, aussi la chaleur de mes mains, puisque je me connecte à son corps, je la touche, je touche son corps abîmé. Wow. Et au bout d'une heure et demie, j'apporte une glace, un miroir, et les yeux s'ouvrent et les larmes coulent. Et on pleure toutes les deux, parce que forcément, je suis humaine, je suis femme. Et c'est très émouvant, très éprouvant et très libérateur aussi.
1: Oui, puis tu te connectes à elle, donc il y a une forme de connexion. Hein. Vous êtes deux, en fait, finalement.
0: C'est une histoire.
1: Vous êtes deux, c'est ta toile et c'est toi la peintre.
0: En fait, le corps devient une toile.
1: C'est ça.
0: Une œuvre d'art.
1: C'est très, très, très, très puissant. Et j'imagine l'effet de cette femme dans le désarroi qui se regarde dans le miroir avant et qui voit du pas beau peut-être, qui voit de la douleur, qui voit une forme de souffrance, et l'effet waouh, je suis belle, waouh, c'est beau.
0: Il y a une histoire qui m'a très marquée. C'est une patiente qui s'appelle Isabelle, bien évidemment son nom va rester anonyme. Elle m'a fait un très beau retour, mais ce qui m'a touchée le plus, c'est qu'elle est restée 12 jours sans se laver.
1: 12 jours
0: sans se laver. Elle a dormi avec cette peinture sur son corps. Et la peinture, les couleurs ont laissé les empreintes sur ces draps. Et ça, je trouve très puissant et symboliquement très profond. Mmh. Et c'est ça qui m'avait profondément émue. Le but de body painting, c'est pas de ressortir les imperfections, mais surtout embellir ce qu'il manque. Ce qu'il manque.
1: Ce qui a été perdu.
0: Ce qui a été perdu.
1: D'apparence.
0: Ouais. C'est
1: d'apparence.
0: Ça. C'est ça. Et donc, du coup, chers auditeurs, Octobre Rose revient à l'espace Île des Couleurs et nous allons vous proposer une journée complète de séances diverses qui vont pouvoir accompagner les personnes touchées par la maladie. Alors, quand je parle du cancer du sein, bien évidemment, on parle du dispositif d'annonce à travers lequel une première évolution des besoins peut être réalisée. Voilà, donc c'est au tout début. Donc c'est un des moments le plus difficile quand la patiente, elle sent, elle sait, mais elle ne veut pas vraiment reconnaître parce que c'est dur. Et la seule personne qui peut savoir ce qu'elle ressent, c'est elle, personne d'autre, même pas les médecins, ni moi, ni personne. C'est la patiente elle-même qui vit cette maladie qui n'est pas la sienne, parce que souvent on dit ma maladie, non, c'est pas ma maladie, c'est pas la sienne, c'est une maladie qui est venue, qui la bouffe de l'intérieur comme un crabe. Aux différentes phases de la maladie, curative, hospitalisation et traitement, et surtout, et aussi après les traitements en période de rémission, pour accompagner le temps du retour à la santé. Parce que souvent, ce qu'elles disent les patientes, c'est que, ok, il y a l'annonce de la maladie, il y a tout ce dispositif qui s'enchaîne, donc elle a énormément de rendez-vous, les médecins, les thérapeutes, socio-esthéticiennes, tout ça. Donc c'est même très très fatigant, en dehors du fait que déjà la chimio, la radiothérapie, l'ablation du sein fatigue le corps. Mais après, il n'y a rien, il y a un vide. Et c'est là aussi, et surtout, qu'il est important de se souvenir que ces patientes-là, elles existent, elles ont besoin de se faire accompagner par des personnes qui travaillent dans l'empathie, dans l'amour inconditionnel et dans non-jugement. Surtout dans l'écoute et dans l'acceptation de leurs émotions. Parce qu'une patiente qui est touchée par une maladie comme cancer du sein, elle passe par des différents stades, des émotions diverses, d'une joie qui va se transformer en colère, en rage, à quelque chose encore plus puissant, où elle-même, elle a envie de disparaître. Et si on n'est pas en capacité d'accueillir toutes ces émotions profondes, traumatisantes même, je dirais, mais en même temps aussi libératrices, bah, ça peut même être très très dangereux pour la patiente. Donc c'est pour ça, il est important, c'est ce que tu avais dit tout à l'heure, d'être supervisé. C'est indispensable. Pour accompagner les personnes malades en souffrance, il est important de faire un travail sur soi et de se libérer au maximum de ses propres traumas. Donc cette journée-là, bien évidemment, on va la créer toutes les deux. Donc Kelly et moi, c'est un projet, on ne peut même pas vous donner ni la date, ni les horaires.
1: La date, elle va arriver. Là, l'idée vraiment, en fait, c'était de reproduire cette journée d'Agakel qu'on a déjà produite, voilà.
0: D'éveil le 14 juin. Féminin, voilà. Mais on va rajouter masculin, parce que le cancer du sein, contrairement à ce que beaucoup de personnes peuvent penser, cancer du sein touche aussi les hommes. Voilà.
1: Et donc l'idée, c'était de faire cette journée d'éveil et d'art au féminin autour d'une édition Octobre Rose, autour d'une édition dédiée au cancer du sein.
0: Voilà.
1: Et qu'est-ce que toi tu observes finalement le plus en accompagnant ces femmes, Agnieszka? Qu'est-ce que tu observes qui leur manque le plus dans leur parcours médical, dans leur parcours de suivi médical?
0: Alors moi, ce que j'ai pu ou je peux encore aujourd'hui remarquer, parce que même si aujourd'hui j'accompagne certaines patientes de l'Institut Alpin du Sein indirectement, je les reçois quand même à mon cabinet et même d'autres patientes, hein, c'est surtout, qu'est-ce qu'il en manque ? C'est le silence et non-jugement, l'acceptation.
1: Ce qui leur manque, c'est l'acceptation.
0: L'acceptation et le silence.
1: Est-ce que c'est forcément des femmes qui ont eu une ablation du sein ou pas forcément ?
0: Non. Il y a des
1: ça,
0: femmes
1: c'est important
0: qui...
1: de le dire aussi.
0: Non. Il y a des femmes qui n'ont pas eu cet acte chirurgical. Il y a des femmes qui ont gardé leur du sein. Mais d'après les témoignages que je peux avoir, c'est pas parce qu'on garde du sein qu'on a moins souffert. Je suis persuadée aujourd'hui qu'aucune maladie, aucune souffrance, aucune douleur, on peut comparer. On est des êtres uniques, avec nos histoires, nos corps. On peut pas dire moins bien.
1: Oui, ça c'est l'échelle. Ça c'est l'échelle de quand je parle du deuil périnatal. Souvent, effectivement, je parle de cette échelle-là où c'est moins grave si c'est 3 mois. C'est un peu plus grave si c'est deuxième trimestre. C'est encore un peu plus grave. Tu vois, on a tendance à vouloir un petit peu échelonner, donner une échelle de la souffrance finalement à travers des choses qu'on ne connaît pas. Et je crois que c'est aussi ça qui fait partie des choses les plus difficiles à accepter quand on traverse ces passages invisible, parce que pour moi ça fait sens d'accompagner puisque j'accompagne ces femmes dans le désert, ça fait sens pour moi de les accompagner à traverser ce désert parce que ça fait partie des passages où la femme m'a rencontré énormément de souffrance. Tu l'as dit que ce qui lui manquait c'était l'expression de ce qu'elle pouvait ressentir, parce qu'elle était dans le silence.
0: Mais aussi, quand je parle du silence, c'est aussi le silence de la personne d'en face. Parce que souvent, les personnes, elles sont dans les explications, dans la description, dans le questionnement. Mais parfois, ces femmes-là, elles ont besoin juste d'un accueil, des bras et un regard bienveillant. Pas de questionnement, pas pourquoi, comment, pas des moments où on va traiter ces patientes comme des victimes. Parce que moi, je connais des patientes qui ont pu prendre des décisions magnifiques grâce, j'ose de le dire, grâce à cette maladie. Qui ont pu se libérer et de changer leur vie et leur fonctionnement grâce à cette maladie qui est venue et qui a frappé à leur porte. Et là, je suis désolée, le sujet, il est magnifique, profond, humainement très important. Il est 20h27, on va terminer notre émission de Toutes les couleurs d'être parent. Je te remercie beaucoup, Kelly, d'être là. Merci pour notre régisseur de son qui remplace Ismaël. Merci à vous, chers auditeurs. Merci à vous, les femmes, les hommes, les enfants, pour les couleurs que vous avez en vous. Pour ma part, je vous accompagne dans la couleur de votre vie. Et venez me rencontrer samedi à 17h. Je serai là juste devant le Projo à Creul dans une émission en direct avec un de mes collègues animateurs. Je vous embrasse. Je t'embrasse, Kelly.
1: Prochaine édition à la rentrée.
0: Et à la rentrée, fin septembre, début octobre. Profitez de l'été. Prenez soin de vous. Reconnectez-vous à vos couleurs. Et prenez soin. Accueillez vos émotions. Cultivez votre créativité. Je vous embrasse. À très vite.

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1: Oui, oui, oui, oui, oui, je vous entends, oui, oui, oui.
2: C'est l'heure du blues, et je serais tenté d'ajouter pas n'importe lequel.

Eh bien, bonjour, bonsoir, bienvenue à toutes et à tous sur les ondes de Bluesy, donc l'émission de blues de votre radio. Alors là, on a écouté un artiste qui traditionnellement nous couvre plutôt de déluge de notes électriques, mais là, qui exceptionnellement avait enregistré il y a quelques années un album avec une tendance plutôt acoustique, et il avait bien fait. Donc là, c'était Buddy Guy avec Crawling King Snake. On va continuer avec en délaissant un petit peu ce blues traditionnel, en nous orientant vers un blues français qui lui-même tend un peu vers la soul. Enfin bon, bref, voilà. Le mieux, c'est de pas trop en parler, mais plutôt de l'écouter. Voici donc Elise and the Sugar Sweets avec I'm on Fire.

Voilà, donc une belle voix féminine dans Bluesy. Allez, on va maintenant revenir à un blues beaucoup plus électrique, hein, et même largement plus rythmé, on va dire, avec Emil and the Ecstatics, extrait de l'album Rise Again, voici Change of Plans.

Un bel artiste trop tôt disparu, il s'agissait donc de Sharon Jones avec Game Gets Old. Autre artiste disparu lui aussi, mais là c'était un petit peu plus normal compte tenu de l'âge du bonhomme. Il s'agit donc de Junior Kimbrough qui est originaire du Mississippi et qui a tenu un café, un bouge, enfin dans lequel de nombreux musiciens venaient jouer. Donc il a eu petite reconnaissance de ce côté-là, à tel point que des artistes comme les Stones ou U2 sont venus le visiter pour découvrir un petit peu cette ambiance des cafés du Mississippi. Alors, on va écouter cet artiste qui enregistrait dans des conditions toujours assez sommaires, finalement, un son à la limite de l'audible, mais malgré tout, c'est quelque chose de très vivant, et je vous propose de découvrir « I Gotta Try You Girl ».

Eh bien voilà, un enregistrement assez rare, exhumé par le label texan Top Cat Records, qui réunissait de nombreux artistes, et notamment Muddy Waters, que vous avez pu entendre, avec Blow, Wind, Blow. Les autres artistes, eh bien écoutez, la liste est relativement longue, mais on va quand même citer Big Joe Turner, Big Mama Thornton, George Harmonica Smith, JB U2. Voilà, donc c'est quand même une belle affiche, et c'est un concert qui avait été enregistré dans une prison. Donc c'était la Monroe State Prison à Washington, dans l'état de Washington, bien évidemment. Allez, un petit peu de blues lent, ça ne fait mal à personne.

Voilà, donc ça c'était Wanda Kings avec Fool's Gold. Allez, on va revenir à quelque chose qui s'éloigne un peu du blues quand même, bien que il s'agit du gospel et un extrait d'un album qui s'appelle Sanctified Gospel from New Orleans, un album qui réunissait une belle brochette d'artistes et notamment Johnny Adams que l'on va écouter tout de suite avec le titre qui est Do You Know Him?

lui a rencontré Dieu, et celui que l'on va entendre, selon la légende, aurait rencontré le diable qui lui aurait permis d'apprendre la guitare comme personne n'avait pu l'apprendre précédemment. Celui-ci, c'est Robert Johnson, donc, que l'on va écouter tout de suite avec « I believe I'll dust my broom ».

première diffusion de cet artiste dans l'émission Bluesy. Donc il s'agissait de C.D. Woodbury Band avec le titre d'ouverture de leur album Monday Night, This Blues Keep Me Right Here. Très bien, alors puisqu'on dit qu'on est par là, eh bien on va y rester avec des musiciens français et un enregistrement qui date de 2017, qui est le fait d'Arnaud Fradin, qui habituellement est plutôt un artiste qui joue, qui fait plutôt dans la soul avec son groupe Molten Milk. Mais là, il a décidé, avec une formation assez réduite finalement, de rendre hommage au blues traditionnel. Et donc cet album s'appelle Steady Rolling Man et c'est un bijou. Hein, voilà. Alors, premier hommage, enfin sans doute le dernier de la soirée d'ailleurs, hein, mais en tout cas c'est le dernier titre de l'album. Monsieur Luther Allison, repris par Arnaud Fradin, et ça s'appelle Good Morning Love.

Eh bien voilà, c'est bientôt l'heure de se quitter. On se sera quitté en douceur, vous allez pouvoir le constater dans un instant. Donc à l'instant, Arnaud Frada, je le disais. Et puis dans quelques minutes, Eddie Clearwater. Dans quelques instants plutôt, Eddie Clearwater, que l'on n'attendait pas tout à fait de ce côté de la balade contestataire, puisque son titre, Time for Peace, est extrait d'un album qui s'appelle Rich Man's War, sorti sur le label Rough Records, et qui est en fait une collection de titres de protest songs, enfin de chansons contestataires. Voilà. Eh bien, écoutez, merci d'avoir écouté cette émission. Donc, on se retrouve bien évidemment la semaine prochaine. Et comme annoncé juste avant, je vous laisse en compagnie de Monsieur Eddie Clearwater, A Time for Peace.

Tout de suite, Big Ska et le morceau King of the Jungle. 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
1: Merci Zoom, merci vous aussi, vous qui écoutez Zoom sur le rap avec Sana. C'est rendez-vous incontournable hein, chaque mois. Une fois sur Radio News FM, Radio Grésil Vaudan, Radio Onden et Radio Déclic. On est ensemble. Hein. Donc, du coup, bah, là, moi, je vous propose qu'on va partir avec l'artiste Sally. Écoute ça, monte le son, on est ensemble.
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Marla, la jeune artiste, son titre Pangador. 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

0: Eh oui, ça, ça vient tout droit de la Côte d'Ivoire, l'artiste ivoirien. M.O.R. Mort. Son morceau, Société Risquée.
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0: Kadjar, le jeune artiste qui balaye tout sur sa route avec plein de freestyle. Ce morceau qui arrive, ça s'appelle Freestyle Cordial, mais cordial avec K.
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Eh oui, on vous l'a dit, cette émission, c'est du 100% du rap pur, de la pépite, de la culture hip-hop. Gros Dash, ce titre Hip-Hop Academy.

Eh oui, le jeune artiste sénégalais Dope Boy. Son morceau Adono. Il est en featuring avec BMJ, la nouvelle génération sénégalaise qui met leur plume.

0: Koshi, son morceau, Chicoté.
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On me l'a vendu une bouchée de pain, c'est-à-dire une bouchée de pain. Parce qu'en fait, il fuit. Il fuit de l'huile. Donc, je l'ai pris. J'ai remis de l'huile dedans, elle fonctionnait. Effectivement, il fuit de l'huile. Donc, je mets une petite caméra en dessous parce que là, il fuit là. C'est au niveau de l'ouverture de pompe. Et si je mets pas ça, mais il me fait une tache d'huile à chaque fois que je le laisse quelque part. Donc, c'est un peu pénible. Je pensais que ça allait attendre, mais ça va pas attendre parce que ça va pas être possible. Je vais faire un audit de tous les joints qui a changé et puis je vais les changer. Je ne vais pas forcément restaurer le reste parce que le reste fonctionne. Je mets un coup de graisse dans les presseurs. Et puis voilà, il est juste très très lourd. Donc je vais travailler au sol parce que sinon ça ne va pas être possible. Il ne faut pas monter sur les tamis, ça fait au moins 60 kg ce truc-là, c'est pas plus. Allez, on fait ça.

brauche fürs Reiten. Was mit Günther? Donc lui, il a coulé presque complètement. Forcément, j'en ai mis partout. Hein. Bon. Maintenant, je vais désolidariser la partie pompe et le vache. Donc, il y a l'écrou-là qui tient la tête du vérin. Et il y a ici des goupilles qui tiennent ces axes. Ces axes qui font le levier avec la...

je vais chasser les goupilles. Ah bah ça sort bien.

Ini juga. Donc ça, c'est l'axe qui pilote la pompe. C'est la pompe, hein, c'est un truc en pompe, un excentrique. Donc tout est soudé. Donc ça a l'air d'être un truc en deux parties qui tient avec le manche.

0: un excentré. Par contre, pour sortir de l'autre côté, il faut que j'enlève la pompe. Enfin, le clapet. Parce que ça passe pas.
1: Bon, je voulais pas vraiment la faire, et puis j'ai dit peut-être que ça peut dépanner des gars.
0: Donc là, je vais enlever le clapet.
1: Alors aujourd'hui, je vais déplacer une machine. Il y a une fuite énorme au piston, et toute l'huile est par terre, donc je peux pas déplacer la machine.
0: Ce clapet-là, je sais que je l'ai déjà démonté avant de le remettre en route. Parce que la personne qui me l'a vendu m'a dit que c'était là que ça fuyait. Effectivement, il y a trois joints toriques.
1: En premier, il faut avoir des joints toriques.
0: La dernière.
1: Si on n'a pas de joint, c'est pas la peine, on ne peut pas réparer. Donc, comme j'en ai toute une panoplie, je cherche celui qui correspond au mieux. Et j'ai trouvé deux joints. Donc, j'en ai trouvé un qui n'est pas trop mal pour ici et un autre qui va aller là-dedans.
0: Vache. Bon, allez, c'est parfait.

0: Alors ça, c'est sur le dessus, et ça, c'est le piston, ça. Et le joint qu'il y avait ici, ben, il fuit. On a un circlips ici, qui retenait une pièce intermédiaire. Donc, j'ai tourné un diamètre 25, là, qui fait juste le diamètre d'ici. Dans le diamètre 25, je vais faire une gorge pour mettre ce joint-là, qui va étancher sur cette partie-là. Et à l'intérieur, une gorge pour mettre ce joint-là, pour étancher au niveau du piston. Alors j'ai trouvé un outil qui va faire l'affaire. J'ai été obligé de meuler un peu l'arrière parce que c'était un peu juste. Donc en théorie, j'arrive à passer là-dedans. Donc là, je vais rentrer ça gentiment là-dedans. Et je vais faire une gorge. Comment ça peut faire?
1: En fait, ce n'est qu'un galet qui pousse sur un truc. Alors, on va mettre comme ça.
0: Alors, j'ai monté mon joint sur mon axe. Je mesure gentiment sans forcer 19,88, 19,87, 19,90 à peu près. Faut pas forcer. Et je vais mettre 4 dixièmes, 5 dixièmes de serrage. On pourrait le faire en mesurant le tord. Hein. Mais là, comme mon joint il est un petit peu petit, ça ne sera pas évident. Donc on va le faire comme ça. L'outil presque sorti là, sur mon diamètre 15. Je suis rentré de 6 mm à l'intérieur.

attention des fois quand on met du lubrifiant, c'est pas toujours la bonne solution parce qu'on fait patiner les outils.

fait un... une petite gorge là, qui correspond à la largeur de pièce finie. Et donc j'ai monté un outil de 4. Et je me mets surtout pas en face de l'autre gorge, sinon je vais découper la rondelle. Et je dois descendre de 6,7.

monter ma pièce, le circus, et là je vais revisser là-dedans. Ça va visser de l'huile partout. Donc je vais serrer ça fort. Puis après, je vais mettre le piston, je vais nettoyer le ressort pour essayer de l'emboîter. Donc je remonte l'axe en mettant de la graisse. Ça rend bien en joint. Et cette pièce-là, là, ce U là, j'avais refabriqué ça il y a au moins 25 ans parce qu'il était cassé évidemment. C'est un copain qui me l'avait donné. Alors par contre, pour remettre le bras, ça va peut-être pas être du facile.

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Non, mais c'est bien.

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0: 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Et là, je me retourne et j'aperçois une araignée immense. Elle était grande comme le mât, hyper grande. Et là, elle me parle. Et je suis fascinée par cette araignée. Je vois ses yeux, elle me regarde. Elle est hyper autoritaire et là, elle me dit...
1: Dois trouver une écharpe rouge. C'est ta mission. Il faut que tu trouves une écharpe rouge.
0: Et après, je sais plus du tout ce qui se passe. Et juste, je me réveille avec cette araignée dans la tête et cette mission d'aller chercher une écharpe rouge.

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0: Étendez-vous sur votre tapis. Ouvrez les jambes, angle moyen, de façon à décontracter le bassin. Ouvrez les bras, angle moyen, de façon à décontracter les épaules. Fermez les yeux. Première étape de relaxation.
1: Est-ce que les enfants des pianistes seront les rois du piano? Les enfants des garagistes seront-ils de grands mécanos? Est-ce que les enfants de militaires iront un jour faire la guerre? Et les enfants des milliardaires seront-ils riches comme leur père?